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1: Moi, Georges double U, Bush, le plus grand président du monde et shérif en chef de la planète, décide au nom de papa que je pars en croisade. La grosse guerre, quoi. Le truc qui fera que ces méchants terroristes ils se font dans leur froc, car c'est nous qu'on est les plus forts, on est les plus bien, et pas eux. Eux, c'est le mal. 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
1: Il est 6h à Paris, merci d'avoir choisi Radio France Internationale, 4h en temps universel. Le retour du journal avec Pierre Boudias. Bonjour Pierre.
2: Ah bonjour Edouard, bonjour à tous. Les semaines passent, pas la colère en Inde, le pays secoué par des manifestations depuis fin septembre face à de possibles manipulations électorales. Reportage dans une capitale indienne verrouillée par la police dès le début de ce journal. Nous parlons également largement du Yémen sur RFI aujourd'hui, pays secoué par une guerre civile qui redouble d'intensité ces dernières semaines. Focus à suivre sur les origines des Houthis, ce groupe armée qui défie le pouvoir central et l'Arabie Saoudite. Une annonce sans convaincre hier en France face au mouvement lycéen. Le gouvernement promet l'arrivée de 3000 professeurs remplaçants dans les tout prochains jours. Pas suffisant pour les lycéens qui appellent à une nouvelle mobilisation mardi prochain. Et puis ce coup de filet étonnant en Amérique du Sud. L'été dernier, Interpol annonce avoir mis à l'abri plus de 1000 animaux sauvages lors d'une vaste opération liée à l'environnement. Tigre du Bengale, serpent ou encore perroquet étaient victimes de ce trafic. Les autorités indiennes sont-elles en train de faire disparaître des dizaines de millions de personnes des listes électorales? Ils sont en tout cas des milliers à en être persuadés, à le faire savoir depuis la fin du mois de septembre dans les grandes villes du pays, après des révélations de la presse selon lesquelles 133 millions de personnes auraient perdu leur droit de vote en raison des méthodes de la commission électorale. La colère ne retombe pas. Musulmans et plus démunis seraient ciblés au bénéfice du camp du Premier ministre Modi. Parti d'opposition, syndicats étudiants et parti des cafards appellent à nouveau à manifester demain à New Delhi contre cette commission électorale. Mais tout rassemblement est interdit dans la capitale indienne, désormais sous très haute surveillance policière. Reportage à New Delhi d'Abdoulaye Ali.
3: Vidées par les barrages policiers, les avenues de Delhi dévoilent toute leur splendeur dans un calme inhabituel. Le professeur Robin Ratti est l'un des rares à se tenir devant les barrières.
4: C'est une première dans notre histoire. 130 millions d'électeurs ont été radiés par la commission électorale. Voilà pourquoi nous manifestons. La jeunesse soutient Rahul Gandhi.
3: Malgré le verrouillage sécuritaire, la capitale bouillonne de réunions politiques. Venu observer cette effervescence, Mansi revendique une démarche non partisane.
5: Ce n'est pas une question de parti ou d'âge, c'est le droit de vote des citoyens qui est en jeu. Je devais être là, c'est essentiel.
3: Ce sursaut de la société civile est activement soutenu par Yogendra Yadav, coordinateur national de la plateforme citoyenne.
6: L'Inde n'est plus la fière démocratie qu'elle était. Nous sommes devenus un État autoritaire compétitif, comme la Turquie ou la Hongrie d'avant. Et nous évoluons vers une autocratie électorale comme la Russie d'aujourd'hui.
3: Pour accentuer la pression, les collectifs appellent à marcher vers le Parlement ce matin avant la grande manifestation demain. Abdullah Erali, New Delhi, RFI.
2: Et la Cour suprême a assommé le gouvernement et la commission électorale d'expliquer plusieurs décisions ayant conduit à cette vaste révision des listes électorales. 4h03 en temps universel, on passe maintenant au dossier qui va largement occuper les antennes de RFI ce vendredi. Focus tout au long de la journée sur cette guerre qui ne cesse de gagner en intensité au Yémen. Hier, l'Arabie Saoudite, soutien du gouvernement yéménite, a subi sa journée la plus intense de bombardements houthis. Une école maternelle touchée, l'aéroport de Riyad visé de nombreuses fois. La zone est devenue l'épicentre du conflit au Moyen-Orient ces dernières semaines. Au cœur de ce conflit, donc, les rebelles yéménites qui se sont emparés récemment du littoral du pays et ont renforcé leur emprise sur le détroit stratégique de Bab el-Mandeb. D'un mouvement rebelle composé de plusieurs groupes et factions soutenus par l'Iran, mais dont l'identité et les origines sont profondément yéménites, on ne sait parfois pas grand-chose. Guillaume Deltey va donc nous expliquer ce qu'il en est.
7: C'est dans le nord-ouest du Yémen, près de la frontière avec l'Arabie Saoudite, que ce mouvement est né dans les années 90, au sein d'une minorité religieuse, les Haïdites, qui avaient longtemps gouverné le pays et qui s'est retrouvé marginalisé par l'avènement d'une république. Laurent Bonnefoy est chercheur au CNRS.
8: Une nouvelle génération de Yéménites d'origine Haïdite ont graduellement chercher à redécouvrir leur propre identité, à la remettre un petit peu sur le devant de la scène. Tout ça dans un contexte qui est marqué aussi par la révolution iranienne.
7: Car les Zaïdites sont chiites, d'une branche différente de celle dominante en Iran, mais le mouvement, alors appelé Jeunesse croyante, s'est inspiré du succès de la révolution islamique pour affirmer une identité religieuse et son opposition au camp occidental. Une alliance s'est alors créée entre les deux, mais alliance n'est pas allégeance, souligne Abdul Ghani El-Eriani, chercheur au centre de Sana'a pour les études stratégiques.
9: Contrairement au Hezbollah, les Houthis ne considèrent pas l'ayatollah Khamenei comme leur chef spirituel. Ils estiment qu'Abdelmalik al-Houthi est leur chef spirituel et qu'il occupe un rang supérieur à celui de l'ayatollah Khamenei.
7: Les Houthis agissent donc selon leurs intérêts propres et quand en février dernier l'Iran a été attaqué par Israël et les États-Unis, ils n'ont pas participé à la confrontation.
2: Guillaume Deltaï a noté que Washington a exhorté hier ses ressortissants à une vigilance accrue face aux frappes des Houthis. Et le conflit perturbe largement le commerce international, notamment depuis la prise du détroit de Bab-el-Mandeb, corridor stratégique par lequel transitait jusqu'à 10% du pétrole mondial en permettant l'accès à la mer Rouge, un passage en mer qui est aussi l'une des voies migratoires les plus empruntées du monde. D'après l'Organisation internationale pour les migrations, chaque année, des centaines de milliers de personnes, pour 90% d'entre elles éthiopiennes, risquent leur vie depuis Djibouti pour atteindre les pays du Golfe via le Yémen. Alors, quelles conséquences la reprise du conflit a-t-elle eu sur cette route dite de l'Est ? Explication, Marlène Panara.
10: Dans le détroit de Bab-el-Mandeb, actuellement, deux routes de l'exil se croisent. En trois semaines, plus de 3700 Yéménites ont débarqué à Obok sur la côte djiboutienne. Ils y rejoignent des milliers de migrants en provenance d'Éthiopie. Alexandre Kouassar, chef de l'OIM à Djibouti.
11: Malgré le conflit actuel au Yémen, les personnes qui empruntent cette route veulent continuer à prendre ce chemin ou cette route dans l'espoir d'atteindre des pays du Golfe.
10: Mais pour éviter les combats, les migrants sont désormais contraints d'emprunter d'autres itinéraires, s'inquiète Alexandre Kouassar.
11: Les routes ne sont plus les mêmes. Quand on parle de routes alternatives, ce sont souvent des routes plus longues, plus difficiles d'accès et qui les rend d'autant plus vulnérables à des conditions déjà très difficiles au niveau climatique à Djibouti.
10: Pour Ayla Bonfillo, chercheuse au sein du Mixed Migration Center, la route de l'Est est un axe de migration historique en Éthiopie. Il est donc peu probable que les migrants choisissent une autre voie d'exil.
12: Souvent, ces parcours sont liés à des réseaux, des dynamiques, des communautés. Il est rare que les exilés se déplacent entre différentes routes de migration et passent par exemple de la route de l'Est à la route du Nord et traversent finalement la Méditerranée centrale.
10: La route de l'Est est très dangereuse pour les exilés. Au cours du premier trimestre 2026, 94 décès et disparitions ont été signalés, un chiffre largement sous-estimé d'après l'OIM. Marlène Panara, Addis Abeba, RFI.
2: Ce conflit au Yémen, ses acteurs, ses conséquences, on y revient tout au long de la journée sur RFI. Couverture à suivre notamment sur notre site internet rfi.fr. À 8h20 heure de Paris, ne manquez pas l'interview de Riyad Yassine Abdallah, ambassadeur du Yémen en France, qui va bien sûr revenir sur les derniers développements de ce conflit civil. Autre front, pour le moment, sommeil du conflit au Moyen-Orient, celui entre États-Unis et Iran. Le président américain a annoncé hier exclure toute nouvelle attaque contre la République islamique avant les élections de mi-mandat qui se tiennent dans un mois aux États-Unis. Donald Trump répondait à des informations de médias américains selon qui la Maison-Blanche avait demandé à l'armée de lui présenter de nouvelles propositions de frappe pour les prochaines semaines. Information qui avait à nouveau fait bondir le prix du pétrole hier. Lui a tenté de faire baisser la tension après une nouvelle journée de mobilisation lycéenne. Le ministre de l'Éducation français qui s'exprimait sur le plateau du journal de 20h de TF1 à l'issue d'un acte 4 du mouvement qui aura rassemblé 71 000 personnes, bien en deçà de celui de mardi. Édouard Geffray a tout de même présenté un plan d'urgence. Une seule annonce, loin de satisfaire toutes les revendications des lycéens qui annoncent déjà la prochaine mobilisation. Les détails avec Sylvie Coffi.
13: Le ministre, Édouard Geffray, a annoncé l'arrivée imminente de 3 000 professeurs remplaçants dans plus de 500 lycées où la situation est la plus critique.
14: Très concrètement, grâce à un logiciel que j'avais demandé il y a un an, on a pu identifier les établissements qui sont des situations que je qualifierais de très problématiques. Et dans ces lycées, on va déployer des enseignants à partir de demain. On a 3000 professeurs remplaçants qui actuellement ne sont pas devant élèves. Ils voudraient l'être, mais ils ne sont pas affectés devant élèves parce que jusqu'à présent, on savait mal les affecter notamment. Et donc, dans les prochaines heures, on a 3000 professeurs qui vont rejoindre ces établissements. Deuxième élément, je vais autoriser les recteurs à recruter plus que ce qui est normalement autorisé, là où nous avons des besoins. Moi, ce qui m'intéresse, c'est que des élèves qui n'ont pas cours aujourd'hui aient cours demain.
13: Quelques heures plus tôt, Louis Le Toublon, vice-président de l'organisation Les Lycéens, était reçu par le ministre de l'Éducation nationale. Il s'attendait à beaucoup plus.
15: On s'attendait à ce qu'il rajoute des choses aux 20 heures. Il nous a juste donné un chiffre, 3000 enseignants. Pour les enseignants en cours de remplacement, on croit que effectivement, il a donné une réponse. On va voir ce que ça donne sur le terrain. Hein. Il a dit que ça prendrait place à partir de mardi. Et donc, on verra.
13: D'ores et déjà, les lycéens maintiennent la pression et appellent à une nouvelle journée d'action pour l'acte 5.
2: Le gouvernement de Corée du Sud, lui aussi en mode communication d'urgence, en cause un événement a priori positif pour le pays, la médaille d'or obtenue par les joueurs de l'équipe de football national aux Jeux Asiatiques. Mais au-delà de ce succès, les membres de la sélection ont surtout célébré l'exemption de service militaire pour les athlètes ayant remporté une compétition internationale à un moment de liesse mal reçu par la population et l'exécutif qui va donc tout simplement supprimer ces exemptions. RFI Séoul, Célio Fioretti.
16: Il aurait mieux fait de se taire. Lors d'une interview d'après-match, le capitaine de l'équipe de foot sud-coréenne, Lee Hyuk, a montré sa médaille en expliquant sa joie de ne pas faire son service militaire obligatoire.

0: passe-droit. Le ministère de la Défense, Kang Shin-chol, a réagi.
1: Nous avons trouvé cela profondément regrettable, qu'on dénigre le devoir de défense nationale. Le ministère de la Défense se donne pour objectif de réduire progressivement les régimes dérogatoires et de les supprimer à terme.
0: Une fin des exemptions qui intervient dans le contexte de la baisse du nombre de conscrits due au déclin de la population sud-coréenne. C'est Lio Fioretti, Séoul, RFI.
2: Tigre du Bengale, python, perroquet, une partie des 1000 animaux sauvages saisis par Interpol lors d'une opération menée l'été dernier. Elle visait aussi des délits liés à la déforestation. C'est ce qu'a précisé RFI Adrian Sanchez Romero, officier d'Interpol, joint par Raphaël Morand.
3: Au total, 313 saisies ou interventions ont été menées, permettant de saisir près de 5 tonnes de cyanure et plus d'un millier d'animaux. Parmi eux figuraient notamment certaines espèces de grands félins et d'oiseaux exotiques. En ce qui concerne les activités de déforestation, des arrestations ont eu lieu à petite échelle. Des personnes qui se livraient à des activités d'abattage, dans le cadre, par exemple, de la fabrication de charbon de bois, destiné à être ensuite mis sur le marché. C'est une situation qui s'est produite assez fréquemment. Mais nous avons aussi des cas et des enquêtes à plus grande échelle dans lesquelles sont impliquées non seulement des personnes physiques mais aussi des entreprises initialement enregistrées en bonne et due forme mais qui exercent une activité illégale. Mais au-delà de ça, le délit de déforestation englobe également tout ce qui relève de l'accaparement des terres à des fins agricoles ou encore l'accaparement des terres pour l'élevage.
4: Ou también el acaparamiento de tierra para el ganado.
2: Adrien Sanchez Romero, officier d'Interpol, joint par Raphaël Morand. Vous écoutez toujours la Radio du Monde, merci à vous. Il est 4h13 en temps universel.
5: Pierre Boudias.
2: On jette un œil sur ce qui vous attend d'ici 4h30 et la seconde édition d'Afrique Matin. On sera à Taïwan, l'île dissidente dont l'affrontement larvé avec la Chine se joue aussi sur le terrain. Un mémoriel, explication à suivre avec notre correspondant à Taipei. L'invité culture s'attaquait à un fléau brûlant, trop souvent tabou, l'inceste dans la fratrie au cœur de la nouvelle création de l'artiste marocaine Kenza Berada. Elle viendra nous en parler dans une dizaine de minutes. En attendant, il est 7h14 à Sanaa. On continue à parler du Yémen sur RFI. Puisque la Radio du Monde vous propose aujourd'hui de centrer la focale sur le conflit qui déchire ce pays du Moyen-Orient. On s'intéresse maintenant à la situation humanitaire sur place après 12 ans de guerre entre gouvernement central et rebelles houthis. Plus de la moitié de la population a désormais besoin d'une aide sous une forme ou une autre. Et la reprise des combats ces dernières semaines est bien sûr venue aggraver une situation déjà très difficile pour les humanitaires. Pour les journalistes aussi, le pays est extrêmement difficile d'accéder. Accès encore plus dans les zones contrôlées par la rébellion. Explication d'Abla Jonaïdi.
6: Il a fallu passer plusieurs coups de fil via des intermédiaires pour entendre la voix des habitants de Sanaa. La plupart des contacts ne souhaitaient pas parler publiquement. Un homme anonyme nous explique pourquoi lui a dû fuir la capitale tenue par les Houthis.
7: La situation dans les zones sous contrôle Houthi est intenable, économiquement comme du point de vue des services publics. Et les gens n'osent pas parler car ils savent ce dont ils sont capables. Ils connaissent leurs méthodes sanglantes. Dernièrement, certaines personnes sont apparues dans les médias et quelques temps après, ils étaient liquidés.
6: Un environnement que subit la population yéménite et notamment ceux qui défendent ses droits. Plusieurs humanitaires ont été victimes de disparitions forcées ces dernières années. Des dizaines d'employés de l'ONU sont toujours détenus arbitrairement. Certains ont confié avoir été torturés pour leur soutirer de faux aveux d'espionnage. Raoula Arouaishan travaille pour l'ONG Mouatana for Human Rights.
8: Je pense qu'aucun d'entre nous ne se sent en sécurité à Sanaa en ce moment. On est toujours menacés. Plusieurs de nos membres ont subi des exactions, y compris des détentions arbitraires. Mais on n'a pas d'autre choix que de se battre et continuer.
6: L'organisation a documenté également la répression contre les femmes dans un récent rapport. Elle y recense les restrictions sur les déplacements dans les zones tenues par les Houthis, des interrogatoires humiliants subis par les femmes et leurs familles, rendre visite à des proches dans d'autres gouvernorats, travailler y compris dans le secteur humanitaire, tout cela est devenu difficile, voire impossible. Dans d'autres cas, elles ont été contraintes de se faire accompagner d'un mahram, un proche parent, et de respecter des codes vestimentaires spécifiques. Tout cela sous le couvert de la guerre menée contre le gouvernement gouvernement reconnu par la communauté internationale et soutenu par l'Arabie Saoudite. Laïf habite à Sanaa où il tente de faire marcher un modeste magasin informatique.
5: Je suis à Sanaa et je peux vous assurer que ceux qui paient le prix de cette guerre, c'est d'abord la population. Les gens perdent leurs maisons, des commerçants.

0: perdent leur boutique. Il n'y a pas de salaire régulier depuis une décennie. Ils sont versés tous les 3 ou 4 mois, et encore seulement en partie. Il y a beaucoup d'inflation, la vie est chère, tout est cher. Et les gens vivent à la grâce de Dieu. La situation est terrible et on prie pour que cette guerre prenne fin le plus tôt possible.
1: Une guerre féroce où les deux camps, houthis comme loyalistes, usent parfois des mêmes méthodes, indifférentes au droit international humanitaire, telles que les bombardements de zones civiles ou le recrutement de mineurs comme combattants.
2: Jounaïdi, et vous pouvez d'ores et déjà retrouver sur RFI.fr un article complet qui nous décrit le quotidien complexe des Yéménites dans les zones contrôlées par les rebelles houthis. Et direction l'Asie, puisque Taïwan s'apprête à célébrer demain sa fête nationale, celle de la République de Chine, une célébration vivement critiquée chaque année par Pékin, pour qui seule la République populaire de Chine existe. Une bataille mémorielle qui continue de faire rage. Lors de sa rencontre avec Donald Trump le mois dernier, Xi Jinping n'a pas manqué de rappeler que Pékin et les États-Unis étaient alliés durant la Seconde Guerre mondiale, sans préciser que la République de Chine était alors à la tête du pays. Une omission qui n'a pas manqué de faire bondir Taipei. Jules Bois, notre correspondant à Taïwan, est en direct avec nous. Bonjour Jules.
3: Bonjour.
2: Alors pourquoi cette mention de la Seconde Guerre mondiale et en particulier de la part de Xi Jinping, et pourquoi ce sujet est-il toujours aussi sensible entre Pékin et Taipei ?
3: Pour Xi Jinping, l'objectif c'était d'abord d'offrir à Donald Trump une image historique d'unité et non de confrontation entre les deux superpuissances. Mais pour Taipei, accepter cette version des faits, c'est accepter le narratif historique de Pékin, pour qui la République de Chine n'est qu'une page tournée dans l'histoire du pays. Les autorités taïwanaises n'ont d'ailleurs pas manqué de rappeler que les alliés des États-Unis à l'époque étaient en réalité les forces républicaines et non celles communistes, une manière de rappeler que dans cette logique, les États-Unis devraient plutôt soutenir Taïwan. En fait, si la mémoire de la Seconde Guerre mondiale est si souvent convoquée et que Xi Jinping la mentionne régulièrement, c'est parce qu'elle marque le moment où l'île de Taïwan est rendue par le Japon vaincue à la Chine. Et voilà le problème d'interprétation. Quelle Chine ? Pour Pékin, l'île de Taïwan appartient à la République populaire de Chine, tandis que pour Taipei, la République de Chine qu'elle incarne est au contraire souveraine et légitime.
2: Alors Jules, est-ce ce à quoi Xi Jinping fait mention quand il dit à Donald Trump espérer que les États-Unis adhèrent à la position juste qui consiste à s'opposer à l'indépendance de Taïwan ?
3: Oui, alors en fait, ici, le président chinois espère surtout un changement subtil de vocabulaire, passer de « ne pas soutenir » à « s'opposer ». Pour le moment, la position affichée de Washington est de ne pas reconnaître la République de Chine et de ne pas soutenir l'indépendance de Taïwan. Xi Jinping voudrait une opposition ferme qui légitimerait davantage ses plans d'unification forcée du territoire taïwanais. Mais sur le fond, c'est en effet encore cette mémoire historique qui est rappelée. D'ailleurs, plus tôt en mai cette année, la Chine est allée jusqu'à installer un monument au Caire en mémoire à la déclaration signée entre la Chine, les États-Unis et l'Angleterre pendant la Seconde Guerre mondiale en Égypte, qui annonçait en 1943 déjà le retour des territoires confisqués par le Japon à la Chine, dont Taïwan fait partie. Ici encore, retour sur ce problème d'interprétation. Quelle Chine ?
2: Alors, on en parlait, Jules, demain, Taïwan va célébrer sa fête nationale. Est-ce que ces questions historiques font débat sur l'île ou est-ce qu'au contraire, c'est l'unité nationale qui fait consensus ?
3: Alors ici, ce n'est pas la mémoire historique de la République de Chine qui fait débat, mais c'est une autre bataille des dénominations qui a lieu, celle entre les partisans du nom République de Chine et ceux qui lui préfèrent l'appellation Taïwan. Ça peut sonner contradictoire, mais pour les partisans du nom République de Chine, l'adoption du nom Taïwan est pro-indépendance et risquerait de provoquer une escalade avec Pékin. En fait, si pour Xi Jinping le plus important est d'effacer l'existence de la République de Chine, ici à Taïwan, la majorité de la population espère en fait maintenir le statu quo sans obsession pour ce flou historique qui permet que Taïwan et la Chine coexistent en paix.
2: Conflit territorial et guerre des mémoires entre Pékin et Taipei, c'était le sujet d'appel sur Correspondant avec vous, Jules Bois. Merci beaucoup. Enfin, c'est un sujet ô combien difficile auquel s'attaque l'invité culture de RFI Matin dans son nouveau spectacle. Dans Paradis Plage, sa deuxième création, l'artiste marocaine Kenza Berada affronte la question de la pédophilie dans la fratrie, présente au théâtre de Gennevilliers, en banlieue de Paris. La pièce revient sur l'histoire personnelle de l'artiste au sein d'une famille bourgeoise marocaine. Le secret éclate au grand jour, libérant une souffrance trop longtemps tue. Kenza Berada s'entoure pour cette pièce des artistes du cabaret Reik Sheikhat, pardon, de Casablanca, qui endosse des rôles de femmes et excelle dans tous les arts, scénique, musique, chant, théâtre, danse. Kenza Berada, qui est donc l'invité de Muriel Malouf.
4: Kenza Berada, on sort de votre pièce, de votre création Paradis Plage. Alors d'où vient ce titre ?
5: Paradis Plage, c'est un endroit qui existe au Maroc, dans le sud du Maroc, dans le sud d'Agadir. Un endroit au bord de la mer, de l'océan Atlantique, où j'ai beaucoup été quand j'étais enfant. Et voilà, c'est une sorte de paradis perdu qui a été complètement fracassé par des pelleteuses et c'est devenu des hôtels de luxe, un peu comme beaucoup de la côte littorale marocaine.
4: Et cette pièce, c'est aussi une pièce sur l'enfance, hein. C'est une sorte de paradis perdu aussi. C'est votre deuxième création après Bougeloud, qui est une pièce qui évoquait la question du viol à partir d'enquêtes et de témoignages que vous avez recueillis. Cette fois, c'est une histoire personnelle et il s'agit d'inceste. Comment est née cette pièce ?
5: Quand j'ai travaillé sur Bougeloud, j'ai travaillé à partir de témoignages. J'ai d'abord interrogé les femmes sur la notion de consentement avant de parler de viol. J'ai parlé de mes grand-mères et j'ai jamais utilisé ce terme. En fait, mes grand-mères ont été mariées très jeunes, mais elles étaient aussi très amoureuses de leur mari. Donc c'est cette complexité-là qui m'intéressait déjà dans Bougeloud. Et là, c'est pareil, c'est pas du tout une histoire à proprement dite personnelle, parce que le personnage s'appelle Benti, ça veut dire ma fille. Et donc en gros, je voulais que ça soit universel et que ça soit pas mon histoire. C'est l'histoire de milliers et de milliers de femmes, d'enfants qui vivent l'inceste. Là, il est particulier parce qu'on n'en parle pas beaucoup. C'est un inceste entre un frère et une sœur qui ont beaucoup d'années d'écart. Et c'est un inceste qui est très très fréquent et qu'on a souvent qualifié de romantique, en tout cas dans la littérature et dans le cinéma, depuis Isis et Osiris jusqu'à Agatha de Marguerite Duras. Donc c'est, bien sûr, on parle de violence sexuelle envers les enfants, mais c'est aussi, encore une fois, parler de la complexité des rapports dans une famille, la difficulté que c'est à l'intérieur d'une famille qui s'aime, à l'intérieur d'une famille où il y a tout ce qu'il faut, à l'intérieur d'une famille où on ne manque de rien. Quand cette violence-là apparaît, qu'est-ce qu'on en fait ensuite ?
6: Il fallait que j'affronte mon frère. Sa fille avait 6 ans, l'âge que j'avais quand ça s'est passé. J'ai attendu des mois. Après un an, je lui ai proposé de se voir. Il a accepté.
4: Sur scène, vous êtes présente, entourée des Sheikhats, qui sont des artistes de cabaret, qui sont des hommes qui prennent des rôles de femmes, qui se travestissent. Pourquoi ce choix ? Comment c'est venu d'avoir les Sheikhats avec vous ?
5: Je pense que j'ai trouvé peut-être une porte, une clé pour raconter cette histoire, non pas de manière frontale, mais trouver la bonne distance pour raconter ça sans que ça soit fait avec trop de pathos, et choisir des hommes aussi pour prendre justement cette responsabilité-là.
4: Leur chant est intitulé « La Haïta ». Et la Haïta en arabe, c'est le cri. C'est un peu un cri libérateur.
5: Déjà, il faut pouvoir crier. Donc, dans certaines familles, ça ne crie pas. On ne crie pas dans les salons. Vous parlez tout à l'heure de bienséance. En tout cas, ça ne se fait pas d'exprimer sa colère. C'est très mal vu. Et dans l'histoire, encore une fois, les femmes, on les a très vite traitées d'hystériques quand elles se mettaient à crier. Et donc, oui, les Sheikhats, elles crient à la place de celles qui ne crient pas.
4: Merci, Kenza Berada.
5: Merci beaucoup.
2: Et merci à vous, Muriel Malouf. 4h25 en temps universel, le Conseil Santé sur RFI.
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2: Caroline Paré parle éco-conscience avec son invité.
8: Docteur Emmanuel Contamin, bonjour.
9: Bonjour.
8: Vous êtes pédopsychiatre et spécialiste des troubles post-traumatiques. Qu'est-ce qui va distinguer l'éco-conscience de l'éco-anxiété ?
9: L'éco-anxiété, ça a d'une part une connotation un peu pathologique, alors qu'ici il s'agit d'une émotion légitime face à une situation de danger qui doit nous mobiliser. Donc j'aime mieux le terme d'éco-conscience qui valorise le côté lucidité, le côté aussi une conscience émotionnelle de comment on est impacté par la situation du monde actuel, et aussi un côté éthique de finalement quelles sont les valeurs qui orientent nos décisions et nos actions.
8: Et précisément, ça veut dire agir sur certaines émotions qui pourraient être toxiques ou négatives, qui pourraient générer une impuissance, avoir moins peur de l'avenir en quelque sorte.
9: Oui, c'est-à-dire que les émotions, on estime qu'elles ont ce qu'on appelle une fenêtre de tolérance. Quand elles sont trop intenses, trop débordantes, elles nous mettent dans un état un peu de panique, de désorganisation ou de rage. Et quand elles sont au contraire trop inhibées, trop dissociées, on est plutôt dans un état de désespoir, d'impuissance, de paralysie. Donc il y a l'enjeu effectivement de garder ces émotions dans cette fenêtre de tolérance. Et on donne dans ce livre des exercices, des ressources pour ça.
8: Merci docteur Contamin. Vous avez co-signé avec Laurent Contamin le petit guide psy à l'usage des jeunes éco-conscients. C'est aux éditions Odile Jacob. 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
2: Caroline Paré, on vous dit à tout à l'heure. Allez, on s'écoute un peu de musique maintenant. Six O'Clock de Mimi KDS, un extrait de la playlist RFI. 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

0: Ouais, 6 o'clock de Mimi KDS, c'est à retrouver en playlist RFI ce mois-ci, RFI.fr, rubrique musique. Vous restez avec nous, bien sûr, dans un instant, le retour d'Afrique Matin, deuxième édition avec Sébastien Duhamel.
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4: Et maintenant, je crois que nous allons pouvoir vous quitter, auditeurs amis, en vous souhaitant une excellente journée à tous.
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3: On va continuer avec un sujet qui va peut-être vous ouvrir l'appétit. Et si vous vous interrogiez sur la transition alimentaire tout en passant une journée festive sous la forme d'un joyeux banquet ? Ça vous dit ? Eh bien c'est justement ce week-end, le samedi 10 octobre à Saint-Pierre-d'Albard, on va vous donner rendez-vous à la salle des fêtes pour participer à un marché paysan sous la forme d'un banquet. Producteurs, acteurs locaux, habitants, venez, venez nombreux pour échanger sur un sujet crucial, un sujet d'avenir, un sujet qui devrait nous préoccuper tous et toutes, la transition alimentaire. Et j'ai la chance d'avoir avec moi Jérémy qui va pouvoir nous détailler un peu plus les ambitions de ce rendez-vous, mais également les animations prévues. Bonjour Jérémy, est-ce que vous m'entendez ?
4: Bonjour, oui, très bien.
3: Eh bien écoutez, merci beaucoup Jérémy d'être avec nous. Alors ce rendez-vous, il ne tombe pas de nulle part, hein. Il est organisé dans le cadre du mois de la transition alimentaire. C'est en lien avec la communauté de communes, mais vous représentez un réseau, c'est le réseau Entraide du Pays d'Albar en transition. Est-ce que vous pouvez un peu nous définir les grandes ambitions de ce réseau ?
4: Oui, effectivement. Alors, c'est une association qui est toute jeune, qui s'est créée il y a quelques mois, suite à une conférence qu'il y avait eu sur le dérèglement climatique au niveau de notre commune de Saint-Pierre-d'Alvar. On s'est rendu compte qu'il y avait pas mal de choses à faire. Et notre ambition, c'était de répondre à des besoins qu'avaient émergé lors de ce temps, comme favoriser la rencontre, le partage, le vivre ensemble, et mettre en avant surtout les initiatives du territoire et inviter à une de nouvelles participations citoyennes avec tous les citoyens présents sur le territoire.
3: Est-ce que quand on parle de transition alimentaire, on parle de l'objectif de manger plus local, ou alors est-ce que c'est une manière plus large, plus globale de produire, d'acheter, de consommer ? En d'autres termes, comment on définit exactement la transition alimentaire ?
4: Effectivement, la transition alimentaire, c'est quelque chose de très large, de très transversal. Ça commence par le local, mais effectivement, il y a plein de sujets qui rentrent en compte, et c'est ce qu'on se rend compte quand on creuse ces sujets-là. Mais il n'y a pas besoin d'aller bien loin pour entamer la transition alimentaire. On se rend compte qu'il y a plein de choses à faire sur son territoire et des choses qui tiennent du bon sens. Donc, nous, par exemple, de notre côté, on se rend compte que quand on creuse un peu, qu'il y a plein de producteurs qui mettent en place des nouvelles façon de produire et qui sont plus respectueuses de l'environnement et qui peuvent aussi faire du bien au porte-monnaie.
3: Est-ce que l'enjeu de ce rendez-vous, c'est aussi de lever les freins qui empêchent peut-être les consommateurs, les consommatrices à se diriger vers des choses plus locales et peut-être même leur donner les éléments pour savoir où trouver ces producteurs qui sont partout sur notre territoire au final. Le Grésivaudan en est truffé, j'ai l'impression.
4: Ah, effectivement, c'était un de nos premiers constats que lors de nos premiers échanges, c'est de se rendre compte qu'en fait, on connaissait pas tant que ça ce qu'il y avait sur notre territoire et qu'il y avait plein de producteurs et qu'on trouvait quasiment tout ce qu'on avait besoin pas très loin. Et on se rend compte que c'est vraiment des questions de pratique et d'usage où en fait, on a des habitudes de consommation qui sont ancrées et qu'on remet pas forcément en question parce que c'est plus confortable. Et en fait, on se rend compte que des fois, c'est pas forcément logique. Et voilà. L'idée, c'est vraiment de faire le lien aussi avec les lieux de vie et les lieux de passage, donc avec ce qui se passe sur le Grésivaudan. Quand on va travailler, par exemple, à Grenoble, on se rend compte que sur le passage, il y a aussi des distributeurs qui distribuent des produits locaux, donc on n'est pas obligé d'aller sur la ferme. Donc là, l'idée de cette journée, c'est vraiment de montrer qu'il y a plein de possibilités pour faire évoluer nos façons de consommer.
3: Plein de possibilités existent et la première porte d'entrée peut-être, c'est de se rendre donc au banquet du Pays d'Albar qui va avoir lieu le 10 octobre. Alors vous allez bien commencer avec la matinée, avec un marché de producteurs et d'artisans locaux. On va donc y en retrouver, est-ce que c'est des membres de votre réseau qui seront présents ou alors c'est vraiment ouvert à tous les producteurs, des producteurs en tout cas qui sont autour de chez nous ?
4: Oui, alors ce qu'on entendait par réseau, c'est effectivement de créer du réseau sur le territoire avec différents acteurs et là c'est des... c'est plutôt des producteurs qui sont eux-mêmes déjà parfois en réseau qu'on va essayer de connecter pour une journée qui est assez innovante pour le coup, qui a jamais vraiment eu lieu, où on va centrer ça autour du marché, donc de mettre vraiment le maximum de producteurs à un moment donné ensemble sur un grand marché, et autour de ça de créer un peu des liens, une émulsion, et de favoriser les échanges autour d'autres animations. Et du repas.
3: Eh bien oui, parlons-en du repas. Donc à 12h30, repas convivial sous la forme d'un grand banquet. Et je crois qu'il y a un menu assez qui va donner un peu l'eau à la bouche, je crois.
4: Oui. Du coup, tout le repas sera fait avec des produits locaux. Et à côté de ça, il y a aussi des ateliers cuisine le matin, en parallèle du coup du marché. Et l'idée, c'est vraiment de mettre en avant les produits du coin et de montrer qu'on peut faire plein de choses effectivement autour de ça.
3: Et puis il y a d'autres animations et activités qui sont prévues jusqu'à 17h.
4: Effectivement, en fait, on a prévu plein de choses pour alimenter les réflexions aussi autour de ces enjeux. Donc il y a un petit jeu quiz à 10h, il va y avoir des lectures offertes en partenariat avec la médiathèque. Il y a notamment aussi un temps super important, donc qui était initialement une table ronde, mais qu'on a fait évoluer en projection. Donc il y aura un petit film pour découvrir les visages de l'agriculture durable en avant-première sur le territoire, et autour de ça, à la suite, un échange discussion, donc au moment de l'apéro. Donc ça peut être très sympa. Et après, on aura également, après le banquet, une conférence humoristique, et ensuite pour finir un conte avec un goûter crêpe. Donc on a mis le paquet. C'est des expositions, des jeux en bois, des jeux de société et de la musique aussi sur le temps, en fin de matinée, sur le temps du repas, et bien sûr la buvette.
3: Eh bien voilà de quoi convoquer petits et grands, vous n'avez plus d'excuses. Et c'est vrai que c'est une bonne stratégie aussi de faire des animations pour le plus jeune public, puisque c'est à eux qu'il faudra peut-être transmettre des nouvelles habitudes, de déconstruire des anciennes habitudes pour se diriger vers une transition alimentaire. Merci beaucoup Jérémy d'avoir été avec moi ce matin. Est-ce que vous souhaitez rajouter un dernier mot avant que l'on se quitte?
4: Il va faire peut-être un peu froid, donc il faudra mettre des manteaux, mais sinon voilà, on a plein de choses pour tous les âges et ça va être très sympathique.
3: Pensez à la petite laine alors, et on se donne tous rendez-vous au banquet du Pays d'Albar. C'est le 10 octobre que ça se passe, de 8h à 16h. Et vraiment, voilà, venez nombreux et vous allez voir, vous allez vous régaler et vous amuser en même temps et réfléchir aussi. Ça fait toujours du bien. Allez, bonne journée Jérémy, merci encore.
4: Bonne journée.

mesdames, messieurs, en recevant la distinction dont votre libre académie a bien voulu m'honorer, ma gratitude était d'autant plus profonde que je mesurais à quel point cette récompense dépassait mes mérites personnels. Tout homme, et à plus forte raison tout artiste, désire être reconnu.

frappe de personne.

n'est pas à mes yeux une réjouissance solitaire. Il est un moyen d'émouvoir le plus grand nombre d'hommes en leur offrant une image privilégiée des souffrances et des joies communes. Il oblige donc l'artiste à ne pas se séparer. Il le soumet à la vérité la plus humble et la plus universelle. Et celui qui souvent a choisi son destin d'artiste parce qu'il se sentait différent, apprend bien vite qu'il ne nourrira son art et sa différence qu'en avouant sa ressemblance avec tous.

se forge dans cet aller-retour perpétuel de lui aux autres, à mi-chemin de la beauté dont il ne peut se passer et de la communauté à laquelle il ne peut s'arracher. C'est pourquoi les vrais artistes ne méprisent rien. Ils s'obligent à comprendre au lieu de juger.

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Il me manquait la mélodie pour au mieux livrer mes essais. Au début, j'ignorais qu'il fallait commencer sans pour autant savoir de quelle façon terminerait la montée. Mais de rencontre en rencontre, on se rend compte qu'on ne rendait compte qu'à notre propre attente. La réussite est rassurante, mais le but est ailleurs, dans le parcours du devenir. L'incertitude a pour devise, le hasard va sévir à force de trop anticiper. On participe à l'inaction, déposant des réserves sur chaque amorce d'ambition. 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
1: Il est 5h en temps universel, 7h ici à Paris, une heure de plus à Sanaa.
2: Clotilde Dumay.
1: Bonjour à tous. La capitale du Yémen, on va particulièrement s'intéresser à ce pays aujourd'hui sur RFI. Alors que les combats entre les forces gouvernementales et les rebelles houthis ont redoublé ces dernières semaines sur fond de guerre entre l'Iran et les États-Unis, on va essayer de comprendre les enjeux, les conséquences aussi de ce conflit. Et ça commence avec votre journal. Bonjour Julien Coquel-Rohem.
3: Bonjour Clotilde. Et alors que les houthis ont mené hier des frappes d'une ampleur inédite sur l'Arabie Saoudite, on s'interroge dans un instant sur les raisons de leur percée au Yémen. Ces dernières semaines, on se penche aussi sur le détroit de Bab el-Mandeb que les forces gouvernementales soutenues par Riyad tentent de prendre aux rebelles pour retrouver le contrôle d'un axe commercial crucial, notamment pour les exportations de pétrole saoudien. Dans ce journal également, l'Ukraine est la capitale Kiev en mode survie, selon les mots de son maire. Focus dans ce journal sur les nouveaux drones que la Russie emploie pour contrer la défense ukrainienne et frapper la capitale. Nous sommes aussi en France, où la contestation lycéenne s'est poursuivie hier. L'actualité également en Côte d'Ivoire avec une nouvelle affaire d'escroquerie sur les réseaux sociaux, des fausse vente de terrain et un préjudice de près de 490 000 euros. Et puis elle est revenue sur Terre hier. Fin de mission pour l'astronaute française Sophie Adnaud qui entame désormais un long protocole médical pour se réadapter à la gravité.
1: C'est un pays en guerre depuis une douzaine d'années et revenu ces dernières semaines au premier plan de l'actualité. Le Yémen donc à la une ce matin sur RFI.
3: Alors qu'hier les rebelles houthis alliés de l'Iran ont mené des frappes d'une ampleur inédite en Arabie Saoudite, l'aéroport de Riyad touché 3 fois en quelques heures, des explosions jusqu'au cœur de la capitale et des dégâts notamment sur une école maternelle et un centre médical. L'Arabie Saoudite sous pression des houthis alors que les forces gouvernementales qu'elle soutient au Yémen tentent toujours de regagner du terrain. Plus de 400 morts depuis le début de leur offensive lancée lundi pour tenter de reprendre la main après les revers de ces dernières semaines, car le mois de septembre a été marqué par la progression des rebelles houthis dans des régions stratégiques. Comment expliquer cette brusque percée? Quelles sont les faiblesses des forces yéménites malgré le soutien saoudien? Élément de réponse avec Nicolas Falaise.
4: Le Yémen est un pays aux multiples fractures. Le camp gouvernemental qui combat les rebelles houthis est lui-même composé de plusieurs groupes. Des groupes dont les soutiens régionaux évoluent. Ainsi, cette année, l'Arabie Saoudite a évincé du Yémen les forces des Émirats Arabes Unis après des années de combats en commun. Des failles qui ont bénéficié aux rebelles houthis qui ont pu progresser dans la région de Mokka et de Bab el-Mandeb ces dernières semaines. C'est ce que raconte Ahmed Nagi, chercheur sur le Yémen à l'International Crisis Group.
5: Les Saoudiens comptaient sur les forces gouvernementales au sol. Et les forces gouvernementales au sol, elles, attendaient tout du soutien aérien des Saoudiens. Et ça s'est terminé avec ce fiasco, le retrait des forces gouvernementales et la prise de vastes territoires par les Houthis en quelques heures seulement. De mon point de vue, il s'agit d'un défaut de commandement, d'une mauvaise coordination et d'un manque de confiance entre certaines factions. Et en face, les Houthis étaient préparés. Tout cela leur a donné la victoire.
4: Scénario comparable dans la région de Taiz, où les Houthis du Yémen ont pu progresser face à des groupes armés locaux peu soutenu par les forces gouvernementales.
3: Nicolas Falaise, le détroit de Bab el-Mandeb pris par les Houthis début septembre et que les forces yéménites tentent désormais de reprendre, car Bab el-Mandeb est un axe vital pour le commerce mondial, l'un des carrefours les plus stratégiques pour le transport du pétrole. Et avec seulement 30 km de large, les navires qui y transitent sont à portée de tir. De quoi donner aux rebelles un vrai pouvoir de nuisance, Pierre-Olivier.
6: En temps normal, un conteneur sur trois qui navigue sur les océans transite par Bab el-Mandeb. Des marchandises mais aussi du pétrole, 8 millions de barils par jour en mai dernier contre seulement 2,5 millions fin septembre selon Kepler. Car Bab el-Mandeb est doublement stratégique. D'abord, c'est le raccourci maritime entre l'Asie et l'Europe, le détroit qui permet d'accéder au canal de Suez puis à la Méditerranée. L'alternative, c'est de contourner l'Afrique par le Cap de Bonne-Espérance tout au sud, entre 10 et 15 jours de trajet supplémentaire minimum, plus de carburant et des navires mobilisés plus longtemps. Mais Bab el Mandeb, c'est aussi la voie de secours, alors que le trafic reste perturbé à Hormuz. L'Arabie Saoudite transporte une partie de son pétrole vers la mer Rouge, via son oléoduc Est-Ouest. À plein régime, il peut transporter 7 millions de barils chaque jour vers le port de Yanbu. Mais problème, une fois sur la mer Rouge, sans Bab el Mandeb, rejoindre l'Asie prend des allures de tour du monde. De quoi retarder les livraisons et faire monter un peu plus les cours du brut.
3: Pierre-Olivier, et les prix du pétrole qui sont repartis justement hier à la hausse en raison des craintes d'une reprise des combats sur l'autre théâtre de la guerre au Moyen-Orient. Des informations de presse évoquant le risque de nouvelles frappes américaines contre l'Iran ont fait flamber notamment le cours du Brent de la mer du Nord à plus de 104 dollars le baril, suscitant même une mise au point de Donald Trump qui affirme avoir des discussions productives avec Téhéran et assure qu'il ne ciblera pas le pays d'ici aux élections de mi-mandat de novembre aux États-Unis. Nous, c'est le Yémen que l'on continue d'évoquer toute la matinée sur RFI avec les enjeux régionaux du côté de la Corne de l'Afrique. Dans le prochain journal à 5h30, temps universel, à 6h TU, témoignage d'un habitant de la capitale Sanaa aux mains des Houthis depuis 2014 et où les bombardements se sont multipliés ces derniers jours. Et puis ne manquez pas notre invité à 6h20 temps universel, l'ambassadeur du Yémen en France et ancien ministre des Affaires étrangères, Riyad Yassine Abdallah, au micro de Guilhem Delteil.
1: En attendant l'actualité ce matin, Julien, c'est aussi l'Ukraine et l'ONU qui condamnent une frappe effroyable.
3: La mort de 30 personnes hier à Kramatorsk, dans l'est du pays, dans un bombardement russe qui a touché deux bus et un immeuble résidentiel. Un mort et deux blessés ce matin dans le sud-est à Zaporijjia, alors que la capitale du pays a passé la nuit quasiment plongée dans le noir. Les frappes russes précipitent Kiev en mode survie. De l'aveu même de son maire, Vitali Klitschko, les attaques de ces derniers jours ont entraîné notamment des coupures d'eau et d'électricité qui ont mis à l'arrêt le métro de la ville ce jeudi. Moscou accentue depuis plusieurs semaines ses frappes de longue portée sur Kiev, à l'aide notamment de drones à réaction difficiles à intercepter, des Garand 5, c'est leur nom, qui fragilisent la défense ukrainienne, Franck Alexandre.
7: L'armée russe a souvent affublé ses armes de noms de plantes. Initialement, la série des géraniums, Garand en russe, étaient les copies conformes des drones Shahed fournis par l'Iran, puisque le Garand 2, d'une portée de 2000 km, évoluant à 300 km/h, était intercepté à plus de 90%, l'armée russe a doté la version suivante, le Garand 4, d'un turbopropulseur doublant sa vitesse, mais sa trajectoire restait prévisible. Alors cet été est apparu le Garand 5, et cette dernière mouture donne du fil à retordre aux Ukrainiens, indique Vincent Touré, chercheur à l'IFRI.
8: Le Garand 5 bénéficie de la turbopropulsion, donc il va déjà très vite et à très haute altitude. Et la difficulté supplémentaire, c'est que lui, pour le coup, est piloté jusqu'au bout. C'est même plus vraiment un drone, honnêtement. On arrive à un missile de croisière qui, en plus, devient vraiment précis et beaucoup plus agile. On le voit là avec les frappes sur les ponts de Kiev, on le voit sur la frappe des stations de service. Et c'est un problème qui va s'accentuer.
7: Chaque mois, plusieurs milliers de Garand, toutes séries confondues, sortent des usines d'armement russes. Face à une production exponentielle, seules les roquettes guidées laser pourraient offrir un pare-feu efficace. Mais les forces ukrainiennes ne disposent pas encore massivement de cet armement produit en Europe.
3: Les frappes russes qui continuent sur l'Ukraine, tout comme les bombardements ukrainiens dans la profondeur du territoire russe. L'un d'entre eux a fait 2 morts et 4 blessés ce matin dans la région de Belgorod. Les négociations sont toujours dans l'impasse, comme s'en est inquiété hier le chef de la diplomatie américaine Marco Rubio. Il évoque une situation très dangereuse. Des négociateurs ukrainiens sont d'ailleurs conviés aujourd'hui aux États-Unis pour une rencontre avec les émissaires de Donald Trump, Steve Witkoff et Jared Kushner. La France, le Royaume-Uni, l'Allemagne ainsi que l'Union européenne et l'OTAN doivent aussi participer à cet échange.
1: Plus de 70 000 personnes dans les rues hier. En France, la mobilisation des lycéens et des étudiants se poursuit.
3: Son acte 5 est annoncé pour mardi, malgré les annonces du ministre de l'Éducation, Édouard Geffray. Hier soir, il promet le déploiement dans les heures qui viennent de 3 000 professeurs remplaçants dans les lycées du pays où la situation est la plus critique. L'exécutif qui, après un début de réponse presque exclusif, exclusivement sécuritaire et marqué par les violences policières, tente désormais de calmer la colère avec du concret. Quand le Premier ministre Sébastien Lecornu s'était contenté, lui, mercredi soir, d'annoncer des décisions à venir d'ici la fin du mois. Pas de quoi convaincre donc hier les plus de 24 000 personnes réunies à Paris. Selon les chiffres du ministère de l'Intérieur, une place de la Bastille noire de monde, avec des lycéens, des syndicats, des enseignants et des étudiants, à l'image de Cara et Chanice, étudiantes à l'université de Créteil, à l'est de Paris. Leurs années lycées ne sont pas si loin et elles partagent les revendications de leurs cadets.
9: Le contexte, vraiment, lorsqu'on a passé le bac, était vraiment genre catastrophique. Il faisait chaud. Enfin, tout ce que les jeunes d'aujourd'hui sont en train de dire, en fait. Il y a eu déjà des manifestations, je connais des 2003 qui ont déjà fait des manifestations au lycée pour les mêmes causes, pour les mêmes cas. Et aujourd'hui, ils font tous semblant de... Enfin, c'est une hallucination collective, quoi. En fait, moi, je suis hyper fière parce que j'ai une petite sœur aussi, du coup, qui est en terminale. Elle m'a un peu dit les faits, comment ça se passait par rapport à leurs manifestations à eux. Et c'est vraiment quelque chose que je trouve beau, en fait. C'est une unité de tous les lycéens. On a vu aussi qu'il y avait aussi des lycéens de Paris, en fait, des privilégiés, entre guillemets, oui, qui soutiennent la cause. Ça veut dire que le cas est vraiment grave. Et c'était vraiment une occasion pour nous, étudiantes, de les soutenir et de nous aussi revendiquer ce qu'on a besoin de dire, qu'on se fasse entendre, que tout sorte, en fait.
10: Oui, évidemment, oui. On se reconnaît. Mais là, je pense que cette génération, ils ont moins de peur que nous. Nous, on avait vraiment peur à ce moment-là. On sortait du Covid, en fait.
9: Exactement.
10: On venait entrer au lycée, on n'avait pas vraiment nos marques. Et ils ont réussi à mettre leurs marques pour cette manifestation.
9: Parce qu'eux n'organisent rien, justement. Oui. Eux, c'est vraiment du tac au tac. Alors que je pense que les générations d'avant, ou même ma génération, nous sommes plutôt en mode faire une tactique, comment faire ceci, cela. Mais eux, ils y vont à l'instinct directement. Voilà. Et ça que je trouve beau, en fait.
3: Un parole d'étudiante mobilisée hier à Paris, au micro de Marie Casadebelle, la manifestation Place de la Bastille, dispersée par les gaz lacrymogènes de la police en début de soirée. 48 policiers et gendarmes blessés et 504 interpellations pour la journée d'hier.
1: C'est une nouvelle affaire d'escroquerie sur les réseaux sociaux qui secoue la Côte d'Ivoire.
3: L'annonce mercredi par le pôle pénal économique et financier de poursuite contre une dizaine d'influenceurs et de célébrités accusées notamment d'associations de malfaiteurs et blanchiment de capitaux. L'une de ces stars du web, Rita Djedjé, est au centre d'une affaire de vente de fausses parcelles.

0: Le lot que tu veux payer, moi-même, je te donne un terrain cadeau. Ça va te faire deux terrains. Maman, ne pleure pas, pardon.
1: Sauf que l'influenceuse n'est pas la propriétaire de ces terrains. D'après la justice ivoirienne, les victimes présumées qui accusent Rita Djedjé d'avoir vendu des parcelles se sont retrouvées lésées pour un préjudice total de 488 000 euros. Le procureur national financier poursuit également d'autres célébrités du web qui s'affichaient aux côtés de la présumée arnaqueuse, parmi lesquelles le très connu Apuchu National, déjà condamné pour blanchiment il y a 4 mois, ainsi que Pancho Le Gâter ou encore l'ancien footballeur international Serédier qui se désolidarise de Rita Djedjé dans une vidéo.
2: C'est pas parce que vous voyez quelqu'un avec Serédier ou bien Didier Drogba ou bien même le président, son excellence, que ça crédibilise cette personne. Je compatis ceux qui ont perdu vraiment de l'argent dans cette histoire.
1: La justice ivoirienne compte bien faire un exemple de cette affaire, car il y a 2 ans, le groupe d'action financière qui lutte contre le blanchiment de capitaux au niveau mondial a placé la Côte d'Ivoire sur la liste des pays sous surveillance. Le pays espère sortir de cette liste grise d'ici la prochaine évaluation du GAFI à la fin du mois.
3: Sidi Yansanaïm.
4: Et puis elle est rentrée sur Terre, c'était hier après-midi, après 235 jours passés au-dessus de nos têtes.
3: Jamais astronaute européen, homme et femme confondus, n'avait passé un aussi long séjour en orbite autour de la Terre. Le retour de Sophie Adnaud de sa mission à bord de la Station Spatiale Internationale. L'astronaute française et ses 3 coéquipiers américains et russes ont atterri hier après-midi dans l'océan Pacifique à bord de leur capsule Crew Dragon. Sophie Adnaud en bonne santé, prise en charge par les équipes de la NASA et des médecins, car le retour à la vie normale n'est pas encore pour tout de suite. Elle doit désormais réapprendre à vivre avec la gravité. Ça va passer par un protocole médical strict, Baptiste Coulon.
5: À peine de retour, direction Cologne, en Allemagne. C'est au Centre européen des astronautes que Sophie Adnaud va suivre un programme de réadaptation d'environ 3 semaines. Une batterie d'examens pour évaluer notamment sa pression artérielle. Car en l'absence de gravité, le cœur de l'astronaute a rétréci, n'ayant plus besoin de pomper aussi fort pour envoyer le sang vers les organes. Avec le retour sur Terre et celui de la gravité, le risque de malaise est donc élevé. La réadaptation passe aussi par des séances de piscine et de kinésithérapie pour compenser les pertes musculaires et osseuses et ainsi retrouver la force de se tenir debout. Exercice impossible après des mois en apesanteur, expliquait en 2017 l'astronaute Thomas Pesquet dans Appel sur l'actualité.
6: Tout d'un coup, on a l'impression de peser extrêmement lourd, comme si on était aimanté au sol. Et moi, j'avais l'impression que ma tête allait m'emporter tellement elle était lourde, que mes bras, il fallait que je soulève des charges alors que je levais juste ma main pour me gratter le visage. Et puis, le système d'équilibre aussi est perturbé. On s'est adapté à la vie dans l'espace. Il faut se réadapter à la vie au sol, et ça prend quelques heures, quelques jours.
5: La plupart des facultés reviennent vite, mais certaines séquelles peuvent persister, des troubles durables de la vue et un risque accru de cancer du fait de l'exposition au rayonnement cosmique, deux facteurs qui nécessitent parfois un suivi médical à plus long terme.
3: Baptiste Coulon
4: et Julien Coquelrem pour le journal. 5h15 en temps universel, RFI Matin. Au Yémen, donc, ce vendredi, on vous le disait, alors que le conflit s'est durci entre les rebelles houthis et les forces gouvernementales soutenues par l'Arabie Saoudite. Vous pourrez notamment écouter tout à l'heure sur notre antenne des témoignages rares des yéménites que nous avons réussi à joindre.
7: Ceux qui paient le prix de cette guerre, c'est d'abord la population. Les gens perdent leur maison, des commerçants perdent leur boutique. Il n'y a pas de salaire régulier depuis une décennie. Il y a beaucoup d'inflation, la vie est chère, tout est cher. Et les gens vivent à la grâce de Dieu. La situation est terrible et on prie pour que cette guerre prenne fin le plus tôt possible.
4: Des témoignages à écouter dans le journal de 6h, temps universel, et puis aussi vers 7h15, TU. On va également revenir sur les dernières informations concernant les combats, notamment ces dernières frappes houthies en Arabie Saoudite, conflit qui dépasse donc ses frontières et qui menace aussi la Corne de l'Afrique, ça on le verra dans nos prochaines éditions. Et puis Julien, vous le disait, notre invité international vers 6h20, TU, Riyad Yassine Abdallah, l'ambassadeur du Yémen en France. Autre invité dans RFI Matin, cette fois-ci pour parler de la situation politique au Sénégal, le professeur agrégé Maurice Soudiek Dion, qui enseigne la science politique à l'université Gaston Berger de Saint-Louis et qui analysera la rupture entre le président Bassirou Diomaye Faye et l'ancien premier ministre Ousmane Sonko. Rendez-vous donc dans environ une demi-heure. Et puis c'est aujourd'hui que le prix Nobel de la paix va être annoncé, dans un contexte international évidemment complexe et entre les interférences aussi de Donald Trump qui lorgne toujours sur ce prix. C'est ce que nous expliquera Guillaume Nodin juste avant le prochain journal international dans un peu moins d'une heure.

0: entre les rebelles houthis et l'Arabie saoudite. En ce qui concerne les combats, eh bien, ce qu'on peut dire, c'est que les forces gouvernementales qui sont soutenues par Riyad ont lancé cette semaine une contre-offensive pour tenter de faire reculer les rebelles qui ont, elles, récemment pris le contrôle du littoral au bord de la mer Rouge. En réponse, les Houthis ont ciblé hier l'aéroport de Riyad à plusieurs reprises. L'interception d'un missile balistique a aussi causé des dégâts sur une école maternelle et un complexe médical. Et puis sur les réseaux sociaux, ces frappes s'accompagnent aussi d'une vague de désinformation. Bonjour Grégory Genevrier.
1: Bonjour Clotilde.
0: Vous avez repéré des dizaines d'images mensongères autour de ces attaques menées par les rebelles houthis contre la capitale saoudienne.
1: Oui, c'est le cas de cette vidéo de 9 secondes filmée de nuit par un civil. On y voit un missile tomber quelque part en plein centre-ville. La légende parle d'explosions massives dans les rues de Riyad, appelant, je cite, à quitter la ville tant qu'il est encore temps. Une affirmation vue plus d'un million de fois.
0: Mais sauf que vérification faite, ce clip n'a rien à voir avec l'Arabie Saoudite.
1: Ni même avec le Yémen, puisque cette vidéo a été filmée à Tel Aviv, en Israël, à 1400 km de Riyad. Une recherche par image inversée nous a d'abord permis de retrouver la trace de ce clip, publié sur Facebook le 15 juin 2025. Les commentaires mentionnent une attaque de missiles balistiques iraniens à Tel Aviv. La géolocalisation des images le confirme, cette scène s'est bien déroulée sur le boulevard Jérusalem, devant l'immeuble situé au numéro 209. Nous avons identifié l'endroit exact grâce aux voies de tram, à un abribus et à un autre bâtiment résidentiel visible sur les images.
0: Et cette info, ce n'est pas un cas isolé.
1: Non, loin de là, autre exemple avec cette vidéo impressionnante montrant au moins deux missiles balistiques frapper un immeuble en pleine nuit. Plusieurs internautes parlent à tort d'une explosion en plein cœur du centre-ville de Riyad. En réalité, ces images, nous les avons retrouvées sur la chaîne YouTube d'Al Jazeera. Le média qatarien les a diffusées le 15 juin 2026 au moment des frappes iraniennes sur Israël. Ces missiles ont frappé Tel Aviv et non la capitale saoudienne. Le peu d'images authentiques disponibles autour de ces frappes ciblant l'Arabie Saoudite est un terreau fertile pour ce type d'infox. Pour preuve, nous en avons comptabilisé plusieurs dizaines ces dernières heures.
0: Alors qui, Grégory, est derrière ce flot de désinformation ?
1: Eh bien, d'après nos recherches, notamment sur X, on retrouve tout un écosystème de profils arabophones anonymes. La plupart ont été créés récemment, entre février et décembre 2025. Leurs données de localisation sont douteuses, la majorité de leurs abonnés sont des bots. Ils utilisent aussi énormément les hashtags et ne sont actifs que depuis plusieurs mois. Tous ces éléments réunis indiquent que ce sont des comptes inauthentiques, des bots, utilisés pour diffuser et amplifier des infox. Pour gagner en crédibilité, certains tentent de se faire passer à tort pour des Saoudiens habitant la capitale. Cette opération de désinformation cumule des millions de vues et pollue les réseaux sociaux.
0: Les dessous de l'infox avec Grégory Genevrier. On va donc revenir, je vous le rappelle, tout au long de cette matinée et de cette journée sur notre antenne sur la situation au Yémen. Et c'est aussi à suivre sur notre site internet rfi.fr. Pour l'instant à Paris, il est 7h20 et le journal Le Monde, de son côté, assure que la situation de la France intéresse bien au-delà de ses frontières. La mobilisation des lycéens français a généré une couverture médiatique et des réactions politiques importantes aux États-Unis, en Italie, en Belgique, au Royaume-Uni, selon Le Monde. Rares sont les pays comme l'Allemagne, minés par ces débats de politique intérieure, où le sujet est traité avec réserve. Mais le quotidien français souligne que les commentateurs saisissent surtout le prétexte de ce nouvel épisode social pour fustiger la gestion économique de la France que certains comparent à celle de la Grèce en 2008. Alors face à cette situation, un éditorialiste du Figaro oppose l'immense sourire de Sophie Adnot, l'astronaute française qui vient de rentrer sur Terre après son séjour au sein de la Station Spatiale Internationale. Elle a multiplié les messages positifs à destination de la jeunesse, note cet édito, message qui contraste douloureusement avec les images de ces derniers jours. Avec cette mission parfaite, conclut le Figaro, Sophie Adnot a donné une belle image de la France dont on aimerait qu'elle donne des idées à bien d'autres sur Terre. Alors est-ce que ça donnera des idées à gauche, par exemple, alors que la primaire débute aujourd'hui pour désigner là ou le candidat pour la présidentielle de l'an prochain. Les journaux ont l'air plutôt dubitatifs. Libération titre, Game of Rose, en référence à la série Game of Thrones sur la bataille pour le pouvoir. Le quotidien de gauche qui attend plutôt avec incertitude ce scrutin qui rend flou, écrit-il, même si Raphaël Glucksmann est favori. La composition complexe des quelques 140 000 personnes qui peuvent voter laisse le jeu très ouvert, résume Libération. Le premier tour se déroule en tout cas jusqu'à demain. Et puis toujours en France, on s'intéresse particulièrement cette semaine au rôle des aidants. Une journée nationale leur a été dédiée. Il s'agit de mettre en avant le rôle fondamental, difficile aussi, hein, de toutes celles et ceux qui accompagnent quotidiennement un proche malade ou bien fragilisé. 15 millions de personnes en France soutiennent, apportent une aide dans la vie quotidienne d'un de leurs proches. La loi, certes, clarifie progressivement leur statut, mais il reste encore beaucoup à faire pour les soulager. En témoigne cette mère d'une petite fille handicapée rencontrée par Laurence Théo.
2: Sur la photo, les yeux en amande de Marie-Lou fixent l'objectif. La petite fille, dans un demi-sourire, semble intriguée. Marie-Lou, 5 ans et demi, est porteuse d'une condition génétique rare. Elle a un petit bout de chromosome en moins, ce qui entraîne des retards dans son développement. Pauline Mangin, 38 ans, brosse un rapide portrait de sa fille.
3: C'est la petite meuf la plus cool de la planète. Elle a une intelligence déjà émotionnelle hyper importante. Et ma fille ne parle pas, elle communique autrement et tout le monde la comprend très bien.
2: Une maman est par définition une aidante, mais Pauline refuse de parler de super aidante parce que sa petite fille est handicapée.
3: J'ai commencé à réaliser aussi vraiment l'aidance en ayant mon fils, juste donc qui a 2 ans et demi d'écart avec ma fille, qui est valide. Je me suis rendu compte qu'en fait, non, dans la parentalité, on n'avait pas besoin d'aller 12 fois par semaine chez tous les spécialistes du monde. Et donc oui, là, j'ai pris conscience de ce mot aidante. Et effectivement, on ne peut pas renier le fait que nos parentalités sont différentes et beaucoup plus complexes.
2: Le couple perçoit une aide financière, 460 € par mois, bien loin de ce qui est nécessaire au quotidien pour s'occuper d'une enfant handicapée.
3: On pallie tous les manquements de l'État. Et donc on se retrouve à porter 18 casquettes en une journée, le tout avec en plus notre rôle de parent. On devient un peu le mouton à 5 pattes recherché. Je prends toujours cette métaphore recherchée dans les startups avec énormément de compétences parce qu'on devient chauffeur de taxi, infirmier, avocat, juriste, assistante sociale, etc. Du coup, tout ça, cet administratif kafkaïen, ces blocages constants, ces combats à avoir, ils nous empêchent de prendre un temps précieux avec notre fille hors du handicap pour développer ses goûts, sa personnalité.
4: Il faut du temps pour le plaisir aussi.
3: C'est la solution dans tous les cas. Le temps pour soi, une maman épanouie sera toujours une meilleure maman qu'une maman qui se sacrifie constamment.
2: Alors c'est pour répondre à toutes ces difficultés rencontrées que Pauline Mangin a écrit un guide très complet à l'intention des familles d'enfants handicapés. Pauline explique la difficulté de demander de l'aide.
3: Moi, j'ai eu du mal à demander de l'aide au début parce que je suis perfectionniste, parce que j'avais envie de tout bien faire, parce que j'avais l'impression d'être une mauvaise mère, en fait, si je me faisais aider. Et j'avais aussi peur que ça me prenne limite plus de temps de leur raconter comment était ma fille, comment elle interagit, d'assurer sa sécurité, etc., que de déléguer.
5: Tu vas tomber!
2: Avec le temps, elle a compris que Marie-Lou avait besoin d'autres personnes pour grandir. Pauline a dû quitter un poste prestigieux. Aujourd'hui, elle ne peut travailler que 20 heures par semaine. À titre d'exemple, les rendez-vous médicaux lui prennent 10 heures de son temps. La jeune femme revendique son rôle d'aidante.
3: Je demande, du moins moi, qu'on soit vu, entendu, reconnu aussi. Il n'y a pas de statut d'aidant, hein. On est mère aidante ou père aidant comme on est mère au foyer. Pour info, il y a 57% des mères d'enfants handicapés qui arrêtent ou diminuent leur travail, leur carrière. Moi, je l'ai fait.
2: Fort de son expérience, Pauline Mangin signe un guide pratique concret et résolument optimiste pour accompagner tous les parents d'enfants handicapés. C'est un tour de force et cet ouvrage est le premier des aidants.
0: Le reportage de Laurence Théo, il est presque 5h30 en temps universel. Juste avant l'actualité africaine, hommage à un homme de lettres et à un homme d'État, Léopold Sédar Senghor. Ce 9 octobre, eh bien c'est le 120e anniversaire de la naissance du poète et président sénégalais, figure de la littérature africaine, de la négritude. Et les Touré Kounda lui avaient justement rendu hommage avec ce titre qui date de 1980.

0: Poltsy d'Arsongor, le titre des Touré Kounda, choix spécial des programmateurs de RFI pour rendre hommage donc au poète président qui fêterait aujourd'hui ses 120 ans. Restez avec nous dans un instant, l'actualité africaine.
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5: Et maintenant, je crois que nous allons pouvoir vous quitter, auditeurs amis, en vous souhaitant une excellente journée à tous.
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1: La culture, la musique peuvent, au-delà d'apporter de multiples réjouissances, soutenir des nobles causes. Et c'est ce que l'on va voir avec nos invités tout de suite. L'ensemble vocal Clap Your Hands, que vous connaissez déjà hein, sur l'antenne, ils viennent souvent nous parler de leur rendez-vous. Eh bien, cette fois, ils vous donnent rendez-vous le dimanche 11 octobre à Grenoble pour donner un concert au profit de l'Institut de thérapie sportive. Ce sera pas moins de 80 choristes et 14 musiciens qui vont interpréter un répertoire de titres de célèbres comédies musicales, telles que La La Land, mais aussi des immenses tubes des années 70. Et pour nous parler de ce grand rendez-vous, j'ai avec moi du monde autour de la table. Nous avons Marie-Cécile, qui est représentante de l'Institut thérapie sportive. J'ai également Jean-Marie, président de Clap Your Hands, et bien sûr Olivier, que vous connaissez bien à l'antenne maintenant, directeur musical pour Clap Your Hands. Bonjour à vous trois, merci beaucoup d'être avec nous.
2: Bonjour.
1: Alors bon, pour commencer, hein, Olivier, vous êtes un habitué de nos micros. Comment ça va depuis la dernière fois qu'on s'est vu?
3: Bah écoutez, très bien, je suis d'autant plus ravi d'être là et que vous fassiez la promotion de nos rendez-vous, comme vous le dites, avec un très beau rendez-vous ce 11 octobre à 17h en la salle Olivier Messiaen, au profit d'ITS.
1: On va en parler en plus en détail hein, de cet institut, mais d'abord on va rappeler un peu qui vous êtes à Clap Your Hands, car votre spécialité à vous, c'est les musiques américaines.
3: Oui, la chorale, l'ensemble vocal Clap Your Hands fut spécialisé dans le gospel. J'ai apporté un peu de nouveauté depuis que j'ai repris cet ensemble vocal il y a 6 ans maintenant. On est dans la comédie musicale, on est dans la musique de film, on est dans le jazz, avec cette fois-ci un superbe programme qui est entièrement nouveau. Vous allez avoir des tubes des années 70, Stevie Wonders, Bill Withers, vous allez avoir des extraits de films, Mancini avec Moon River, vous allez avoir Maybe This Time de Cabaret, Harriet, le fantastique film avec un titre générique qui va vous mettre en émoi, vous allez avoir des grands interprètes comme Sammy Davis Jr. et on a notre propre Sammy Davis Jr. qui s'appelle Paul.
1: Jean-Marie, vous êtes le président hein, de cet ensemble vocal. C'est vrai qu'en plus, votre particularité, c'est de rassembler un grand, grand nombre, voire un nombre industriel de choristes à chaque fois. Comment vous faites pour gérer tous ces humains qu'il faut rassembler sur scène?
4: Alors, c'est pas forcément tout le temps facile. Cependant, on est vraiment, je dirais, autour d'un projet commun. Tout le monde, bien sûr, aime chanter. Donc on est composé de 80 choristes et parmi eux, il y a un peu plus d'une dizaine d'excellents solistes que vous pourrez admirer ce dimanche. Un jazz band de 14 musiciens talentueux, musiciens qui sont pour le futur projet A Wonderful World, dont on vous parlera peut-être bientôt. Et tout ce beau monde est dirigé par Olivier Hamon, notre chef de chœur, qui arrive à synthétiser tous ces humains autour d'une idée musicale et d'un esprit festif aussi. Voilà. Donc, pour expliquer un peu qui on est, donc nous, on est donc un groupe musical de JR, et on fait une tournée spectacle avec un nouveau programme environ tous les 3 ans, 2 ans et demi, 3 ans. Et nous présentons également des concerts à but caritatif, comme dimanche prochain, où tous les bénéfices seront reversés à l'Institut de thérapie sportive. Voilà.
1: Et justement, hein, Marie-Cécile, vous êtes une représentante hein, de cette association. Dites-nous déjà pour commencer, qu'est-ce qu'on entend comment on met en avant des thérapies par le sport? Comment ça fonctionne concrètement?
2: Donc, nous sommes une association à but non lucratif. Qui aide et qui offre aux personnes atteintes d'une affection longue durée ou invalidante, ainsi que leurs aidants, des parcours d'activité physique adaptés et personnalisés pour un bénéfice sur leur qualité de vie. Nos praticiens sont tous diplômés sport santé et ils prennent soin de chacun des adhérents en fonction de leur pathologie. nous avons des activités gym postural, pilates d'eau, marche active. Il y a du dragon boat aussi le lac de Charavine. Parce que nos activités se déroulent sur toute l'agglomération de Grenoble, mais aussi sur Voiron. Nous avons deux pôles d'activité.
1: Oui, pardon, j'allais vous interrompre, mais vous pouvez continuer.
2: Voilà, je voulais surtout remercier aussi la chorale et ses musiciens qui, nous, par ce concert, nous permettra de continuer nos projets et de proposer de nouveaux défis à nos adhérents, parce qu'on marche aussi avec des défis. Tout le long de l'année, on s'entraîne, on progresse tous ensemble, selon nos propres capacités, pour avoir ce but aussi de défis, un tout petit défi jusqu'à des grands défis pour chacun.
1: Jusqu'à des grands défis. Concrètement, ce dimanche 11 octobre, les fonds qui vont être collectés pour votre institut, ils vont servir à quoi au sein de votre institut ?
2: Et ben justement, c'est ce que je vous disais. Déjà, on ne vit que de dons, en fait. Hein, nous sommes une association à but non lucratif. Et ça nous permet donc de proposer toutes ces activités à nos adhérents, par exemple les locations de salles, payer nos professionnels, et puis engager des défis, comme nous avons fait par exemple avec le dernier défi, c'était sur le lac du Bourget avec le Dragon Boat, mais nous avons fait des défis vélo, la Loire à vélo par exemple, et puis d'autres en montagne, à Bessan. On a entraîné des personnes dans ce parcours de montagne qu'ils ont découvert, et chacun a progressé à son niveau.
1: Voilà, parce qu'on parle vraiment d'activités sportives adaptées.
2: Oui, tout à fait. Elles sont encadrées et elles ont des bienfaits thérapeutiques si les séances sont suivies, bien sûr, régulièrement, au même titre qu'un traitement médicamenteux. Et elles réduisent, par exemple, les effets secondaires des chimiothérapies. Elles aident à combattre la fatigue. C'est une chose que, personnellement, j'ai testée. Chose que ne fait pas spécialement le repos.
1: Si parmi les auditeurs, les auditrices qui nous écoutent, là, actuellement, il y en a qui ont des pathologies qui pourraient être compatibles, comment ils peuvent vous contacter pour pouvoir bénéficier de ces activités adaptées ?
2: Eh bien, nous avons un site. C'est très simple, c'est www.thérapiesportives.fr, thérapie sportive au singulier.
1: Et c'est aussi sur ce site, si jamais malheureusement ceux qui nous écoutent ne peuvent pas venir au concert, ils peuvent vous faire des dons directement à travers ce site.
2: Oui, bien sûr, on peut faire directement un don en allant sur le site. Voilà, et puis aussi au niveau du concert, on aura une petite boîte.
1: Marie-Cécile, Jean-Marie, Olivier, comment vous vous êtes rencontrés et de quelle volonté est née cette envie de faire un concert au profit de cette association ?
4: Alors, la rencontre a eu lieu par une choriste donc de Clap Your Hands, qui est aussi soliste. Et donc, elle nous a parlé de cette association qu'on ne connaissait pas du tout. Et c'est vrai que au travers de la description qu'elle nous en a fait, on a eu envie de les aider. Et d'autre côté, ITS a eu aussi une envie de participer un peu à notre vie. Et donc, on a décidé de faire ce concert commun, justement pour je dirais, associer les deux énergies. D'une part, l'énergie chantante de Clap Your Hands, et d'autre part, l'énergie de guérison d'ITS.
1: Vous, Marie-Cécile, est-ce que vous serez présente ? Est-ce qu'il y a un morceau en particulier que vous attendez avec impatience ?
2: Eh bien, en fait, j'attends tous les morceaux, parce qu'ils nous proposent une variété de morceaux avec, de toute façon, une chose commune. C'est l'énergie qui en dégage. Et puis, il y a certains morceaux qui vous prennent au cœur, vraiment qui vous font trembler, qui vous font réagir, qui vous font du bien. Il n'y a pas que l'activité physique, il y a aussi la musique qui vous apporte ce bonheur.
1: Est-ce qu'on peut nous dévoiler quelques titres qu'on va pouvoir découvrir, sans trop nous en dire, bien entendu ?
3: Oui, je vais vous dévoiler quelques titres.
1: Olivier, allez-y.
3: Rien que pour vous et les auditeurs. D'abord, je voudrais juste rajouter que le répertoire qu'on vous présente est complètement nouveau. Il est le fruit d'un travail de 2 ans et demi. Les choristes sont littéralement à fond impliqués dans ce magnifique répertoire qui vient de ce qu'on appelle The Great American Songbook. Donc on est dans le 20e siècle. D'un point de vue musical, ils sont 80 choristes très impliqués. Je peux vous dire que 80 choristes, ça commence à avoir une intensité sonore considérable. Les 14 musiciens sont aussi extrêmement aguerris. On a 3 professionnels et le reste des musiciens est, je dirais, semi-pro au niveau musical. Donc vous pouvez vous attendre à de la musique de haut niveau. Maintenant, un titre, il y en a plusieurs. Allez, je vous en donne 3.
1: Allez-y, je vous
3: My écoute. Funny Valentine, que vous connaissez tous, qui est un titre de jazz qui date maintenant de plus de 50 ans, avec des harmonies très touchantes et des paroles qui parlent de la tolérance et du respect dans l'amour. Vous avez Maybe This Time, ces paroles désespérées de cette femme qui joue dans la comédie musicale et le film Cabaret et qui cherche l'amour désespérément et qui espère la voir. On espère qu'elle va le trouver dimanche soir. Et puis Lovely Day, par exemple, qui sera un des derniers titres qu'on va jouer, qui est un titre léger de Bill Withers, mais pour lequel, une fois que vous l'avez entendu, vous ne pouvez avoir que le sourire.
1: Eh bien voilà un beau programme hein, qui va nous mettre les poils avec de l'énergie et vraiment ça va être sensationnel. 80 choristes imaginés et 14 musiciens. Et ce sera pour vous, ce sera le dimanche 11 octobre à la salle Olivier Messiaen à Grenoble. Rappelez-nous juste où c'est qu'on peut retrouver la billetterie s'il y en a une et puis l'horaire du concert.
4: Alors je vais vous donner tous les renseignements. Donc le concert aura lieu dimanche prochain, donc le 11 octobre à 17h, salle Olivier Messiaen, 1 rue du Vieux Temple à Grenoble. Il y a un accès direct à la billetterie sur le site clapjohens.com, dans l'onglet spectacle et billetterie. Il y aura aussi une billetterie papier à l'entrée. Par contre, c'est préférable de prendre des billets de façon électronique. Je dirais, s'il ne reste plus de place, on ne pourra malheureusement pas en vendre à l'entrée. Voilà. Les places sont à 20€ en plein tarif, 12€ pour les moins de 12 ans. Venez nombreux, ce sera un concert de grande qualité et vous aiderez une belle association.
1: Et justement, en parlant de cette belle association, là que vous êtes avec nous, Marie-Cécile, est-ce que vous voulez rajouter quelque chose ?
2: Je vais rajouter notre présidente, qui est un docteur Isabelle Flandin, qui est radiothérapeute au CHU de Grenoble.
1: Eh bien voilà, on a toutes les informations. Est-ce que l'un d'entre vous veut rajouter un dernier mot avant que l'on se quitte ?
3: Allez, je vais user de mon privilège de directeur musical. Dimanche, ça sera de la très belle musique pour une belle cause.
2: Merci à Claps Your Hands.
1: Eh ben merci à vous hein, pour ce beau témoignage. On va vous accueillir à nouveau à l'antenne prochainement. J'ai cru comprendre qu'il y avait à nouveau un spectacle à annoncer et on meurt déjà d'impatience de l'annoncer. Mais avant tout ça, pour vous mettre en ambiance, eh bien What a Wonderful World en direct sur Radio Grésivaudan. C'est parti.

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1: Il est 8h à Paris, 6h en temps universel. Merci d'écouter RFI. Le journal international, bonjour Pierre Boudias.
2: Bonjour Clotilde, bonjour à tous.
1: La guerre au Yémen à la une de votre journal.
2: Une journée spéciale sur RFI consacrée à ce conflit qui s'intensifie. On s'intéresse à la vie quotidienne dans les zones contrôlées par les Houthis. On sera également à Riyad, la capitale saoudienne, sous un feu nourri des rebelles yéménites. Plus de 130 millions de personnes ont-elles été radiées des listes électorales indiennes? C'est en tout cas ce que dénoncent des milliers de manifestants qui se réunissent chaque jour dans les grandes villes depuis fin septembre. Dans leur viseur, la commission électorale accusée de favoriser le parti du Premier ministre Modi. À suivre également la Guinée-Bissau qui se rapproche d'un report de son élection présidentielle. Vous entendrez Édouard Philippe, candidat à la présidentielle en France et au sondage plutôt favorable. Il a déroulé hier un début de programme et puis on se quittera en musique avec le nouvel album de l'artiste soudanaise Soulaf, entre spiritualité et récit d'exil.
1: Il est devenu l'épicentre du conflit au Moyen-Orient désormais. RFI lui consacre une journée spéciale, le Yémen à la une.
2: Le pays du Moyen-Orient déchiré depuis 12 ans par une guerre civile qui redouble d'intensité ces dernières semaines. Contre-offensive toujours en cours des forces pro-gouvernementales qui tentent de reprendre du terrain après une percée des rebelles en septembre. Les Houthis, maîtres de la côte et du détroit de Bab el-Mandeb. Des combats qui ont déjà fait 400 morts depuis lundi. Et si la communauté internationale s'inquiète pour le commerce international, si l'ONU alerte sur les risques pour les migrants en provenance de la Corne de l'Afrique, ce sont bien sûr les civils yéménites qui se retrouvent en première ligne. Ils sont plus de la moitié à avoir besoin d'aide humanitaire aujourd'hui. RFI a pu s'entretenir avec une habitante de la capitale Sanaa aux mains de l'insurrection houthi depuis 2014. Témoignage rare recueilli par Abla Jounaïdi.
3: Sanaa, la capitale du Yémen, est sous la férule des rebelles houthis depuis 2014. Cela lui a valu de se voir imposer un blocus par la coalition militaire menée par l'Arabie Saoudite. C'est ainsi que les houthis justifient leur action à l'encontre du voisin saoudien qui, depuis, a lancé une contre-offensive. RFI a pu joindre un habitant de Sanaa où les bombardements se sont multipliés ces derniers jours. L'homme souhaite garder l'anonymat.
4: Des gens perdent leur maison, des commerçants leur boutique, il n'y a pas de salaire régulier depuis une décennie. Ils sont versés tous les 3 ou 4 mois et encore seulement en partie. Il y a beaucoup d'inflation, la vie est chère, tout est cher et les gens vivent à la grâce de Dieu. La principale victime de cette guerre, c'est le peuple yéménite, quel que soit son bord. Le peuple subit la guerre depuis 12 ans.
3: Alors que le conflit s'intensifie, le pays, déjà très vulnérable, connaît une nouvelle crise humanitaire. Les combats ont par ailleurs endommagé des infrastructures civiles, notamment des habitations et des exploitations agricoles, ainsi que des établissements de santé, d'approvisionnement en eau et d'éducation.
2: Les frappes et combats dans le pays ont également provoqué une grave crise de réfugiés. 200 000 Yéménites ont été forcés de se déplacer en interne depuis le début de l'été, selon les Nations Unies. Une guerre civile devenue régionale, redevenue régionale ces derniers jours. Soutien du gouvernement yéménite dans sa contre-offensive. L'Arabie Saoudite est à nouveau largement visée par des frappes des Houthis. Exemple marquant hier, Riyad a largement frappé. On retrouve notre correspondant dans la capitale saoudienne, Joseph Clément. Joseph attaque notamment sur l'aéroport et les États-Unis appellent désormais à la vigilance tous leurs ressortissants sur place.
5: Oui, les employés de la diplomatie américaine doivent demander désormais une autorisation spéciale avant de se rendre à l'aéroport de Riyad, signe que Washington considère avec sérieux. Les derniers développements sécuritaires chez son allié saoudien, jusqu'à 10 détonations ont été entendues hier dans la matinée à l'aéroport, de la fumée a été aperçue et des vidéos amateurs qui circulent montrent la carcasse calcinée d'un avion. Certains témoins sur place ont évoqué 2 à 3 autres appareils qui auraient été endommagés dans cette frappe revendiquée par les Houthis depuis le Yémen. Pourtant, près de 24 heures après cette attaque, aucun bilan matériel ou humain n'a été communiqué. Tout juste, la protection civile saoudienne reconnaît qu'une école maternelle et un complexe médical ont été touchés par des débris. Officiellement toujours ouvert, l'aéroport de Riyad tourne au ralenti avec de nombreux retards et annulations. Il se hisse parmi les premiers aéroports au monde qui subissent actuellement le plus de perturbations. Les autorités saoudiennes gardent une main ferme sur la communication. Des personnes ayant filmé le déroulement de l'attaque hier ont été arrêtées par la police. Et sur les réseaux sociaux, des internautes critiquent les vidéos montrant de la fumée à l'aéroport et et y voient de la désinformation. C'est le signe d'une société saoudienne sous contrôle.
2: Joseph Clément depuis Riyad, merci à vous. Ce conflit au Yémen, on en parle donc largement sur RFI tout au long de la journée, notamment sur notre site internet, direct live déjà à suivre. Vous retrouvez également un zoom sur la population civile pris au piège de ces combats.
1: Et puis juste après le journal, notre invité, hein, je vous le rappelle, Riyad Yassine Abdallah, ambassadeur du Yémen en France. Dans l'actualité également, Pierre, cette question, l'équivalent de la population du Mexique a-t-elle été radiée d'un coup de stylo par la commission électorale indienne ?
2: 133 millions de personnes privées de leur droit de vote après des manipulations électorales. Ce sont en tout cas les révélations choc de la presse qui provoquent la colère dans le pays. Des électeurs en majorité musulmans ou précaires, ce qui profiterait au camp du Premier ministre Narendra Modi. Depuis fin septembre, ils sont donc des milliers à défiler quotidiennement dans les grandes villes indiennes, alors que l'indépendance de la commission est mise en cause par ses propres membres. Partis d'opposition, syndicats étudiants et partis des cafards appellent à nouveau à manifester demain à New Delhi. Mais tout rassemblement est interdit dans la capitale indienne, désormais sous très haute surveillance policière. Reportage sur place d'Abdoulaye Rali.
6: Vidées par les barrages policiers, les avenues de Delhi dévoilent toute leur splendeur dans un calme inhabituel. Le professeur Robin Ratti est l'un des rares à se tenir devant les barrières.
7: C'est une première dans notre histoire. 130 millions d'électeurs ont été radiés par la commission électorale. Voilà pourquoi nous manifestons. La jeunesse soutient Rahul Gandhi.
6: Malgré le verrouillage sécuritaire, la capitale bouillonne de réunions politiques. Venu observer cette effervescence, Mansi revendique une démarche non partisane.
8: Ce n'est pas une question de parti ou d'âge, c'est le droit de vote des citoyens qui est en jeu. Je devais être là, c'est essentiel.
6: Ce sursaut de la société civile est activement soutenu par Yogendra Yadav, coordinateur national de la plateforme citoyenne.
9: L'Inde n'est plus la fière démocratie qu'elle était. Nous sommes devenus un État autoritaire compétitif, comme la Turquie ou la Hongrie d'avant. Et nous évoluons vers une autocratie électorale comme la Russie d'aujourd'hui.
6: Pour accentuer la pression, les collectifs appellent à marcher vers le Parlement ce matin avant la grande manifestation demain. Abdullah Erali, New Delhi, RFI.
2: Au Brésil, le retour aux urnes, ce sera le dimanche 25 octobre et c'est un soutien de poids qui pourrait faire pencher la balance que vient de s'offrir Flavio Bolsonaro, arrivé en tête du premier tour devant le sortant Lula. Le candidat d'extrême droite est désormais soutenu par celui qui est arrivé troisième dimanche dernier, le conservateur Augusto Cury, qui pourrait lui apporter les 3% d'électeurs qu'il avait soutenu. Peut-être décisif donc dans un second tour qui s'annonce très serré.
1: Oui, présidentielle, c'est pas sûr qu'il y en ait une finalement en 2026 pour les électeurs de Guinée-Bissau.
2: Les conditions ne sont pas réunies pour organiser ce scrutin et les législatives prévues le 6 décembre dans le pays. C'est l'avis remis hier par la commission électorale et le Premier ministre, alors que ce double scrutin doit permettre de retour des civils au pouvoir après le coup d'État de novembre 2025. Et si le report doit encore être confirmé par le chef de la junte, Orhan Tam, les annonces semblent confirmer la volonté de l'armée de garder le contrôle sur le calendrier et peut-être même sur le pouvoir. À Dakar, Léa Lisa Vesteroff.
10: Il y a d'abord eu la décision de la junte au pouvoir de désarmer la garde présidentielle. 60 à 80 personnes, selon plusieurs sources, qui en réalité constituaient la sécurité rapprochée de l'ex-président Umaru Sissoko Embalo. Dans la foulée, le président de transition, le général Orhan Tam, a promu 9 officiers à des grades supérieurs. A suivi le refus de la junte militaire de laisser rentrer à Bissau Umaru Sissoko Embalo. Et puis enfin, le limogeage des très stratégiques ministres de l'Intérieur et de la Pêche et l'annonce de l'impossibilité d'organiser des élections le 6 décembre prochain. Si ce report qui ne dit pas son nom fait consensus dans un contexte où les rassemblements politiques sont interdits et les délais légaux dépassés, à Bissau, personne n'est dupe sur les risques qu'il comporte, à savoir le maintien au pouvoir des militaires. L'armée a mis de côté le PAIGC, puis Embalo. Aujourd'hui, c'est le vrai coup d'État, analyse un membre de la société civile qui espère néanmoins la réouverture de l'espace politique. Léa Lisa Vesteroff, Dakar,
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2: Lui fait partie des favoris des sondages parmi la myriade de candidats à la présidentielle française. Édouard Philippe, premier invité de la nouvelle version d'une émission politique phare de France 2, ça s'appelle L'Heure de Vérité. Un moment important pour le maire du Havre dans sa campagne qui peine à trouver une dynamique. À une heure de grande écoute, il a donc essayé de donner à voir le candidat et le futur président qu'il pourrait être si les portes de l'Élysée venaient à s'ouvrir à lui. Valérie Gasse.
3: Mettre ses tripes sur la table, c'était l'un des objectifs d'Édouard Philippe et c'est en parlant de la France qu'il a tenté de le faire.
11: Elle a une histoire, elle a une culture, elle a des paysages, elle a des plats, elle a une façon de vivre. J'aime la France. Et il faut avoir l'identité fière.
3: Une tirade vibrante pour montrer ce qui le pousse à vouloir devenir président, une fonction qu'il veut exercer différemment d'Emmanuel Macron.
11: Un président doit présider et ne pas chercher à gouverner.
3: Dévoiler sa personnalité.
11: Ce que je ne fais pas, c'est raconter des cracks.
3: Affirmer sa force de caractère.
11: Quand il s'agit de prendre une décision, je tremble pas.
3: Expliquer sa vision.
11: La puissance, la confiance, la fierté.
3: Édouard Philippe s'y est employé pendant 2 heures, retirant parfois ses lunettes pour les mâchonner, quand la question devenait plus intime sur la gestion pour autrui qu'il refuse toujours, sur sa famille.
11: Ma vie privée me concerne moi. Je peux parler de mes enfants, mais qui ne sont pas associés à ma vie politique.
3: Plus à l'aise sur son programme, réforme des retraites, baisse des dépenses sociales, réduction de l'immigration légale par deux, proposition d'une allocation familiale unique.
11: 350 euros dès le premier enfant.
3: Avec une méthode.
11: Dès le mois de juillet, l'examen d'une vingtaine d'ordonnances.
3: Souvent accusé de proposer du sang et des larmes et pas de rêve, Édouard Philippe a rétorqué.
11: Si la part de rêve consiste à faire prendre des vessies pour des lanternes, alors ce sera pas moi.
3: Et attaqué.
11: Je ne suis pas sûr que la France ait intérêt à choisir un bon pote. On a besoin d'un président qui commande.
3: Les Français sont prévenus.
2: À Valérie Gasse.
1: Et puis Pierre, quand l'héritage musical du Soudan rencontre les sonorités contemporaines.
2: Eh bien, ça donne le premier album de l'artiste soudanaise Soulaf qui sort ce vendredi. Ça s'appelle Abba, du nom de son arrière-grand-père. La chanteuse, compositrice et joueuse de oud y livre une dizaine de titres directement tirés du répertoire de cet ancêtre. Un hommage à sa famille, Léa Boutin-Rivière, autant qu'à son Soudan natal.
12: Comme une étoile qui guide Abba, c'est la voix de l'arrière-grand-père de Soulaf, poète soufi, qui ouvre l'album. Quelques notes plus tard, c'est bien elle que l'on entend s'envoler sur les titres composés par son aïeul des années plus tôt. À travers ses chansons qui évoquent la spiritualité aussi bien que la famille, c'est aussi à tout un pays que Soulaf déclare son amour. Venue en France en 2022 pour quelques mois, la musicienne n'a jamais pu retourner chez elle, piégée par la guerre.
13: Avec les chansons, en studio, je me sentais toujours chez moi. Et le projet a pris en importance en raison.

0: Allez, on passe au sport. Avec vous Antoine Grenier, du football d'abord, la trêve internationale, ça y est, c'est terminé, et donc retour de la Ligue 1 ce week-end.
1: Mais il était temps, hein, Clotilde. La sixième journée, ouverture, l'Olympique Lyonnais qui se déplace à Lens, la coupure qui n'a pas forcément fait du bien hein, aux Lyonnais. Beaucoup de joueurs du groupe professionnel étaient appelés en sélection, hein, c'est la rançon du succès après le bon début de saison de l'Olympique Lyonnais, mais ça n'a laissé à Paulo Fonseca que 6 joueurs à disposition, et ce pendant 2 semaines. Alors comment le technicien portugais et son staff ont-ils poursuivi le travail pendant cette période particulière? Réponse de Paulo Fonseca.
2: Travailler avec 6 joueurs est vraiment difficile. C'est pourquoi les premières semaines on a reposé. Nous ne pouvons pas oublier qu'on a commencé avant la saison. Et après la deuxième semaine, on a travaillé des choses qui sont importantes pour l'équipe. Les joueurs qui sont restés ici ont travaillé bien. Après, on a travaillé aussi avec les jeunes de réserve. C'était une semaine que nous n'avons pas la possibilité de travailler avec tous les joueurs, mais était positif qu'est-ce qu'on a fait cette semaine.
1: L'Olympique Lyonnais qui devra se déplacer à Lens sans son leader défensif Moussa Niarate, le Sénégalais qui s'est blessé en sélection. Lens OL, coup d'envoi 18h45, temps universel.
0: Alors qu'en Allemagne, un match avancé de la cinquième journée de Bundesliga.
1: Le leader Dortmund accueille le Werder de Brême à 18h30, temps universel. Borussia qui compte 2 points d'avance sur le Bayern et qui veut montrer que la trêve internationale ne lui a pas coupé les jambes. Lui qui pour la première fois en 11 ans a remporté ses 4 premiers matchs de championnat.
0: Et puis on termine avec du judo, Antoine. La suite aujourd'hui des mondiaux à Bakou.
1: Après la journée d'hier marquée par le tout premier titre mondial de l'espagnol Aitsunoda Roustan, née en Espagne d'un père japonais et d'une mère française, elle a battu en finale l'autrichienne Michaela Polleres chez les moins de 70 kilos. Ce vendredi, côté français, 2 judokas en lice en moins de 78. La jeune Kaila Issoufi pour ses tout premiers mondiaux. Et en revanche, ça sera la 10e participation de la très expérimentée Audrey Tchemeo, 36 ans, la francilienne d'origine camerounaise qui avait décroché l'or des mondiaux de Paris en 2011 et qui, à l'époque, ne s'imaginait pas du tout être encore en activité 15 ans plus tard.
3: Franchement non, alors vraiment pas du tout, pas du tout. Comme quoi on ne sait jamais de quoi il fait demain. Je pense que c'est l'amour du jeu qui me fait rester encore là et après que j'ai encore d'autres objectifs que j'ai pas atteints et là je vais ne pas dire sans regret parce qu'il n'y a pas pire que les regrets. Vous savez les sportifs on est internes insatisfaits et insatisfaits, donc ouais j'en ai encore me prouvé que je suis capable, que voilà j'ai encore des grosses choses à me montrer moi avant tout. Après, je partirai en paix.
4: Le plaisir est toujours là, quoi.
3: Ouais. Bah, en fait, c'est ça qui me tient en vie encore. Je pense que si j'avais plus de plaisir, je serais plus là. Là, j'ai encore ce plaisir-là. C'est le fou du judo qui n'a pas changé. Donc, c'est ça qui est beau.
1: Audrey Tchemeo avec Eric Mamru. Début des combats aujourd'hui à 7h30, temps universel.
0: Antoine Grenier pour les sports. C'est un marché en pleine expansion. Alors là, on ne va pas parler de la tech ou des crypto-monnaies, non, plutôt de celui des fausses cigarettes. Bonjour Stéphane Genest.
5: Bonjour Clotilde.
0: Un marché très lucratif, hein, notamment en Europe, alors qu'en France, par exemple, un paquet de cigarettes est désormais vendu autour de 13 euros. Ce trafic est devenu du coup une activité très intéressante pour les réseaux criminels et parfois même plus rentable que le trafic de drogue.
5: Oui, parce qu'il réunit quasiment toutes les caractéristiques d'un marché clandestin très rentable. Il existe une demande. Ensuite, le produit, il est facile à transporter, facile à stocker et il se revend très rapidement. Et surtout, l'écart de prix entre le marché légal et le marché parallèle est énorme. Pour les trafiquants, la marge est donc considérable. À cela, vous ajoutez que certaines cigarettes contrefaites fabriquées clandestinement coûteraient moins de 80 centimes à produire, alors qu'elles sont ensuite revendues 4 ou 5 euros le paquet. C'est cette différence aussi qui rend le trafic très attractif.
0: Alors, vendre des cigarettes venues d'autres pays ou bien des cigarettes contrefaites, bon, ça a toujours existé, mais ce qu'on constate, c'est que le trafic s'est professionnalisé.
5: Voilà, les filières sont organisées en plusieurs niveaux. Certains groupes

0: groupes s'occupent de faire entrer les cigarettes en France, d'autres en charge du stockage, d'autres encore de la distribution. C'est exactement les mêmes procédés que le trafic de stupéfiants. Et certains trafiquants ne se contentent plus d'importer des cigarettes fabriquées ailleurs, ils les fabriquent maintenant directement sur place. Certaines usines artisanales produisent à une échelle industrielle jusqu'à 6 millions de cigarettes par jour avec tout ce qui s'ensuit. Des machines comparables à celles des géants du tabac, des ouvriers, des circuits logistiques ou encore des grossistes. Et justement, il y a deux ans, en 2024, les douanes belges ont démantelé 12 usines clandestines. C'est tout simplement un record.
1: Pourquoi cette activité progresse en ce moment, Stéphane? On l'a dit, est-ce que c'est parce que le prix des cigarettes augmente?
0: Alors oui, effectivement, c'est un facteur essentiel qu'il faut mettre tout de même en perspective avec le pouvoir d'achat des consommateurs. Parce que quand le paquet légal atteint 12, 13 euros, voire davantage dans certains pays européens, l'écart avec une cigarette vendue clandestinement devient suffisamment important pour inciter certains fumeurs à changer de circuit d'approvisionnement. Et c'est là que le phénomène devient intéressant économiquement. Plus le produit légal est cher, plus la marge potentielle du trafiquant augmente.
1: Et puis derrière cette explosion du trafic, il y a aussi un manque à gagner pour les États.
0: Oui, on parle là de beaucoup d'argent, hein, parce que sur un paquet acheté légalement, une très grande partie du prix correspond aux taxes. Lorsqu'il est vendu clandestinement, l'État ne récupère évidemment rien. Et justement, d'après une étude de KPMG commandée par le cigarettier Philippe Maurice, les pertes fiscales pour les pays de l'UE dues au trafic de cigarettes illicites s'élèvent à un peu moins de 17 milliards d'euros, ça pour l'année dernière. Mais surtout, cet argent ne disparaît pas. Il passe dans les poches d'organisations criminelles et il peut ensuite être blanchi, réinjecté dans l'économie locale et légale. Et c'est d'ailleurs tout le paradoxe, la hausse du prix du tabac est d'abord une politique de santé publique, affichée, c'est vrai, destinée à faire reculer le tabagisme, mais voilà, elle augmente aussi mécaniquement la valeur économique du marché clandestin pour ceux qui savent l'exploiter. Tout le sujet donc pour les pouvoirs publics, c'est de réussir à réduire la consommation sans laisser place à une recrudescence du trafic de contrebande ou de cigarettes étrangères.
1: Aujourd'hui, l'économie avec Stéphane Geneste. 8h20 à Paris, on continue de s'intéresser ce matin et toute la journée sur notre antenne à la situation au Yémen et au combat hein, entre d'un côté les rebelles houthis et puis de l'autre les forces gouvernementales et l'Arabie Saoudite. Pour en parler justement, votre invité Guilhem Deltaï, c'est l'ambassadeur du Yémen en France, ancien ministre des Affaires étrangères et ancien ministre de la Santé au Yémen.
2: Bonjour Riyad Yassine Abdallah.
3: Bonjour.
2: Le gouvernement yéménite a lancé cette semaine une contre-offensive après avoir perdu du terrain face aux rebelles houthis ces dernières semaines. Et quelles sont les nouvelles du front que vous avez?
4: Comme vous pouvez le constater, la situation dans mon pays est très grave actuellement. Et pourtant, nous faisons tout notre possible pour vaincre les milices houthis qui ont attaqué début septembre la ville de Moka et la côte de Bab el-Mandeb.
3: And the coast of Bab el-Mandeb. As you know, the militia Houthi is using all.
4: Comme vous le savez, la milice Houthi utilise toutes sortes d'armes, y compris des missiles. Elle ne tient aucun compte des civils ni des infrastructures. Son seul objectif est de semer la destruction. Bien sûr, elle a lancé son offensive en coordination avec le régime iranien afin de déstabiliser la région et de mettre le détroit de Bab el-Mandeb dans une situation critique.
2: Le détroit de Bab el-Mandeb, c'est l'un des lieux où se concentrent aujourd'hui les combats. Il a donc été pris par les Houthis le mois dernier. C'est l'un des objectifs de cette contre-offensive. Qui le contrôle aujourd'hui?
4: Aujourd'hui, nos forces combinées qui ont lancé leur contre-offensive il y a quelques jours contrôlent désormais le détroit de Bab el-Mandeb. Nous contrôlons également l'île de Périm. Cette île revêt une importance capitale car elle se trouve au milieu du détroit. Nous contrôlons donc désormais Bab el-Mandeb et nous faisons actuellement de notre mieux pour progresser vers d'autres zones depuis le détroit de Bab el-Mandeb jusqu'à Hodeïda. Bien sûr, des combats se poursuivent aux alentours de Taiz. Je pense que nous arrivons à un stade où nous allons réellement vaincre les Houthis, du moins dans cette région.
2: Dans la partie sud du pays?
4: Oui, dans le sud du pays.
2: Vous évoquez des avancées des troupes gouvernementales. Lorsque les Houthis ont lancé leur offensive en septembre, elles ont tout d'abord reculé, les troupes gouvernementales, malgré le soutien de l'Arabie Saoudite. Et alors même que la tension montait déjà depuis 2 mois, est-ce que c'est le signe d'une coordination difficile entre toutes les unités qui composent les forces loyales au gouvernement ?
3: Yeah, of course, there was always some difficulties.
4: Oui, bien sûr, il y a toujours eu des difficultés dans des situations comme celle du Yémen, où l'on trouve différentes parties et différentes forces en présence. Mais que s'est-il passé aujourd'hui ? Nous avons officiellement lancé ce que l'on appelle l'aube du Yémen, ou l'avènement du peuple yéménite. Et nous nous unissons autour d'un seul objectif, vaincre la milice et mettre un terme à son expansion.
2: Votre objectif, celui du gouvernement yéménite aujourd'hui, c'est de reconquérir l'ensemble du pays, de vaincre les Houthis sur l'ensemble du territoire, pas de revenir aux lignes qui avaient été celles du cessez-le-feu de ces 4 dernières années.
4: Oui, oui. Notre but, notre objectif est de vaincre les Houthis et de mettre en œuvre notre plan visant à avancer jusqu'à la capitale, Sanaa, qu'il contrôle. Nous avons commencé à ouvrir plusieurs fronts, notamment à Al-Baïda, à Marib et dans d'autres régions du Yémen où nous pouvons vaincre les Houthis. Je pense que le moment est venu de mettre fin au contrôle exercé par cette milice sur le Yémen.
2: Un point encore sur cette situation militaire. L'Arabie Saoudite et le gouvernement yéménite, le président yéménite, ont appelé Donald Trump à s'engager à leur côté dans cette bataille contre les Houthis. Les États-Unis, pour l'instant, ne souhaitent pas s'engager dans cette bataille. Est-ce que vous pouvez avancer sans ce soutien des États-Unis ?
4: Oui, je pense sincèrement que les seuls qui se sont battus et les seuls qui se battront, ce sont les Yéménites. Et nous sommes capables de libérer notre pays des milices houthis. Ce dont nous avons réellement besoin de la part de la communauté internationale, y compris des États-Unis et d'autres pays européens, c'est outre un soutien politique, qu'elle adopte une position ferme à l'égard du régime iranien qui soutient les milices houthis. Qu'elle soutienne notre gouvernement et notre peuple par tous les moyens à sa disposition. Je pense que ce soutien nous aidera à persévérer. Cela prendra peut-être plus de temps si nous ne bénéficions pas d'une intervention directe des États-Unis ou d'autres pays, mais au bout du compte, nous sortirons victorieux et nous atteindrons nos objectifs. Lorsque nous demandons à la communauté internationale de nous soutenir, nous ne lui demandons pas de venir se battre à notre place.
2: La coalition internationale qui soutenait le gouvernement yéménite aujourd'hui se résume principalement à l'Arabie Saoudite. Il n'y a pas un sentiment de solitude de la part des autorités yéménites internationalement reconnues ?
4: Nous constatons de nombreux changements sur la scène politique, notamment au Moyen-Orient. Bien sûr, l'alliance plus large que nous avions envisagée lors de son lancement en 2015 nous fait quelque peu défaut, mais cela ne signifie pas pour autant que nous ne puissions pas surmonter ces défis et ces difficultés. Nous pensons aujourd'hui que, quoi qu'il arrive, nous commençons peu à peu à faire face aux difficultés et aux défis qui se sont présentés ces dernières années.
2: Un point sur la situation humanitaire aussi au Yémen. Des dizaines de milliers de Yéménites ont été déplacés par ces nouveaux combats. Les besoins humanitaires ne cessent de se renforcer au Yémen. La population yéménite a-t-elle quelques raisons d'espérer, de croire en un avenir meilleur ?
4: Les Yéménites font preuve d'une grande résilience et ont su s'en sortir, surtout au cours des 10 dernières années, alors que nous nous efforçons de survivre et de retrouver une vie normale. Malheureusement, ce sont les milices houthis qui se livrent à toutes sortes d'actes de destruction. Nous nous trouvons aujourd'hui dans une situation humanitaire très grave. Comme vous le savez, certains réfugiés se sont rendus en bateau à Djibouti. Ils sont environ 4000. Nous comptons plus de 200 000 personnes déplacées de leur foyer qui s'ajoutent à celles que nous comptions déjà auparavant. C'est désormais le sud du Yémen, notamment Aden et d'autres localités qui supportent l'essentiel du fardeau. Bien sûr, nous avons besoin du soutien de tous, de la communauté internationale, des ONG et de tous nos voisins en cette période difficile. Et je pense que si l'aide humanitaire ne s'intensifie pas dans les mois à venir, la situation va malheureusement s'aggraver et devenir encore plus difficile pour tout le monde. C'est donc, selon moi, le moment de lancer un appel à chacun pour qu'il se mobilise et soutienne notre peuple.
2: Merci Riyad Yassine Abdallah d'être venu sur RFI ce matin.
3: Avec plaisir.
1: Voilà, l'ambassadeur du Yémen en France, interrogé par Guilhem Deltay. Vous pouvez retrouver cette interview sur l'application RFI Pure Radio et sur RFI.fr, un autre site internet où vous pouvez aussi retrouver toute notre production donc, sur la situation au Yémen. Restez avec nous dans un instant, l'actualité africaine.
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1: Et maintenant, je crois que nous allons pouvoir vous quitter, auditeurs amis, en vous souhaitant une excellente journée à tous.
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4: 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Bonjour. Il y a un peu plus de 100 ans naissait le concerto pour violon de Carl Nielsen, son opus 33.

Carl August Nielsen, né le 9 juin 1865 en Fiony, près d'Odense, mort le 3 octobre 1931 à Copenhague, est le plus connu des compositeurs danois. Sa renommée bien établie au Danemark est bien moins importante sur le plan international que celle des compositeurs nordiques Edvard Grieg ou Jean Sibelius. Il a vécu les deux dernières années de son enfance dans une chaumière au numéro 42 de la route d'Odense à Faaborg, près du village de Noré-Lidelse, où ses parents vécurent jusqu'en 1891. Cette maison est devenue un musée. Il est issu d'une famille nombreuse et très modeste. Son père était ouvrier peintre en bâtiment. Il était également très apprécié comme musicien du village et il apprit à jouer au violon à ses enfants. En 1879, à l'âge de 14 ans, Carl quitta sa famille pour occuper une place de cornettiste dans l'orchestre militaire d'Odense, place qu'il occupa pendant 4 ans avant de rejoindre Copenhague pour sa formation musicale. Il épousa la peintre et sculpteur Anne-Marie Carl Nielsen et ils eurent une fille. Nielsen a écrit 6 symphonies dont certaines sont d'une puissance expressive remarquable. Il était violoniste virtuose. Le remarquable concerto que nous allons écouter fut redécouvert par Yehudi Menuhin. Contrairement à celui de son contemporain Sibelius, le langage harmonique de Nielsen ne s'enrichit pas d'une inspiration populaire et sa musique n'est pas à l'écoute de la nature. Nielsen se considérait comme un héritier du classicisme et de Johannes Brahms, dont il appréciait la rigueur dans la construction et l'absence de sentimentalisme. Nous écoutons de Carl Nielsen 3 extraits de son concerto pour violon interprété par Yehudi Menuhin et l'orchestre de la radio danoise.

0: Nous venons d'entendre de Carl Nielsen son concerto pour violon, son opus 33, interprété par Yehudi Menuhin et l'orchestre de la radio danoise. 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

Les nouvelles ne sont pas neuves. Faut trouver le spectacle quotidien. S'arranger un peu avec les preuves, les points de vue sont différents. Chacun a le sien qui se situe entre l'aigle et l'ophidien. Ceux qui volent au-dessus de la mêlée, ceux qui sont voués à la reptation, rien à voir avec la conformation génétique. Pour les uns, tu n'es ici qu'un claudiquant albatros, pour les autres possédant les ailes de l'esprit. Dans certaines conditions, il faut se faire caméléon, entrer dans la peau d'un saurien, trouver la métamorphose et les adaptations de circonstances, être dans un corps et se penser dans un autre, à montrer la face appropriée, on ne sait plus qui on est, l'air qu'on se donne, on se fait devant sans savoir où se poser, nous nous voulons oiseaux, et nous avons des fils de morale pour ne pas penser le ciel. Il y a longtemps que nous avons troqué les plumes pour la peau, y sommes-nous bien? Il nous faut des pauvres, s'emparer du paraître pour être dans notre nature, du moins jouer dans cet habit une part de soi, la part de nôtre, jamais pareil, toujours semblable, égal au jeu subtil des ombres et des lumières. 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

Vous venez d'entendre Say Something, extrait de l'album I've Missed You All These Years de la chanteuse folk Sarah Cahoon, sorti le 28 août chez Sub Pop et distribué par Modulor.

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0: Et bonjour, bonjour à toutes et à tous et bienvenue dans la télé au placard, l'émission de Grésivaudan Actu. Les amis, j'espère que vous allez bien, que vous avez passé une bonne semaine. Ça y est, on est vendredi, demain c'est le week-end, ce soir même. Et c'est incroyable, on va pouvoir se reposer, profiter et être de nouveau paré pour une nouvelle semaine. C'est le cycle de la vie, les amis. En tout cas, aujourd'hui, nous sommes le vendredi 9 octobre 2026, une journée en laquelle nous célébrons la Poste. Et oui, c'est la journée mondiale de la Poste aujourd'hui, comme chaque année, voilà, aux alentours du 9 octobre, jour anniversaire de la création de l'Union Postale Universelle. UPU. Ça s'est passé à Berne, la capitale de la Suisse, en 1874. Et oui, et l'UPU, donc, c'est une institution spécialisée des Nations Unies qui coordonne la politique postale entre les nations et fixe les règles du courrier international. Et donc, ce traité, il a permis de transformer une myriade complexe de services et de règlements postaux internationaux en un territoire postal unique destiné à l'échange de lettres, les obstacles et les frontières qui entravaient la libre circulation et le développement du courrier international furent enfin supprimés. C'était en 1874, merci vraiment. Aujourd'hui, on peut recevoir du courrier depuis partout dans le monde, c'est un plaisir. Et notamment plein de courriers qu'on ne veut pas forcément recevoir, des factures, des amendes. Bref, voilà, petit message aux facteurs, ne nous les délivrez plus, cela on n'en veut pas. En tout cas, j'espère que vous avez appris quelque chose sur la Poste aujourd'hui. De notre côté, on se dirige vers le sommaire de notre émission.
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0: Au programme de notre télé au placard du jour, de l'actualité locale et culturelle de Grenoble jusqu'à Chambéry, de 11h à midi en direct, de 17h à 18h en rediffusion. Aujourd'hui, deux interviews pour vous, les amis. Nous commencerons avec le CIMN, Centre International des Musiques Nomades, qui vous propose de venir nourrir votre imaginaire au théâtre de Sainte-Marie-d'en-Bas à Grenoble pour toute une série de concerts. Des résidences, des temps forts, des rencontres, des visites, des ateliers. Une belle programmation qu'on va découvrir entre musique nouvelle, jazz et du monde. Dans quelques instants, ça sera avec la co-directrice du CIMN, Joséphine Grolemund. Ensuite, nous parlerons théâtre avec une compagnie qui s'appelle la compagnie Infusion, qui joue aujourd'hui même le 9 octobre, ça se passe à 20h, à la médiathèque Jean Pellerin à Pontcharrat. Un spectacle qui s'appelle « On mange quoi demain ?», un recueil, enfin né d'un recueil plutôt, de témoignages et de rencontres dans le monde agricole. Voilà, c'est un spectacle qui vous propose de réfléchir donc sérieusement, ou plutôt sensiblement, à qu'est-ce qu'on mangera demain. Un spectacle accessible dès 10 ans. On sera donc avec une des deux comédiennes de la compagnie, en fin d'émission, Flore, pour nous présenter ce beau spectacle. Voilà pour le programme, les amis, on aura aussi quelques petites musiques découvertes, tout ça, dans notre belle émission de la télé au placard. Et on commence aujourd'hui, comme d'habitude, en musique, avec un groupe qui sera présent bien lors de cette saison musicale au théâtre de Sainte-Marie-d'en-Bas. Il s'appelle Maaleb Quartet, on écoute ça et on revient juste après pour parler plus en détail de cette prog.

0: Il y a des lieux de patrimoine où la musique ne se contente pas de résonner, elle ouvre en grand les fenêtres de l'imaginaire. Le théâtre Sainte-Marie d'en Bas à Grenoble est de cela. Ancienne chapelle du XVIIe siècle, devenue creuset sonore où chacun est invité à découvrir et partager dans une proximité rare avec les artistes présents. Au fil d'un programme de concerts, d'ateliers ludiques, de cafés coulisses, de visites et rencontres riches et accessibles à toutes et tous. Alors aujourd'hui, pour découvrir une partie de la programmation à venir, nous avons le plaisir d'accueillir Joséphine Grolemund sur Radio Grésivaudan. Bonjour Joséphine.
1: Bonjour.
0: Et merci beaucoup d'être avec nous aujourd'hui. Vous êtes la co-directrice du Centre International des Musiques Nomades. C'est un lieu où on vient donc pour écouter de la musique, mais aussi où la musique se crée, prend forme. Je crois que rien que cet automne, vous accueillez une dizaine de résidences. Est-ce que pour commencer, vous pouvez un petit peu nous parler de cet aspect du CIMN avant qu'on parle de la programmation?
1: Oui, en fait, c'est complètement lié à la programmation. Au Théâtre Sainte-Marie d'en Bas, ce qu'on fait, c'est qu'on accueille des artistes qui viennent une semaine pour travailler un nouveau répertoire, travailler des nouvelles façons de diffuser leur musique, travailler leur déplacement sur scène, les lumières. Voilà, bien sûr, ils le font dans pas mal de salles amies ici ou en France. C'est pas en quatre jours qu'on monte un concert, mais ils viennent vraiment travailler toute la semaine et le vendredi soir. On ouvre les portes de ces nouvelles façons de faire de la musique. Donc souvent, nos spectateurs sont les premières oreilles de ces artistes, de leur nouveau répertoire en tout cas.
0: Donc beaucoup de concerts inédits au CIMN. En ce moment, par exemple, est-ce que vous avez un groupe qui est chez vous?
1: Oui, on a le groupe Plume qui fait de la polyphonie avec des percussions. Donc ça ressemble un peu à ce que vous venez de diffuser comme musique. Et c'est trois musiciennes qui viennent de Saint-Étienne et qui reprennent les musiques traditionnelles, on va dire, d'Occitanie ou de Centre-France, et qui les modernisent, qui leur donnent des paroles d'aujourd'hui, des paroles militantes, dans vraiment les questions qui nous préoccupent, et d'autant plus ces derniers jours. Donc c'est un concert réjouissant, où on repart avec l'envie de continuer à se dire qu'on peut faire bouger le monde et voir les choses autrement.
0: Clume, c'est ce soir donc qu'on pourra les découvrir au Théâtre de Sainte-Marie d'en Bas, chant percussif et palpitant. On en écoutera un extrait à la fin de cette interview. Juste avant l'interview, on écoutait Maaleb Quartet, c'est un autre groupe que vous allez recevoir. Ça sera plus en novembre, si je me trompe pas.
1: Oui, Maaleb, tout à fait. C'est un groupe dont la clarinettiste principale, qui est celle qui écrit la musique, a pris conscience au fil des ans qu'elle venait d'une famille à la fois arménienne et turque. Et bien sûr, on connaît les histoires affreuses de guerre entre ces pays et de déplacement de population. Alors on a le début du XXe siècle en tête, mais ça fait depuis bien longtemps qu'il y a eu énormément de déplacements de population entre ces pays. Et les musiques se sont déplacées elles aussi, donc elles se retrouvent des deux côtés des frontières. Et elle, ce qu'elle essaye, c'est vraiment de relier, de recréer de l'amitié, de recréer de la joie entre ces peuples par des musiques qu'ils partagent. Donc c'est ce qu'elle vient nous jouer, tout en douceur, mais avec beaucoup de joie, le 6 novembre, quand on sera vraiment au cœur de l'automne.
0: Et eux aussi, par exemple, vous allez les accueillir en résidence? Non.
1: Oui, on les a toute la semaine avec nous. Donc nous, on a cette chance d'être dans des bureaux où juste à côté, on entend de la musique qui se travaille, se répète. Et le vendredi soir, tout est prêt pour présenter les nouveaux morceaux aux gens qui viendront nous écouter.
0: Donc vous, par exemple, vous pouvez aller faire votre petite pause café tout en écoutant les créations de ces musiciens, quoi.
1: Voilà, c'est ça. On part en Arménie juste en faisant trois pas avec un petit café. Exactement.
0: Incroyable. On peut parler aussi d'un... Je crois que c'est pendant les vacances de la Toussaint que vous profitez de ce temps où les enfants sont disponibles pour proposer des temps forts jeunes publics. Est-ce qu'on peut parler un peu de ces rendez-vous? Je crois qu'il y en a plusieurs, notamment le 23 octobre, si je ne me trompe pas, Joséphine.
1: Oui, c'est ça. Effectivement, pendant les petites vacances, on est nombreux dans les salles de l'Isère à se mettre d'accord via un dispositif qu'on a appelé « Vive les vacances ». L'idée, c'est de faire en sorte que les familles puissent aller voir des concerts un peu n'importe quel jour des vacances. Donc nous, On propose un concert pour adolescents le 23 octobre, c'est un vendredi à 14h30. Donc c'est ouvert évidemment au groupe MJC, mais aussi aux familles. Et c'est un musicien qui habite ici, mais qui est d'origine macédonienne, qui propose ce projet pour les ados, pour un peu rendre la musique que lui, on lui a offert quand lui-même était ado, via les MJC, via tous les ateliers qu'on peut faire. Donc il est multi-instrumentiste, il est bassiste, il est percussionniste et il est beatboxer. Donc il y a vraiment aussi toute cette particularité de faire toute la percussion à la voix. C'est un artiste extraordinaire qui nous amène aussi toute cette musique des Balkans qui est tellement agréable à écouter, qui donne tellement envie de danser. Et il y aura

0: que ça peut aller jusqu'à 2-3 ans. Donc on n'a pas beaucoup de place, mais voilà, c'est une bulle, un moment précieux d'écoute, de partage avec son enfant. Et le dernier moment qu'on propose, c'est beaucoup plus ludique, effectivement. C'est des concerts-ateliers où les personnes qui viendront vont pouvoir découvrir que leur téléphone portable, leur gourde, tous les objets qu'ils ont chez eux, les objets ordinaires, deviennent des instruments de musique. Donc, ça va être un vrai concert qu'on va faire tous ensemble à partir des objets qu'on a régulièrement dans nos sacs et dans nos poches.
1: Magnifique. Donc tout ça, ça se passe autour des vacances de la Toussaint. Bien sûr, il n'y a pas forcément des places encore en masse pour tous les rendez-vous, mais je vous encourage toutes et tous à aller découvrir tout ça dans le programme sur le site internet musique-nomade.fr. Vous avez toutes les infos. On a un peu pas fait dans l'ordre chronologique les prochains rendez-vous, mais j'avais oublié qu'il y a un concert aussi de musique baroque électro. Alors ça, c'est un contraste que j'adore, que vous proposez le 16 octobre avec un groupe qui s'appelle Néphélibat. Est-ce que vous pouvez nous en parler un petit peu?
0: Oui, alors je ne peux pas vous en parler beaucoup parce que c'est une création. Mais effectivement, c'est la rencontre de deux artistes grenoblois que vos auditeurs connaissent sans doute. Parce que Sergio Zamparo, c'est le créateur des Barbarins Fourchus, qui sont à Grenoble depuis très longtemps. Et Bertie Fissa, c'est une chanteuse qui travaille sur les musiques à la fois baroques et arabo-andalouses, donc les musiques d'Espagne de l'époque où l'Espagne était sous domination arabe, ottomane, on va dire plutôt. Et donc c'est la rencontre de ces deux artistes grenoblois qui se sont croisés évidemment dans les salles de spectacle depuis très longtemps, sans avoir jamais joué ensemble. Et donc on va croiser ces deux univers. Et ça va faire un concert baroque électro et j'ai vraiment hâte de voir ce que ça peut faire parce que ils ont des univers tellement différents, une folie qui est tellement facile à partager et tellement différente aussi que franchement, ça va être un grand, grand moment.
1: Assez incroyable. Rendez-vous à noter donc le 16 octobre, toujours au théâtre de Sainte-Marie d'en bas, les amis. On va faire une petite ellipse dans la programmation pour un rendez-vous donc que vous proposez déjà depuis quelques années. C'est la nuit polaire qui aura lieu juste avant les vacances de Noël, le jeudi 17 décembre, au théâtre donc de Sainte-Marie d'en bas, toujours. Alors, d'où part cette idée de nuit polaire? Pourquoi vous la renouvelez à chaque fois? Est-ce que c'est un succès? Et qu'est-ce qui va se passer cette année, Joséphine?
0: Oui, on a eu envie de proposer des choses à chaque changement de saison. Et donc, au passage dans l'hiver, cette nuit qui est la plus longue qui soit de l'année, on a envie de proposer des concerts et de transformer le théâtre, notamment grâce à l'aide d'étudiants de l'ESAD, donc l'école d'art de Grenoble. Eux, ils s'occupent de toute la partie visuelle, ils changent tous les... Le hall d'entrée de la salle, le petit bar, voire même parfois les sanitaires. Voilà, on laisse libre imagination à ces jeunes étudiants qui nous font toujours des installations incroyables, qui sont hyper forts pour accueillir le public de façon très différente. Donc ça va être un moment de transformation du théâtre tel que nous, on ne le fait pas au quotidien. Là, ils vont nous emmener plutôt dans un univers de grottes, nous faire écouter les gouttes d'eau qui tombent dans les grottes humides du haut de la Norvège, voilà. Donc ça va être déjà un moment incroyable. Et sur scène, on a aussi des musiciens. Donc cette année, on a deux chanteuses qui viennent de Norvège et qui rencontrent un musicien français de jazz et elles vont partir des chants norvégiens, mais pour les transformer la tradition avec les musiques d'aujourd'hui, ces musiques un peu minimalistes, un peu répétitives, un peu improvisées. Donc on va découvrir une nouvelle façon de chanter ces musiques du Grand Nord. Et l'autre artiste qui viendra nous proposer quelque chose, c'est Véronica Barcantin, que vous connaissez peut-être parce qu'elle habite dans Grésivaudan. Et elle s'est beaucoup intéressée à la voix sous toutes ses facettes et dans toutes ses langues. Et notamment, elle s'est beaucoup intéressée aux voix suédoises. Donc, des façons de chanter très différentes, avec des sonorités, des onomatopées qui sont différentes. Et ce qu'elle fait, c'est qu'elle le travaille ça avec un trio, donc un trio à cordes, de nickel harpa, les instruments vraiment scandinaves, qui ont une sonorité.

0: beauté très particulière et qui sont très beaux à voir en plus. Et elle fait ça avec un chœur, donc elle aura 18 choristes avec elle qui font qu'on aura des jeux de lumière, des jeux de voix, des jeux de musique qui arrivent de différents endroits du théâtre. Donc on va être complètement immergé dans la musique et dans un imaginaire qui n'arrive qu'une fois par an. Et c'est vrai qu'en général, nos séances sont très très bien remplies sur ces soirées. Depuis là, ce sera la quatrième. Donc prenez vos places.
1: Prenez vos places, en tout cas sauvez la date, c'est déjà donné, c'est le 17 décembre.
0: 17 pardon. Décembre, ouais, c'est le jeudi avant les vacances de Noël.
1: Voilà. Merci en tout cas pour toutes ces précisions, toute cette belle programmation que vous nous proposez au théâtre de Sainte-Marie d'en Bas. Joséphine, pour finir peut-être, est-ce que vous avez peut-être quelques mots sur le festival des Détours de Babel? Je crois qu'il y a quelques artistes qui ont été dévoilés pour la prochaine saison, donc vous y prenez toujours bien à l'avance pour concocter cette belle programmation de ce festival, je le rappelle, de musique nomade qui a lieu à Grenoble au printemps. Ouais, vous êtes déjà à la tête là-dedans, en fait.
0: Oui, on a presque fini la programmation, mais on a déjà indiqué sur notre site internet, mis des textes, des vidéos, de tout ce qui est déjà programmé dans les salles qui, elles, ont sorti leur programmation, donc l'Hexagone, la MC2, l'Heure Bleue, enfin voilà, toutes ces salles qui sortent leur programme. Donc on a toujours une soirée chez eux, dans ces salles-là. Et puis, on est en train de mettre les dernières touches à ce qu'on va pouvoir faire au Fort Barreau. Donc ça sera notre clôture de festival. Donc ça sera encore plus extraordinaire que d'habitude. On est en train vraiment de penser une programmation spéciale clôture. Ce sera le 4 avril. Et puis voilà, tous nos brunchs, tout ce qu'on fait au théâtre. En fait, c'est un festival qui se déroule dans 20 communes du département de l'Isère, dans 34 lieux différents, évidemment des scènes nationales, des théâtres de ville, mais aussi des salles des fêtes, des parcs, des musées, des églises, tous les endroits inattendus dans lesquels on n'est pas censé écouter de la musique. Nous, c'est nos endroits préférés et on aime faire ça avec convivialité, inviter les gens à venir manger avec nous, partager des moments avec les artistes, les rencontrer de façon un peu plus intime dans des bibliothèques, parfois dans des hôpitaux. Voilà, ce qu'on aime, c'est essayer d'être vraiment très en lien et d'avoir cette joie de se retrouver en vrai devant des vrais artistes qui jouent pour nous.
1: Et chaque année, c'est plein de belles pépites qui sont à découvrir lors de ce festival. Alors les amis, pareil, vous pouvez déjà découvrir quelques noms qui sont sortis sur le site internet du CIMN. Vous tapez musique au pluriel -nomade.fr et vous aurez toute la programmation aussi qu'on a évoquée pour l'automne. Voilà, merci beaucoup Joséphine Grosmont. Je rappelle que vous êtes, vous, la co-directrice du CIMN. Encore merci pour toutes ces infos. Je ne sais pas si vous souhaitiez rajouter une dernière chose.
0: Non, merci beaucoup. Merci beaucoup de nous laisser la parole et bienvenue au Théâtre Sainte-Marie d'en Bas. C'est pas facile de se garer, mais on y arrive quand même. Et on attend les retardataires. Tout va bien. Pas d'inquiétude, pas de stress. On essaye d'être hors du stress du reste du monde.
1: Magnifique. Et puis si vous pouvez venir aussi en tram, en vélo. Bref, il y a plein de manières de se déplacer. Ce soir, en tout cas, le concert de Clume, il a lieu ce soir au Théâtre de Sainte-Marie d'en Bas le 9 octobre. Et on en écoute justement un extrait tout de suite. À bientôt, Joséphine. Merci.
0: Merci à vous.

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1: (11h28) si vous nous écoutez en direct, 17h28 si vous écoutez la rediffusion, les amis, vous êtes toujours sur Radio Grésivaudan, la télé au placard, et nous avons le plaisir d'accueillir dorénavant Clément, bénévole pour Radio Grésivaudan. Il était là ce matin et il a décidé de nous rendre visite. Salut Clément.
2: Salut Ismaël.
1: Ça va ?
2: Ça va et toi ?
1: Ça va très bien, merci. Aujourd'hui, tu voulais nous présenter la météo du jour, de la semaine, du mois, des années à venir.
2: Du alors, jour.
1: Du jour. Ah bon, vas-y, on t'écoute alors. On t'écoute Clément.
2: Bonjour à tous, bienvenue dans cette chronique météo. Ce matin, dans le ciel du Grésivaudan, c'est nuageux. Les températures sont comprises entre 12 et 15 degrés. Cet après-midi, ça sera peu nuageux, au thermomètre 17 degrés.
1: Super. Tu nous recommandes une tenue peut-être pour la journée ?
2: Et il faut se couvrir, mettez bien un manteau. Ça caille, ça c'est vachement...
1: Refroidi
2: depuis une semaine. Il y a une semaine, on était en polaire, t-shirt, tout ça.
1: Pas en polaire, en t-shirt.
2: En t-shirt. Ouais. On avait même les tongs parfois.
1: C'est ça. Et là, il faut qu'on s'habille. Toi, t'as mis combien de couches par exemple aujourd'hui ?
2: J'en ai mis deux.
1: Deux couches, ok.
2: Deux couches.
1: Bon, merci Clément en tout cas pour cette petite météo. Ta prochaine émission, pour rappel, toi, tu animes le son d'hier et d'aujourd'hui.
2: J'anime le son d'hier et d'aujourd'hui une fois par mois. La première de la saison, ça sera le 16 octobre. Mais ce soir, vous avez rendez-vous avec T Dark Lodge à partir de 20h.
1: The Dark Lodge, ouais, notre émission métal qui est animée par Valérie et
2: Nicolas.
1: Et Nicolas. Et ils vont vous régaler ce soir avec tout plein de métal. Voilà, merci Clément.
2: Merci.
1: Quelque chose à rajouter ?
2: Non, rien d'autre à rajouter. Et n'hésitez pas, continuez à écouter nos programmes.
1: Voilà, je me disais bien. Merci Clément, on continue tout de suite avec George Benson et Come Back, ce petit blues qu'il nous offre au creux de vos oreilles, les amis. À tout de suite.

0: Et si le théâtre nous mettait les mains dans la terre ? Danse, chant, théâtre, jonglage, vidéo pour parler avec poésie et humour de sujets sérieux, la compagnie Infusion va vous parler d'agriculture avec poésie et humour. Des courts spectacles nés de vraies rencontres avec le monde agricole, témoignages de réalités multiples pour que les préjugés s'effacent et que les liens se tissent. Ce spectacle, il se passe à la médiathèque de Pontcharrat, aujourd'hui même ce 9 octobre à 20h. Le rendez-vous est donné et tout de suite, nous avons le plaisir de recevoir Flore et Fanny de la compagnie Infusion qui propose ce spectacle. Bonjour.
1: Bonjour.
0: Et merci à toutes les deux d'être avec nous aujourd'hui.
1: Merci à vous pour l'invitation.
0: Avec grand plaisir. Alors, je crois que tout de suite, donc, vous êtes en montage là pour une représentation en milieu scolaire, si j'ai bien compris.
1: Oui.
0: Comment ça se passe?
1: Ouais, bah là, on est arrivé à vélo hier. On est en tournée à vélo. C'est dans le cadre d'une tournée à vélo. Donc, on est arrivé hier de Tulin à Pontcharrat. On a dormi à Pontcharrat. Et là, ce matin, on est en montage, effectivement, pour accueillir une classe, deux classes, à 14h.
0: Et pour jouer ce spectacle donc, dont on parle aujourd'hui aussi, donc, on mange quoi demain, c'est ça?
1: Tout à fait, ouais.
0: Okay. Et le montage, ça consiste en quoi, en fait? Est-ce que c'est... Il y a beaucoup de... Vous transportez beaucoup de matériel? Comment ça se passe?
1: Alors, on arrive avec nos vélos, et on a des petits éléments de scéno, nos costumes, du décor. Donc, on a des vélos quand même bien chargés, mais on a essayé de prendre le minimum. Et on essaie de transformer l'espace où on arrive en scène de théâtre.
0: Ouais. Ok.
1: Donc là, on s'est installé parmi les bouquins, on est pas mal.
0: Vous êtes déjà à la médiathèque, c'est ça?
1: C'est ça, on joue à la médiathèque, au milieu des bouquins, c'est cool.
0: Ok, incroyable. Un décor déjà prêt, quoi, qui vous attendait là. Cette tournée à vélo, donc, c'est une tournée uniquement en Isère ou même vous allez de partout en France? Comment ça se passe?
1: Là, c'est une tournée en Isère entre le Pays Loiret, la métro de Grenoble, Trièves, Matésine et Grésivaudan.
0: Ok.
1: Voilà, c'est ça un petit peu. On a 12 escales en 3 semaines. Donc, 12 lieux qui nous accueillent pour faire ce spectacle.
0: Mm. Ok, et donc là, Tulin-Pontcharrat, par exemple, ça représente combien de kilomètres? Je ne me rends pas compte.
1: C'est 70 kilomètres.
0: Ok.
1: Et on a mis un bon petit temps, là. On est arrivé en pleine nuit, sous la pluie. C'était super. Le vent dans la face.
0: Waouh, c'était en une journée, vous avez fait ça?
1: Ouais, on a joué hier dans une ferme pour des scolaires. Et puis on est parti en début d'après-midi pour arriver ici vers 20h. Quoi.
0: Ok, très bien. Et du coup, vous êtes sous courbature actuellement? Comment ça se passe?
1: Ça va.
0: Ça va.
1: Ça va plutôt pas mal, le moral aussi. Mais c'est vrai que c'est quand même difficile de gérer les spectacles et le vélo.
0: Ouais. Mmh. Elle est partie d'où cette idée de tourner à vélo? Est-ce que c'est quelque chose que vous aviez déjà fait par le passé ou c'est tout nouveau pour vous?
1: Au départ de la compagnie, on a démarré sur un voilier et on a fait une tournée en voilier. Donc c'est vrai que le mode doux, c'est quand même quelque chose qui nous plaît et qui nous parle à un niveau. Et donc là, en Isère, il n'y a pas la mer. Et on s'est dit que le vélo, c'était un moyen de transport qui était chouette. Et du coup, on a rencontré des artistes du réseau Armodo, qui est un réseau national qui travaille sur des tournées artistiques en mode doux. Et puis il y a aussi le collectif de La Poursuite à Lyon, qui nous a aussi... On a suivi une formation pour... pour apprendre à gérer cette tournée. Donc on s'est nourri aussi de rencontres qui font déjà ça. Vous êtes aussi...
0: Ah. Voilà. Je suis désolé, ça a un petit peu coupé. Je ne sais pas si peut-être tu peux répéter ou juste vous déplacer un tout petit peu, peut-être ça on entendra mieux.
1: Ok. Ce que je disais, c'est qu'on s'est...
0: Alors, Flore ou Fanny, je ne sais plus exactement laquelle de vous deux parler, on ne vous entend plus trop bien, et je ne sais pas si vous nous entendez, nous. Est-ce que c'est possible de vous déplacer un tout petit peu? Peut-être que la communication sera meilleure. Alors, voyons voir. Ça y est, on n'entend plus nos invités. C'est terrible. C'est pas grave. On va peut-être les... les ravoir d'ici quelques instants. D'ici là, les amis, je vous redonne les infos pour ce soir. Ça se passe du côté de la médiathèque Jean Pellerin à Pontcharrat à 20h ce vendredi 9 octobre pour découvrir ce spectacle de la compagnie Infusion dont font partie Flore et Fanny. Un spectacle qui s'appelle On mange quoi demain? Est-ce que vous nous entendez?
1: Oui.
0: Oui. Ok.
1: Non.
0: Et est-ce
1: non.
0: que nous, on vous entend?
1: On vous entend
0: un petit peu, ça coupe encore un petit peu, je suis désolé. Est-ce que peut-être changer de pièce, je ne sais pas si c'est possible pour vous, sinon on va essayer de... Voyons voir.
1: On est entre les livres, ça capte plutôt bien.
0: Ah, là on vous entend bien.
1: Ah bah super, on s'arrête.
0: Magnifique. C'est bon.
1: Au rayon déjeuner. Oui, donc je peux reprendre ce que je disais, c'est ça?
0: Oui.
1: Sur la tournée à vélo. Et en fait, on est allé rencontrer des artistes du réseau Armodo, qui est un collectif national de personnes qui aident sur des tournées. Avec le collectif aussi.
0: Ok.
1: Pour cette tournée, voilà.
0: Ok. Et cette tournée à vélo, donc vous la faites que toutes les deux ou il y a des gens qui vous accompagnent quand même ou vous avez peut-être des gens pour la technique? Comment vous faites?
1: Alors à vélo, on est toutes les deux et après sur chaque date, c'est un spectacle où en fait, entre chaque court spectacle, on a une personne de l'éducation populaire qui vient animer les échanges. Donc cette personne...
0: Je suis désolé, ça recoupe encore. Je suis vraiment désolé, Fanny, Flore. Est-ce que, je ne sais pas si vous pouvez tester de changer radicalement de pièce, sinon peut-être on peut se rappeler d'ici quelques minutes, je ne sais pas. Je suis désolé, vraiment, on ne vous entend pas très bien.
1: Ah zut, là, ouais.
0: On peut réessayer là si vous avez bougé.
1: Là,
0: un
1: on
0: petit
1: est
0: peu.
1: Dehors. On est dehors, mais on capte bien. Pourquoi
0: okay.
1: C'est bizarre. Mais vas-y, redis alors, Fanny. Qu'est-ce que je redis sur, qui vous accompagne?
0: Oui. L'éducation populaire qui intervient, pardon.
1: Oui, en fait, c'est ce spectacle-là, c'est des courts spectacles qui sont des portes d'entrée pour aller discuter de sujets de société autour de l'agriculture.
0: Oui.
1: Voilà des sujets qu'on a rencontrés en allant rencontrer des agriculteurs, agricultrices.
0: Mmh.
1: Et donc cette personne est là pour mettre en échange, en expression les personnes du public qui vont du coup avoir, donc on a un petit spectacle de 10 minutes d'échange, un autre spectacle, et voilà, et la soirée se déroule comme ça.
0: Ok. Ok, une petite série de courts spectacles de 10 minutes. Comme tu le dis, c'est né un peu de la rencontre avec le monde agricole. Comment elles se sont faites, ces rencontres? Est-ce que c'était l'idée de base d'en faire un spectacle ou ça s'est fait un peu par hasard?
1: En fait, on a été appelé en résidence de territoire en Bièvre, dans un village qui s'appelle Montsevroux. Où il y a beaucoup d'exploitations agricoles, beaucoup de genres aussi différents, de personnes agricultrices qui viennent de milieux différents aussi, de complexité. Donc, ils ont fait appel à nous, artistes, pour venir essayer de créer du lien de ces mondes assez radicalement différents,
0: mmh.
1: et essayer d'aller déjouer des préjugés qui sont présentés. Et aussi entre les habitants et les agriculteurs, où il y a pas mal de préjugés de tous les côtés. Mmh. Et donc l'idée, c'était vraiment de créer des de rencontres et des échanges.
0: Mmh.
1: Les agricultrices, les agriculteurs, récolter du témoignage, voilà, c'est le but de dire. Et en créer des courts spectacles. Et par contre, on n'imaginait pas que ce spectacle tourne des années plus tard, parce que ça, c'était en 2020. Et là, on est toujours en création de nouvelles formes, parce que c'est un sujet qui est infini. Donc, au fil des rencontres, on est toujours en train, en même temps, toujours, créer d'autres formes en fonction des thématiques et des intérêts.
0: Et est-ce qu'en fonction de là où vous le jouez, ce spectacle, vous constatez des grandes différences de réaction, peut-être en fonction de si vous le jouez dans des milieux plus ruraux ou très urbains?
1: oui, carrément, ouais. Oui, à chaque fois, c'est quand on est dans des milieux plus agricoles, c'est plutôt du coup des gens qui connaissent bien le terrain, qui vont discuter de problématiques assez techniques et précises. Et quand on est avec du grand public, c'est aussi des personnes qui vont découvrir un monde qu'ils connaissent pas bien. Puis parfois, c'est un public un peu mélangé, ce qui est aussi hyper intéressant, où les gens se rencontrent et se parlent. Donc c'est
2: voilà. Vrai que cette tournée, elle est assez variée, puisque parfois on est dans des fermes, là on est dans une médiathèque, dans un lieu plutôt de culture.
1: On était aussi à la Villeneuve, en bas d'une cage d'escalier, à Grenoble. Donc c'est en fonction des lieux, c'est vrai que ça donne des échanges et des moments vraiment différents les uns des autres. Mmh. C'est ça qui est chouette. Puis peut-être dire que nous, quand on est arrivé pour cette résidence-là, enfin, ce temps de rencontre à Montsévérou, en fait, on s'est rendu compte petit à petit qu'on en avait pas mal nous-mêmes des préjugés. Donc, du coup, ça a été aussi pour nous l'occasion de mettre les pieds dans un sujet, en fait, qu'on pensait connaître un peu, mais en fait, pas si bien. Et puis, c'est un sujet qui concerne tout le monde, en plus, parce que qu'on soit agricultrice, agriculteur, ou qu'on soit simplement consommateur de nourriture, on est obligé. C'est intéressant de s'intéresser à comment on produit les choses et qu'est-ce qu'on a envie de manger demain. Mmh.
0: C'est des questions que vous mettez donc en lumière dans ce spectacle de façon sérieuse mais aussi sensible. Est-ce que vous avez des exemples, par exemple, de préjugés que vous avez pu déconstruire finalement sur ce monde en vous renseignant à travers vos rencontres, tout ça?
1: Alors c'est un préjugé hein, quand même, mais c'est vrai qu'on s'est rendu compte qu'il n'y avait pas des gentils agriculteurs agricultrices et puis des méchants agriculteurs agricultrices, par exemple. Qu'en fait, derrière, il y avait des histoires, il y avait plein de complexités. Et qu'en fait, mettre ou pas des pesticides, c'était parfois un choix, parfois pas un choix. Et qu'en fait, il y avait énormément de choses. On s'est dit, on va arrêter de penser. On va plutôt aller questionner les gens, s'intéresser réellement à ce qu'ils vivent, ce qu'elles vivent, leur réalité. Et à partir de là, c'est devenu passionnant. Parce qu'on a vu qu'il y avait plein de manières de faire de l'agriculture. Ouais, avec tout un nuancier aussi, c'est pas bio, pas bio, pesticide, pas pesticide, circuit court, tout ça, c'est à l'intérieur de ça, on a découvert que c'était très vaste et très complexe et très nuancé. L'agriculture, elle était très dépendante aussi de là où elle se fait. On ne fait pas la même agriculture en montagne qu'en plaine, etc. D'accord. La terre est différente, voilà.
0: Ok, plein de questions donc, qui sont soulevées. On n'a pas beaucoup parlé aussi de vos disciplines en quelque sorte. Vous aimez bien, je crois, vous présenter comme des joueuses de terrain qui naviguent entre terres frontalières, entre danse, chant, slam, théâtre et jonglage. Finalement, un petit peu tout ce qui se fait sur scène, vous savez le faire.
1: Oui, nous on revendique l'interdisciplinarité, effectivement. Et donc il y a un peu de tout ça à l'intérieur de nos spectacles.
0: Est-ce que vous avez une discipline de prédilection malgré tout ou non? Finalement c'est le théâtre vivant dans toutes ses formes.
1: On a des points de départ. Moi je viens vraiment du monde de la danse au départ. C'est mon terrain d'origine. Mais c'est vrai qu'après je trouve très très riche de pouvoir se dire que en fait j'ai un corps et que je peux m'exprimer aussi avec ma voix, aussi en chantant, en parlant, voilà. Et moi, Flore, je viens plutôt de l'écriture et du jonglage. Et de la même manière, mon corps peut bouger, donc danser, et ma voix peut chanter et parler. Et on passe pas mal de temps dans nos années à être en formation pour justement continuer de nourrir tout un tas de disciplines qu'on affectionne, comme le chant beaucoup en ce moment. On travaille beaucoup ça.
0: Ok. Quelque chose qu'on n'a pas dit aussi, mais c'est que vous êtes toutes les deux sœurs, si je ne me trompe pas, hein. C'est bien ça?
1: C'est vrai.
0: Oui. Est-ce que vous arrivez encore à vous surprendre après je ne sais combien d'années de travail ensemble et puis même de vie tout simplement ensemble? Est-ce que la synergie elle est toujours la même sur scène et est-ce que vous vous surprenez de temps en temps?
1: Je pense que notre complicité nous permet d'aller assez loin justement dans les surprises qu'on peut se faire, parce qu'on sait que l'autre quand même, elle a suffisamment de sécurité dans le lien pour pouvoir rebondir. Donc on rigole bien. Je vais pas contredire. C'est pas vrai?
0: Okay. Magnifique. Bon, merci en tout cas beaucoup, Flore, Fanny. Merci d'être allée jusqu'à dehors dans le froid pour répondre à mes questions aujourd'hui. On va vous laisser retourner à votre montage, donc, puisque pour rappel, vous jouez cet après-midi pour des scolaires à la médiathèque Jean Pellerin, mais aussi ce soir, ce spectacle qui s'appelle « On mange quoi demain ?». Ça se passe à 20h, donc ce vendredi 9 octobre, médiathèque Jean Pellerin à Pontcharrat. Et je crois qu'il reste des places. En tout cas, si vous souhaitez vous réserver des places, il y a toutes les infos sur le site internet grésivaudan-actu.org. Vous trouverez l'affiche pour ce spectacle. Et sinon, vous pouvez aussi en savoir plus sur la compagnie de Flore et Fanny en tapant siinfusion.com. Voilà, je crois qu'on a fait le tour. Encore merci à toutes les deux, hein, d'avoir pris le temps. Je ne sais pas si vous souhaitiez ajouter une dernière chose, peut-être.
2: Non, bah écoute, merci beaucoup pour l'invitation.
0: Avec grand plaisir.
2: Et peut-être simplement dire que c'est un projet qui nous tient à cœur parce que la période est plutôt à se taper dessus plutôt que se parler. Et là, ce qu'on essaye de faire, bah, c'est de créer des espaces pour se rencontrer, même quand on n'est pas d'accord. On peut se parler et c'est chouette de ne pas forcément être d'accord. Voilà.
0: Carrément.
2: Un très beau mot de la fin.
0: Et d'ailleurs, c'est quoi votre prochaine étape? Parce qu'on rappelle, vous faites cette tournée à vélo, donc en Isère.
2: Oui, bah après, on sera dimanche au Sapé en Chartreuse.
0: Ok, donc là, dès demain, ça part en vélo. Il va falloir faire de la montée, là.
2: Ouais, c'est ça. Donc on prend la journée pour monter et puis on joue le lendemain. Okay. Mais du coup, on n'y pense pas pour l'instant.
0: Bon, en tout cas, bon spectacle ce soir et bonne tournée à toutes les deux. Et puis à bientôt, j'espère.
2: Ouais, merci, à bientôt.
0: Au revoir. Au revoir.

Les amis, cette émission touche à sa fin. Et oui, la télé au placard, c'est fini pour aujourd'hui. Un grand merci à toutes et à tous de nous avoir écoutés. Grand merci à tous nos invités du jour. Le théâtre de Sainte-Marie d'en bas et sa co-directrice Joséphine Grolmund en début d'émission. Et un grand merci également à la compagnie Infusion, Flore et Fanny, les deux sœurs qui la composent, qui font cette tournée à vélo en ce moment. Vous pouvez aller découvrir leur spectacle On mange quoi demain, ce soir, à la médiathèque de Pontcharrat. Merci à vous de nous avoir écoutés encore une fois, les amis. Il est 11h59 sur Radio Grésivaudan en direct, 17h59 si vous écoutez la rediffusion. En direct, vous aurez le droit aux informations de Radio France Internationale. Et si vous écoutez la rediffusion, il est presque 18h, restez bien avec nous. Ce soir, vous avez votre émission de métal préférée, The Dark Lodge, à 20h. Donc, restez bien branchés. Et puis, sinon, je vous souhaite à tous un très très bon week-end. Profitez bien. Et nous, on se retrouve la semaine prochaine pour toujours plus d'actualités locales et culturelles de Grenoble jusqu'à Chambéry. Gros bisous, bon appétit, bonne soirée, bon week-end. À très vite sur Radio Grésivaudan.

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1: Il est midi ici à Paris, 13h à Kiev. Bonjour à tous.
2: Karine Bellichat.
1: À la une, Navi Pillay est depuis une heure la nouvelle prix Nobel de la paix. Cette avocate sud-africaine a milité pendant de longues années contre l'apartheid. Une boussole morale à toute épreuve selon le comité norvégien. Alexandra Brangeon nous dresse son portrait dès le début de ce journal. Mais nous parlerons aussi des guerres en cours dans ce journal au Yémen et en Ukraine aussi, ou à Kiev. Et Kiev qui a bien du mal à parer les missiles et les drones de plus en plus sophistiqués de Moscou. Enfin, nous évoquerons la prochaine COP climat dans un mois en Turquie. Un sommet préparatoire s'est tenu toute cette semaine aux Fidji. C'est donc une Sud-Africaine qui vient tout juste de se voir décerner le prix Nobel de la paix. Elle s'appelle Navi Pillay, avocate, ancienne militante contre la politique d'apartheid en Afrique du Sud. Alexandra Brangeon, bonjour.
3: Bonjour.
1: C'est un message fort à un moment où la justice internationale est attaquée.
3: Oui, donc une Sud-Africaine d'origine indienne, Navi Pillay, grandit sous le régime d'apartheid. Elle fait des études de droit, milite au sein du mouvement de libération de l'ANC de Nelson Mandela. Elle va d'ailleurs obtenir le droit pour les détenus emprisonnés à Robben Island, dont Mandela, d'avoir accès à un avocat. Quand celui-ci devient président, eh bien, il la nomme à la Cour suprême sud-africaine où elle devient la première femme de couleur à y siéger. Elle y restera peu de temps. Elle est rapidement nommée au Tribunal pénal international pour le Rwanda, cette instance chargée de juger les responsables d'actes de génocide contre les Tutsis. Passage ensuite à la Cour pénale internationale à La Haye où elle sera parmi les tout premiers juges à y siéger. Et enfin, elle est nommée au Haut Commissariat des droits de l'homme de l'ONU où elle participe à des enquêtes sur des violations des droits de l'homme. Il y a un an, elle s'est justement fait remarquer après la publication d'un rapport d'une commission d'enquête qu'elle dirigeait et qui a créé la controverse. Dans ce document, les enquêteurs accusent Israël de commettre un génocide à Gaza, mettant notamment en cause de hauts responsables israéliens. Vous le disiez, le choix de Navi Pillay est un message fort à un moment où la justice internationale est attaquée.
1: Alexandra Brangeon et à l'instant, von der Leyen félicite Navi Pillay comme une défenseur des persécutés, loin du respect du droit international. La guerre sévit toujours en Ukraine. Une attaque aérienne russe a fait un mort et deux blessés à Zaporijjia, dans l'Est, au lendemain d'une journée particulièrement meurtrière dans le pays, où une frappe de Moscou sur des bus de civils circulant à Kramatorsk avait fait plus de 30 mort, et tandis que la ligne de front reste pour l'essentiel figée, la Russie intensifie aussi ses frappes de longue portée contre la capitale Kiev, recourant notamment à des missiles balistiques et à des drones à réaction difficile à intercepter, des Guérans 5 qui fragilisent, Franck Alexandre, la défense ukrainienne.
4: L'armée russe a souvent affublé ses armes de noms de plantes. Initialement, la série des géraniums, Guéran en russe, était les copies conformes des drones Shahed fourni par l'Iran, puisque le Guéran 2, d'une portée de 2000 km, évoluant à 300 km/h, était intercepté à plus de 90%, l'armée russe a doté la version suivante, le Guéran 4, d'un turbopropulseur doublant sa vitesse, mais sa trajectoire restait prévisible. Alors cet été est apparu le Guéran 5, et cette dernière mouture donne du fil à retordre aux Ukrainiens, indique Vincent Touré, chercheur à l'IFRI.
5: Le Guéran 5 bénéficie de la turbopropulsion, donc il va déjà très vite et à très haute altitude. Et la difficulté supplémentaire, c'est que lui, pour le coup, est piloté jusqu'au bout. C'est même plus vraiment un drone, honnêtement. On arrive à un missile de croisière qui, en plus, devient vraiment précis et beaucoup plus agile. On le voit là avec les frappes sur les ponts de Kiev, on le voit sur la frappe des stations de service. Et c'est un problème qui va s'accentuer.
4: Chaque mois, plusieurs milliers de Guéran, toutes séries confondues, sortent des usines d'armement russes. Face à une production exponentielle, seules les roquettes guidées laser pourraient offrir un pare-feu efficace. Mais les forces ukrainiennes ne disposent pas encore massivement de cet armement produit en Europe.
1: En revanche, une attaque de drone ukrainienne a détruit en Russie plusieurs unités d'un centre de données du géant de la tech Yandex. L'offensive des Houthis contre l'Arabie Saoudite s'intensifie aussi. Hier, la capitale saoudienne a été touchée à de multiples reprises par des drones et des missiles tirés par les rebelles yéménites, faisant 3 morts, causant de nombreux dégâts matériels aussi, notamment à l'aéroport de Riyad, une nouvelle fois ciblé. Un avion au moins a été gravement endommagé. Après des années d'accalmie, la guerre au Yémen s'est réveillée. Les affrontements dans le sud-ouest du pays ont fait au moins 83 morts hier. RFI vous propose un focus tout au long de la journée sur cette guerre qui sévit depuis 10 ans dans le pays, provoquant l'une des pires crises humanitaires au monde. Ce conflit oppose actuellement une coalition de différentes factions et des groupes armés réunis sous la bannière du gouvernement en exil et les Houthis. Il s'agit d'un mouvement rebelle, on l'a vu, soutenu par l'Iran, mais dont l'identité et les origines sont profondément yéménite, Guilhem Deltaye.
2: C'est dans le nord-ouest du Yémen, près de la frontière avec l'Arabie Saoudite, que ce mouvement est né dans les années 90, au sein d'une minorité religieuse, les Haïdites, qui avaient longtemps gouverné le pays et qui s'est retrouvé marginalisé par l'avènement d'une république. Laurent Bonnefoy est chercheur au CNRS.
6: Une nouvelle génération de yéménites d'origine haïdite ont graduellement cherché à redécouvrir leur propre identité, à la remettre un petit peu sur le devant de la scène. Tout ça dans un contexte qui est marqué aussi par la révolution iranienne.
2: Car les Haïdites sont chiites, d'une branche différente de celle dominante en Iran, mais le mouvement, alors appelé Jeunesse croyante, s'est inspiré du succès de la révolution islamique pour affirmer une identité religieuse et son opposition au camp occidental. Une alliance s'est alors créée entre les deux, mais alliance n'est pas allégeance, souligne Abdul Ghani El-Eriani, chercheur au centre de Sanaa pour les études stratégiques.
7: Contrairement au Hezbollah, les Houthis ne considèrent pas l'ayatollah Khamenei comme leur chef spirituel. Ils estiment qu'Abdelmalik al-Houthi est leur chef spirituel et qu'il occupe un rang supérieur à celui de l'ayatollah Khamenei.
2: Les Houthis agissent donc selon leurs intérêts propres et quand en février dernier l'Iran a été attaqué par Israël et les États-Unis, ils n'ont pas participé à la confrontation.
1: Un soutien de taille pour Flavio Bolsonaro, arrivé en tête du premier tour devant le président sortant Lula. Le candidat d'extrême droite brésilien est désormais soutenu par le candidat conservateur, arrivé en troisième position dimanche dernier. Alors que le second tour s'annonce très serré, reste à mobiliser les 20% des électeurs qui se sont abstenus. L'ONU dénonce déjà une forme de torture. L'armée américaine veut diffuser une exécution d'un condamné à mort en direct. Une mise à mort par peloton d'exécution de Nidal Hassan, un Américain d'origine palestinienne qui avait ouvert le feu en 2009 sur une base militaire de Fort Hood, tuant 13 personnes. Ce serait la première exécution militaire par peloton d'exécution depuis la Seconde Guerre mondiale aux États-Unis. L'ouragan Isaias se renforce à l'approche des côtes américaines. Il devrait toucher la nuit prochaine le sud du pays, notamment la Floride et le Mississippi, provoquant déjà de premières évacuations d'habitants du littoral. Des changements climatiques, il en sera question lors de la prochaine COP dans un mois en Turquie. Un sommet préparatoire s'est tenu toute cette semaine au Fidji, état insulaire du Pacifique, particulièrement vulnérable face aux conséquences du réchauffement climatique, avec donc un objectif, faire entendre la voix des pays les plus exposés. Cette pré-COP s'est achevée hier. Simon Rosé en dresse le bilan.
4: Les États du Pacifique ont 3 priorités. Limiter le réchauffement à 1,5 degré, protéger les océans et surtout débloquer les financements climatiques. Sur les 16 milliards de dollars promis à la région depuis 10 ans, près d'un tiers n'a toujours pas été versé. Mourad Kouroum est le président de la COP31 sur le climat.
8: Nous avons fait le choix délibéré d'organiser cette pré-COP dans le Pacifique. Nous nous sommes rendus à Tuvalu pour écouter les témoignages des habitants. Ils ne sont pas responsables, mais ce pays est tout de même confronté à une crise existentielle. L'objectif de 1,5 degré est une question de survie, des cultures, de l'histoire, de souvenirs. C'est crucial.
4: Quelques annonces ont été faites sur les énergies renouvelables, sur l'adaptation au changement climatique, mais rien de contraignant pour l'instant.
8: Linda Tabuya, la ministre fidjienne de l'Environnement.
9: Je suis fière de ce que nous avons réalisé cette semaine, mais le travail n'est pas terminé. Nous avons préparé le chemin pour la COP31 et nous nous tournons vers la Turquie où nous devons obtenir plusieurs choses. Limiter le réchauffement à 1,5 degré, que la finance climat arrive dans les mains de ceux qui en ont besoin et enfin mettre l'océan au centre des discussions climatiques.
8: Le véritable test aura donc lieu le mois prochain à Antalya, en Turquie, lors de la COP31.
1: Voilà, c'est la fin de ce journal et je vous rappelle que l'avocate sud-africaine Navi Pillay est désormais la nouvelle prix Nobel de la paix. Voilà, tout de suite 8 milliards de voisins avec Emmanuel Bastide sur RFI.
10: 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Allez, tout le monde s'assoit à la place de la dernière fois. 1, 2, 3, 4, 5, 6, 7, 8, 9, 10. Est-ce que tout le monde est là?
11: Oui.
10: Comment est-ce que vous vous sentez?
11: Super bien.
10: Alors, qui se souvient de pourquoi est-ce que nous nous réunissons en groupe?
12: Ben, c'est pour parler de quelque chose.
10: De nos rêves, de nos joies, de ce qui s'est passé. De ce qu'il s'est passé, n'est-ce pas? Parce que nous tous ici, nous sommes liés par l'histoire de la guerre.
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14: Le petit Sergui et son copain Romchik sont ukrainiens. Ils n'ont pas 10 ans encore. Comme d'autres, la guerre leur a enlevé un père, une mère, parfois les deux, au front ou dans les bombardements russes sur les villes ukrainiennes. Sous la houlette de la psychologue que vous venez d'entendre et d'autres thérapeutes, 50 orphelins sont réunis pour une colonie de vacances un peu particulière dans un chalet des Carpates dans l'ouest du pays. Activités sportives, artistiques, lectures, thérapies collectives et individuelles tentent d'apaiser des traumatismes tellement vifs chez les enfants que ce sont surtout les adultes qui racontent leurs histoires. Orphelins ukrainiens, thérapie de vacances dans les Carpates, un grand reportage de Lucas Lazo avec la collaboration de Yachar Fazilov.
15: Je m'appelle Matvi Olovko et j'ai 9 ans.
16: Le garçon, un brin timide, est originaire de Kryvyi Rih, une ville industrielle du sud de l'Ukraine.
15: J'ai beaucoup d'amis qui m'attendent là-bas. Je leur manque beaucoup. Lorsque j'étais à l'hôpital, ils m'envoyaient des bonbons et des cartes par la poste.
16: Une prothèse de carbone remplace l'avant-bras gauche de Matvi, les séquelles d'un bombardement russe sur une aire de jeu non loin de chez lui, un drame que le garçon raconte avec ses crayons de couleur.
15: On devait dessiner les lieux qui comptent pour nous, et j'ai dessiné Kryvyi Rih, mais sans la guerre contre la Russie.
16: La mère de Matvi s'est jetée sur son fils pour le couvrir de son corps et le protéger. Elle n'a pas survécu.
17: Je suis Natalia Mraka, je viens de Lviv. Je suis art-thérapeute, traumathérapeute et psychologue de crise.
16: De longues boucles rousses encadrent le regard bleu de Natalia, un regard qui apaise. Un regard qui sonde aussi et semble lire l'interlocuteur. Natalia dirige le volet psychologique du camp.
17: Si l'on parle précisément de notre travail actuel, oui, il porte sur la perte. En ce moment, nous travaillons avec des enfants qui ont perdu l'un de leurs parents pendant la guerre. Il peut s'agir de civils ou de militaires.
16: Natalia commence à s'impliquer avec les enfants de soldats à partir de 2014, en marge de l'occupation du Donbass par les forces pro-russes à l'est de l'Ukraine. Après l'invasion à grande échelle de son pays en février 2022, elle participe à la documentation des crimes de guerre russes, avec toujours une attention particulière pour l'enfance.
17: On peut dire que chaque enfant porte plusieurs blessures. Très souvent, les traumatismes se cumulent. L'occupation, la perte d'un proche, la destruction de la maison, le déplacement. Les parcours sont extrêmement complexes. Et parfois, nous ne savons même pas ce qui fait le plus souffrir l'enfant. Mais très souvent, après ce qu'ils ont vécu, ils développent une vision négative d'eux-mêmes et du monde. Le monde devient dangereux. Ils ont beaucoup de mal à éprouver de la joie et à croire, par exemple, qu'un avenir soit encore possible.
16: Les 50 enfants accueillis dans ce camp ont été sélectionnés parmi des milliers de candidats. pendant 3 semaines au cœur des Carpates ukrainiennes, à plus de 800 km de la ligne de front. Accompagnés d'une vingtaine de professionnels de l'enfance, psychologues, animateurs, ils vont tenter de se reconstruire et d'échapper même brièvement à la violence de la guerre.
17: Les enfants disent parfois qu'ils ont le cœur brisé ou qu'ils sont eux-mêmes brisés en plusieurs morceaux. Nous essayons en quelque sorte de rassembler ces morceaux.

0: les enfants à exprimer leurs émotions et plus généralement à parler un peu d'eux-mêmes. Le thème d'aujourd'hui, c'est la présentation de soi, le moi métaphorique. L'enfant s'imagine sous la forme d'une plante, d'un arbre, d'une fleur ou d'un buisson.
1: Une manière douce et détournée de faire un peu mieux connaissance avec les petites têtes blondes arrivées l'avant-veille de toute l'Ukraine.
0: Ce qui compte, c'est de voir dans quel état se trouve cette plante. Est-ce qu'elle est en pleine floraison, par exemple, puisque la plante est ici une métaphore de l'enfant, ou est-ce qu'au contraire, elle est fanée, dépérissante? Ensuite, on demande aussi à l'enfant ce dont cette plante a besoin, quels soins lui sont nécessaires, ce qui lui manque.
1: Marina, la vingtaine, les traits encore juvéniles, est psychologue elle aussi. Elle assiste Natalia auprès des plus jeunes enfants. Concentrée, attentive, elle circule parmi les tables, elle observe la technique, l'attitude des petits et rien ne lui échappe.
2: Lui aussi appuie très fort sur son crayon. C'est quelque chose de très présent chez lui. En général, il est très actif et il a besoin de s'exprimer ainsi. C'est pour cela qu'il dessine de cette manière.
1: Méthodiquement, celle-ci recouvre l'intégralité de sa feuille.
2: Il comprime très fortement son agressivité intérieure sur la feuille, jusqu'à la recouvrir entièrement, sans laisser le moindre espace bleu.
1: Ces observations sont essentielles pour Marina.
2: Nous menons un premier diagnostic. Nous cherchons à identifier la présence éventuelle d'un trouble de stress post-traumatique. Puis nous travaillons à partir de là. Nous aurons 10 séances de groupe.
1: Au fur et à mesure de la matinée, les tables se recouvrent de tournesols, de cerisiers sakura aux fleurs roses et blanches que l'on retrouve à l'ouest de l'Ukraine. En bout de table, Lera, 10 ans, prend un peu de recul sur sa chaise pour contempler son travail, les sourcils froncés. Sur le dessin, c'est un kalina, et là ce sont ses petites fleurs. Lera nous explique qu'il y en avait partout lorsqu'elle rendait visite à son parrain. Le kalina, une grappe de baies rouges, est sans conteste le symbole national de l'Ukraine. C'est le fruit de l'aubier. La petite fille ajoute que les troncs d'arbres peuvent être marrons comme ses yeux. Lorsqu'on lui demande pourquoi est-ce qu'elle a choisi de se représenter sous les traits de cet arbuste, elle nous répond comme une évidence qu'elle adore la couleur rouge. Par-dessus son dessin, ici et là, Lera a collé des figures rectangulaires, triangulaires, laissées blanches ou de couleur, comme des fragments éparses. L'atelier touche à sa fin. Natalia rappelle aux enfants de ne pas oublier de signer leur dessin.

0: à la nuit tombée alors que les petits sont affairés à prendre leur douche. Autorisés à consulter leur téléphone, les adultes se réunissent pour la séance dite de supervision.
1: On n'a que 15 minutes. La supervision est une partie très importante de la thérapie. On en a une tous les jours. Parce que nous travaillons avec des enfants très traumatisés, les thérapeutes ont eux aussi besoin de soutien et ça nous permet de poursuivre un travail intensif.
0: Oksana Lebedeva est la fondatrice de l'ONG Génération Ukraine, en charge du programme. Au lendemain de l'invasion de l'Ukraine par la Russie, cette entrepreneuse abandonne ses activités pour se consacrer à la protection de l'enfance. L'air sévère, les cheveux blonds presque blancs tirés en arrière, Oksana ne laisse rien au hasard et coordonne méticuleusement le programme du camp.
1: Là, nous nous réunissons à 7 thérapeutes, encadrants et médecins, et nous discutons de tout ce qui s'est passé dans la journée, les thérapies de groupe, leur impact et surtout les progrès. C'est la partie la plus importante, les progrès.
2: Impact and even progress. The most important part is the progress.
0: Les dessins des enfants sont rassemblés sur le sol, passent de main en main. Chacun y va de son analyse, de son

0: commentaires, arrive le tour du dessin de Léra avec ses câlinas rouges et ses découpages. Natalia, la psychologue, interprète les coups de crayon parfois très abstraits de Léra.
1: Il y a beaucoup de couleurs différentes, mélangées, comme dispersées, une sorte d'explosion. Ensuite, il y a un arbre ordinaire. Si je comprends bien, ici, il y a une famille, un cœur ainsi qu'un cœur brisé. Et puis, ces émotions, elles sont plutôt chaotiques. Cela signifie qu'elles peuvent surgir à n'importe quel moment, comme le témoignage d'une difficulté à se contenir, d'une forme d'impulsivité. Il y a beaucoup de rouge. Il y a des racines aussi. Puis, il y a cette impression de quelque chose qui vole. Je ne peux pas affirmer qu'il s'agisse d'éclats d'obus, mais ce pourrait être comme des fragments d'émotions. Elles ont cette apparence de morceaux d'éclats.
0: Oksana, la directrice de Génération Ukraine, a personnellement supervisé l'admission de chacun des enfants. Elle tient à nous préciser quelques éléments biographiques sur la petite fille.
2: Léra vient d'une famille originaire de la région de Donetsk, mais qui vivait à Odessa. En décembre 2025, pendant les fêtes, les Russes ont frappé avec un drone Shahed un immeuble résidentiel où des gens vivaient, où des gens dormaient. Sa famille a été très gravement touchée. Son père a été brûlé sur 90% du corps, sa mère sur 45%. Malheureusement, son père est mort de ses blessures. Léra s'est retrouvée au cœur de tout cela. Elle-même a été blessée.
0: Retrouver dans le dessin de Léra des éléments de cet événement traumatique, c'est une possibilité que le corps médical s'autorise à considérer. La réunion se poursuit pour aborder un sujet délicat. C'est Misha, l'animateur responsable, entre autres, des activités sportives qui a introduit l'échange. La veille, les adultes ont dû prendre la décision douloureuse de renvoyer un enfant chez lui. Orphelin de père, le petit garçon a vécu et subi l'occupation russe de la ville de Kherson. Au cours du dîner, il s'est attaqué à Misha, armé d'un couteau.
3: Après le dîner, quand je suis sorti, je l'ai croisé. Il n'y avait plus la moindre trace d'agressivité. C'était redevenu un garçon tout à fait ordinaire qui marchait tranquillement. Alors que juste avant, il semblait tout simplement vouloir me tuer.
0: C'est justement cette amnésie totale de l'explosion de violence qui a inquiété l'équipe. Après une réflexion difficile, Oksana, la directrice, et Natalia, la psychologue, ont jugé que le camp n'était pas en mesure de prendre en charge une situation psychiatrique aussi complexe. Une décision prise pour le bien du reste des enfants, mais qui laisse un goût amer aux adultes. Oksana.
2: Nous allons maintenant transmettre le cas au psychiatre et il faut le décrire de la manière la plus détaillée possible. Nous étions face à une agressivité absolument injustifiée. Ce qui est effrayant, c'est qu'il ne s'en souvient pas. Il était dans un état d'affect.
0: Soit une fluctuation brutale des émotions et des sentiments qui amène Natalia à aborder une autre réalité à laquelle ses psychologues sont confrontés.
1: Oui, il existe des cas d'automutilation, d'auto-agressivité, et c'est souvent quelque chose d'assez caché. Les parents ne le savent même pas. C'est nous qui le découvrons. Nous leur expliquons donc que c'est une manière destructrice de faire face au stress, mais il existe aussi des stratégies constructives. Faire de l'exercice, du sport, travailler sa respiration, écouter de la musique, créer ou faire appel à son imagination. Nous leur expliquons qu'il existe d'autres façons de surmonter cette douleur, ou du moins de l'atténuer.
0: Au milieu du bassin olympique, Misha, l'animateur, est submergé par les enfants qui lui grimpent sur le dos, s'accrochent à ses jambes, à ses bras. Coiffés de leurs petits bonnets, filles et garçons se jettent bruyamment dans la piscine depuis les tremplins, sous le regard amusé de Rosalie qui les couvre depuis le premier jour.
4: Un moment très important, c'est le voyage en train. Les enfants partent tous ensemble et beaucoup commencent déjà à se lier d'amitié pendant le trajet. C'est comme une aventure qu'ils partagent, qui les rapproche. Ensuite, ils nous disent « Nous, on est amis depuis le train ». C'était il y a seulement 2 jours, mais pour eux, ils ont l'impression que ça remonte à très loin. Tout a commencé à Kiev, et maintenant, nous sommes dans les Carpates, comme s'ils étaient amis depuis 100 ans.
0: Le petit Madvi a retiré sa prothèse, lunettes de piscine sur le nez. Il plonge, ravi, jusqu'au fond du bassin.
5: J'ai été impressionné. Je pensais qu'il y aurait juste une petite piscine, mais en fait, il y en a cinq. Il y en a une froide, une chaude, une grande. Il y a aussi un jacuzzi, une piscine pour les enfants et une petite piscine d'eau salée.
0: Dans son maillot à fleurs, Lera, un sourire malicieux au point des lèvres, n'est pas la dernière pour les pitreries.
6: Moi, je voudrais pouvoir me baigner tout le temps, dans la mer et dans la piscine.
0: Alors que les enfants s'amusent dehors, chaperonnés par Misha, leur animateur préféré, Oksana, la directrice, l'œil sombre, confie son inquiétude pour les générations à venir de petits Ukrainiens traumatisés par la guerre dans un pays où les structures sont largement insuffisantes pour prendre en charge toute cette souffrance.
2: Oui, c'est une crise de l'enfance, absolument. Moi, je m'occupe des blessures invisibles de la guerre, car la guerre laisse des blessures visibles et invisibles, et toutes doivent être soignées. Il faut aussi comprendre que reconstruire les êtres humains est aussi important que de se battre sur le front. Ça fait partie d'un seul et même combat.
0: À ce jour, les équipes de Génération Ukraine ont accueilli près de 800 enfants au cours d'une quinzaine de séjours à l'abri de la guerre dans les contreforts des Carpates ukrainiennes.

Pays des enfants, choisi par les jeunes de ce centre de vacances, un morceau de Okean Elzy, iconique groupe de rock ukrainien qui depuis des décennies accompagne les bouleversements du pays. 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

Quelle belle idée que laisser le bon temps rouler. Merci, monsieur B.B. King, enregistré à Montreux. Eh bien voilà, Bluesy démarre, et puis eh bien on va essayer de suivre le conseil de ce génial guitariste avec du blues, mais aussi un petit peu de soul, enfin bon bref, un beau mélange des genres s'il en est.

Oui, j'avais annoncé un peu de soul music, et effectivement, c'est ce que nous venons d'entendre, qui était très beau, hein, d'ailleurs, une très très belle chanson d'amour, interprétée par Timothy Bloom et Veronica Boseman, alias V. Boseman. C'était Till the End of Time.

Bon, alors on a très bien compris le message. Si on veut écouter du blues en Louisiane, inutile de se rendre à la Nouvelle-Orléans, c'est bien la Bâton Rouge qu'il faut aller. Merci, monsieur Larry Garner.

0: Ah tiens, encore un Louisianais, Fats Domino, avec My Girl, Joséphine.
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Eh bien, là encore, une petite touche de soul music et de blues, évidemment, avec une chanteuse qui nous vient de Austin, au Texas, Whitney Shay, et un extrait de son album Stand Up, dans lequel on retrouve toute une série d'excellents musiciens du cru, et on peut citer notamment Laura Chavez à la guitare, mais aussi Derek O'Brien, et puis aussi une section cuivre renommée, hein, qui s'appelle les Texas Horns.

Eh bien, là aussi, très grosse production hein, au niveau du son. Et puis encore, une belle section de cuivre. C'était Monsieur Smokey Wilson avec « Thanks for making me a star ».

0: l'un des tout premiers, sinon le tout premier à avoir popularisé le blues en France, Benoît Blueboy, Comment je vais faire ?
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Alors, cette belle chanteuse disait, enfin, chantait du moins, que le blues avait pris sa maman et le blues avait pris son papa. Et on veut bien la croire, puisque elle s'appelle Zakiya Hooker et qu'elle est la fille de John Lee. C'était Recipe for the Blues.

très beau titre là encore, avec un duo. Donc c'est extrait d'un album de Révérend Shaun Amos, et là il réalise un duo avec Rutie Foster, ça s'appelait Troubled Man.

0: un beau Chicago Blues qui était l'œuvre de John Primer. Et cet extrait d'un album enregistré au Roses Lounge, donc qui est un club de Chicago, hein, et qui est un album qui était un album hommage à Magic Slim. Donc dans cet album, il était accompagné par les fameux Teardrops, mais aussi il jouait un titre de Jimmy Dawkins, ce qui nous donne une bonne occasion de citer ce très bon guitariste que l'on réécoutera avec grand plaisir dans une prochaine émission. John Primer, donc, avec Love Somebody.
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Eh bien, vous avez sans doute reconnu ce titre-là, initialement interprété par Pink Floyd, donc Money. Et là, c'était Katharina Pejac qui en faisait une version absolument sublime, à mi-chemin entre le blues, c'est vrai qu'on avait là des accords de blues, et puis le jazz.

House Rules. Donc ça, c'était très bien. Hein. C'était Todd Sharpeville avec un extrait donc d'un album produit par Duke Robillard et dans lequel on pouvait entendre Larry McCrae. Allez, cette émission va bientôt s'achever. Merci à vous de l'avoir suivie. Et quittons-nous, si vous le voulez bien, avec un musicien qui joue de la guitare acoustique. Je veux parler de Kenmo avec Keep It Simple. À très bientôt.

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5: De vous retrouver pour débattre de films, des films qui sont à l'affiche. Et du débat, il risque d'y en avoir ce soir, hein, puisque cette sélection du jour, eh bien, on est mi-film, mi-raisin. On va devoir la défendre, être souple, ouvert d'esprit. En gros, il va y avoir du sport ce soir.
6: Il va y avoir du sport, mais moi je reste tranquille. Il va y avoir du sport. Il va y avoir.
5: Eh bien, pour cette séance de sport, au programme Notre Salut, Raison et Sentiment, Prime Time, Les Roches Rouges et enfin Les Rêveurs. Et pour cette séance de sport en salle, on avait eh bien à une époque Véronique et Davina. Eh bien, je vous présente Alix et Audrey. J'aurais sûrement fil rouge sport aujourd'hui. Hein. Bonjour Alix.
7: Bonjour.
5: Alors, en forme.
7: Ben oui, dommage, si j'avais su, j'aurais amené mes jambières.
5: Alors, c'est quoi votre sport favori?
7: Les sports d'eau, l'aquatique.
5: Ah, c'est vrai, un plouf. Eh bien, écoutez, on en fera un en fin d'émission de plouf. Et savez-vous combien de temps vous avez passé à suer dans les salles obscures cette semaine pour voir toute cette sélection? Vous avez une idée?
7: Combien de temps?
5: Ouais, en tout, pas, total.
7: Entre 8 et 9 heures, quelque chose comme ça.
5: Bravo. 8 heures, 7h58 exactement, une journée de travail hein, pour en cumuler de tous ces films. Hein, c'est pas mal. Et donc, sur cette sélection, au final, quel est le film que vous retiendrez ou que vous avez préféré?
7: C'est très compliqué. Je dirais un peu Raison et Sentiment, parce que quand même c'était assez beau. Et puis quand même Notre Salut que j'attendais vraiment dans la sélection.
5: Ah ah, on en reparle. Et avec nous pour cette séance de sport intensif, où il va falloir ferrailler pour défendre ou pas chaque film. Sur le ring, elle est là avec ses gants de boxe, ou à moins que ce ne soit plutôt sur une salsa endiablée. Audrey, bonjour.
8: Bonjour.
5: Alors vous êtes comment en sport? Sport d'eau, plouf ou pas?
8: Course à pied.
5: Ah.
8: Course à pied, sans jambière.
5: Ça va vite. Et sur la sélection de films de cette semaine,
8: est-ce que vous avez... J'hésite aussi entre Notre Salut ou Raison et Sentiment. Du coup, je garde les deux.
5: Allez,
8: voilà.
5: Je renonce à rien.
8: Prenons. Mmh.
5: Moi, ce sera Raison et Sentiment, mais on en reparle dans un instant. En tout cas, c'est parti. Et le premier film de nos sélections, c'est Notre Salut.

0: Et oui, Popcorn, cette musique fait éruption au milieu d'un film historique pour donner une scène assez surréaliste où des fonctionnaires, dont le préfet, pétainiste, se mettent à danser comme des... Moi, j'ai trouvé des pingouins, un petit peu. C'est bien vu. Et cette scène de musique très anachronique, c'est l'une des forces de ce film, on va en parler. C'est Notre Salut, 2h39. Drame historique de Emmanuel Marr avec Swann Harlow, Sandrine Blanc, Harpo Guy. Emmanuel Marr relate la trajectoire d'Henri Marr, qui est joué par Swann Harlow, un ingénieur raté qui débarque à Vichy en septembre 1940 sous le régime de Pétain pour tenter de prendre du galon, inspiré de lettres réelles écrite par l'arrière-grand-père d'Emmanuel Marr. Le film évoque ces bureaucrates qui planifient finalement des crimes depuis leur cabinet. C'est assez glaçant. Alors Alix, vous l'avez demandé à quoi écrit ce film Notre Salut, puisque votre chouchou est dedans, Swann Harlow. Est-ce qu'il s'en sort ?
1: Je dois dire qu'il y avait beaucoup d'éléments que j'attendais et qui étaient assez brillants dans ce film. À commencer par Swann Harlow, je vois pas bien qui d'autre aurait pu incarner ce personnage dans tout son côté évidemment éminemment critique, puisqu'on parle là de collaboration, d'un personnage pétainiste convaincu, mais vraiment il fait partie des plus convaincus
0: Dans
1: son entourage. Il est vraiment, il est hyper impliqué dans sa tâche, et en même temps c'est quelqu'un d'assez minable. Et pour autant, on le déteste jamais complètement, et ça c'est la force de Swann Harlow, donc vraiment grand acteur. Moi j'ai aussi été marquée par plein de choses. Alors évidemment, cette musique actuelle plaquée sur des images d'archives ou des scènes un peu étonnantes au milieu du film, et d'ailleurs on le voit dès le générique, la bande-annonce, c'est vraiment, je trouve que c'est une trouvaille, ça fonctionne hyper bien, ça dynamise le film, on est dans quelque chose d'assez actuel,
0: vous parlez de la bande-annonce, parce que vous, c'est la bande-annonce, elle vous avait...
1: Ah, moi j'ai adoré la bande-annonce, je trouve qu'elle parle hyper bien de ce film. Et il y a plein de choses comme ça, il y a beaucoup de scènes aussi où il est surexposé, ça donne un effet très bizarre, comme si c'était dans le champ d'un spot. Ça décale complètement le propos. Enfin, je trouve qu'il y a des papiers peints incroyables. Regardez ça, tout le monde du film, il y a des super beaux papiers peints.
0: C'est vrai.
1: Il y a vraiment plein de choses très belles, très bien vues et très intelligentes. Mais ce que j'ai envie de dire, c'est que le film, il est brillant, mais il est chiant. Alors, je suis désolée, c'est un peu grossier, mais il est long, il est vraiment très très long. Il est monocorde, il y a pas de relief. Enfin, c'était trop long.
0: C'est peut-être ça. C'est que pour un tel film, il ne faut peut-être pas faire 2h39.
1: Peut-être. Ça dure un peu. Alors que c'est tellement bien vu. C'est aussi cette façon de parler de choses historiques qu'on connaît, mais d'une façon décalée, par le petit bout de la lorgnette, et tout d'un coup, on se rend compte qu'on est en train de parler de déportation de juifs. Enfin, y a plein de choses très, très intelligentes dans ce film, mais au final, moi, je me suis profondément ennuyée.
0: Ah là là, Audrey, est-ce que vous êtes ennuyée ?
2: Alors, je vous rejoins sur la longueur du film. Moi, j'ai trouvé ça aussi très très long. Par contre, Swann Harlow, non, moi, il y a un moment, je le trouve mais insupportable.
0: Ah,
2: ce petit fonctionnaire qui fonctionne, détestable.
0: Mais le rôle.
2: Alors, il joue bien, mais on voit plus Swann Harlow, on voit un collaborateur qui est insupportable. Enfin, vraiment, voilà.
0: Ah bah, ça fait froid dans le dos, hein, quand.
2: Froid dans le dos. Parce qu'on se pose aucune question, en fait.
0: On plonge vraiment dans le. Moi, j'avais encore jamais vu l'ambiance comme ça. J'avais pas imaginé que finalement, quand ils ont décidé de faire le gouvernement à Vichy, il fallait débarquer, ils se sont installés un peu n'importe où, dans les escaliers,
2: les fonctionnaires,
0: ils prenaient un peu ce qui tombait sous la main, et c'est pour ça que le personnage de Swann Harlow, il fait l'opportuniste.
2: Il se retrouve en réussite grâce à ça, en fait.
0: Et puis il se pointe, il essaie de se mettre bien à côté du ministre, de manger avec s'il faut.
1: Mais il n'y arrive pas. Il se retrouve toujours derrière dans la photo quand sa femme lui fait ça. Il y a vraiment plein de moments.
2: Voilà. Donc moi, je l'ai trouvé quand même détestable, ce personnage. J'en ai oublié Swann Harlow. Bon, du coup, ça veut dire que c'est réussi.
0: Ouais.
2: J'ai bien aimé aussi il est toujours un peu en retrait, cette mise en scène, en effet, où il est en retrait. Et nous, du coup, on a l'impression aussi d'être dans la pièce, parce qu'il n'est jamais au centre. Donc on a l'impression d'être avec lui en périphérie. J'ai trouvé cette façon de filmer qui était vraiment hyper intéressante.
0: C'est vrai.
2: Et puis moi, ce que j'ai aimé, c'est les lettres lues. Et en fait, dans ces lettres, il y a des propos, des échanges entre deux époux qui sont hyper crus. Ça va très loin. Moi, j'ai beaucoup, beaucoup aimé tous ces passages
1: hyper
2: crus, avec les lettres.
1: Réels et hyper bien écrits. C'est assez bluffant.
0: Des vraies lettres, hein.
1: C'est des vraies lettres.
0: Donc
1: c'est vraiment.
0: Il y a quand même la portée historique. C'est lu, c'est la voix off. Et effectivement, ça apporte beaucoup. Je suis tout à fait d'accord avec ça. Ça me fait penser ce que vous disiez. C'est une des scènes d'ouverture. On les voit tous en train de. Alors ils boivent du champagne. En même temps, on comprend que là, c'est une période quand même où il n'y a pas de quoi être super, faire la fête. Mais ils font la fête. Et effectivement, le fait qu'ils soient un tout petit peu en retrait, du coup, nous aussi. Grosse gênance en fait, ouais. Je trouvais. Hein, on sent en fait qu'il est gêné et en même temps il veut trouver sa place. C'est effectivement ce genre de soirée on n'aimerait pas être.
1: Ouais, mais ça vous est jamais arrivé ce genre de soirée? Vous n'arrivez pas à vous insérer dans une conversation, vous êtes à côté là, c'est hyper malaisant.
0: Si. Alors lui il essaye, alors s'il y en a qui commencent à dire du mal de Pétain, il essaie d'intervenir mais ça marche pas trop.
1: Et il se fait tacler,
2: oui. Et il tombe souvent à plat. Complètement. Toujours, il est toujours à côté.
0: Et aussi, alors, est-ce que vous serez d'accord avec moi? Moi, j'avais pas réalisé. Alors, c'est vrai que ça a été peut-être pas mal dans les écrits, dans l'histoire, c'est, on va dire, intellectualisé, mais là, on le voit vraiment. Le côté, ces bureaucrates derrière leur bureau qui réfléchissent plutôt à avoir le pouvoir à la bonne place, ils sont capables de faire signer des papiers qui, derrière, on se rend compte qu'une rafle, mais le mot rafle n'est pas dit, c'est finalement des papiers, des fonctionnaires qui vont aller se dépêcher à faire signer une autorisation. De donner aux Allemands tant de litres d'essence, tant de camions, c'est très très technique. Et est-ce que finalement, moi j'avais pas trop réalisé que finalement, est-ce qu'il se rend compte
2: à aucun moment, non.
1: Il se sent pas coupable.
0: Oui.
1: Il n'est qu'un rouage, il n'est pas décisionnaire. Mmh. Et c'est un refuge hyper connu de défense qu'il y a eu pendant le procès de Nuremberg en disant, moi je suis pas responsable, j'ai pas pris la décision, j'ai juste appliqué ce que ma hiérarchie m'a demandé.
2: J'ai fonctionné.
0: Mais c'est flippant, oui, parce que ça fonctionne et il y a vraiment je trouve des vrais signaux d'alerte qui peuvent nous aider. Je veux dire, on n'est pas loin. On pourrait vivre ça dans nos vies de tous les jours, je trouve.
1: Mais je crois que c'était le propos aussi,
0: signaux,
1: que ça soit un peu un rappel sur ce qu'on vit actuellement. Et c'est pour ça aussi que c'est tourné comme ça, de façon un peu décalée, pour nous solliciter. Quoi.
0: En l'occurrence, oui, ce procédé qui est... Moi, j'ai bien aimé où il y a deux, trois pauses musicales très actuelles, ou années 70-80, qui sont avec des images d'époque et même des images d'archives. Et effectivement, ça fait réaliser ça marche bien. Parce qu'on se dit, mais on y est. Bah, par exemple, il y a une musique de stade, je crois, au moment où Pétain arrive dans la ville. Et on voit qu'on a compris, ça a été d'ailleurs montré, on a les coulisses, tout a été mis en scène pour que ça fasse des belles images. Bon, ça arrive encore aujourd'hui, que je sache.
1: Bien sûr, c'est à l'œuvre.
0: Effectivement. Quoi d'autre à dire sur ces... J'avais lu l'expression, ces crimes de papier.
1: Ah
0: c'est-à-dire,
1: oui,
0: ça passe sur les papiers et ces montages. Vous disiez aussi, c'est aussi un process, ça donne un petit côté documentaire. Je ne sais pas si c'est voulu, mais effectivement, cette lumière, ça n'existe plus maintenant. Quand on filme, je disais, quand on filme quelqu'un la nuit, on ne se rend pas compte, la lumière, elle disparaît. Et pourtant, on voit. Donc, il y a forcément de la lumière. Là, c'est vrai que c'est pris dans la lumière des phares.
2: Oui, comme s'il y avait un halo de lumière au centre.
0: Ou le côté un petit peu ahuri. Non, je me disais, il y a aussi ce côté.
1: Il y a ça, et moi, ça m'a rappelé aussi. Alors, c'est beaucoup plus puissant et assumé dans ce film-là, mais dans La vie est belle, il y a une scène où il est enfermé dans les camps et où tout d'un coup, il est sous la lumière du projecteur et il se met à danser. Moi, ça m'a rappelé ça, ce côté où il est aussi, c'est un personnage dans le personnage, en fait. Il y a quelque chose qu'il met en scène.
0: Oui, c'est vrai. Dans l'histoire. Avec le recul, on comprend. Eh bien, c'est terminé pour notre salut. On passe à place à la raison et sentiment.
3: I was wondering, Miss Dashwood, whether I might ask you.
4: Yes. It is bewitching, the idea of one's happiness depending entirely on another person. It is not always possible.
5: Your sister seems happy.
4: Yes.
5: Such spirit is all too rare.
0: Raison et sentiment, 2h12, c'est donc de Georgia Oakley, c'est l'adaptation du roman Jane Austen, Bienvenue dans l'Angleterre du XVIIIe siècle. Sujet de fond, c'est l'amour impossible. C'est intemporel, déjà vu, on l'a déjà entendu, on connaît très bien cette histoire. Audrey, qu'est-ce que vous en avez pensé?
2: Alors, j'ai déjà vu, mais bon, on se laisse prendre quand même. Après 2h12, donc il y a aussi des longueurs. voilà, des histoires de mariage. Pour réussir sa vie, il faut bien se marier. Voilà, ouais. Et du coup, on est dans un autre temps, une autre société, et ça questionne encore une fois sur le patriarcat, mais en effet, oui. C'est un peu du déjà vu. Moi, je me suis dit à un moment, bon, bah là, on y va, quoi. On accélère un petit peu. Voilà. Et il y a un personnage, moi, que je voudrais mettre en avant, que j'ai beaucoup aimé, c'est le personnage de la tante, là, qui vient un peu les sauver, qui est d'une vulgarité, oui. Qui rit gras, qui fait des blagues. Et au final, ce personnage qui, au début, est très déplaisant parce que grossière, elle est très humaine. Et j'ai bien aimé un peu ce revirement, cette femme qui, au final, va venir en aide.
0: Puis elle sort complètement du lot dans l'histoire. On sent que c'est une époque, c'est voulu, hein, mais c'est une époque où on ne dit pas
2: ce qu'on pense. On ne dit rien, voilà, faut deviner, faut sous-entendre, voilà, et sous-entendu. Quoi.
1: Surtout pas se compromettre.
0: Alix.
1: Ce qui m'a marqué dans ce film, si je veux être positive, c'est que je le trouve très méditatif, avec énormément de gros plans sur la nature. Vraiment, c'est très reposant. Oui. On est bien, il y a une belle lumière. Les costumes aussi des trois personnages féminins principaux sont très beaux. Il y a beaucoup de tissus, on voit les tombées.
0: Les trois sœurs.
1: Près de la lumière, voilà, trois sœurs. Voilà, ça, c'est vraiment l'aspect qui m'a plu. Mais bon, tenir tout un film là-dessus, c'est un peu long. Et surtout, vous le disiez, cette histoire, on l'a vue énormément de fois. Donc moi, je me disais, après tout, pourquoi pas ? Des histoires qu'on connaît, c'est toujours intéressant à raconter. Et puis Jane Austen, elle garde toute sa puissance aujourd'hui. Mais j'ai pas vu le petit plus qui justifiait qu'on en refasse un nouveau film. C'est ça qui m'a gênée.
0: Oui, c'est vrai. Alors, dans l'histoire de ce film, apparemment, la scénariste, une certaine Diane, est une jeune de l'âge des filles. Donc elle a essayé... Alors c'est hyper subtil parce que moi je ne l'ai pas forcément vu, mais le côté actuel du ghosting, c'est-à-dire le fait que quand on ne veut pas dire quelque chose, plutôt que de l'affronter, on s'efface. Donc voilà, là, c'est la façon dont elle a essayé d'actualiser, mais c'est vrai que je suis d'accord, c'est une adaptation pure et dure. Quoi.
1: C'est ça, qui apporte pas rien de plus, on passe pas un mauvais moment. Mais...
0: Ah non, moi je trouve, voilà, c'est la petite prouesse, c'est que les 2h12, et pour une histoire effectivement d'amour, avec plein de rebondissements, elle est quand même bien ficelée. C'est quand même bien fait, c'est
1: du bon cinéma. Oui, mais ça, c'est Jane Austen, c'est pas le film.
0: Ah si, parce que ça aurait pu être mal monté, mal filmé. C'est super, c'est beau. Ah bah, je trouve que ça, on passe quand même un bon moment. Et ça aide, ça laisse un petit peu le côté coulant. Et on l'entendait, je sais pas ce que vous en avez pensé dans la bande-annonce, la musique a un petit peu d'importance, parce que moi, je m'en étais pas rendu compte. Est-ce que vous l'avez vu, qu'il y avait, en fait, c'est un peu comme Pierre et le Loup, la musique qui a été créée pour ce film, c'est que chaque caractère a un instrument particulier. Apparemment, c'est Roger Goula qui a fait la musique. Il associe à chaque personnage une sonorité spécifique. Alors, il y avait le violon solo qui incarne la raison, porté par Elinor, la grande sœur. Mmh. Et tandis qu'on a une voix de soprano qui représente les sentiments et l'impulsivité de Marianne, la deuxième.
2: Bah moi, je n'ai rien vu. Je n'ai rien entendu.
1: Mais ça, c'est pareil. Marianne, moi, je l'ai trouvée un peu caricaturale. Elle est toujours échevelée, elle est complètement azimutée. Enfin, à un moment, moi, je trouvais qu'on surjouait un peu ce personnage, alors que toute la beauté de ce qu'a écrit Jane Austen, c'est justement cette retenue, toute cette espèce de fil. En plus, quand on est censé pas connaître l'histoire, il y a quand même du suspense.
0: Parce que, et des rebondissements.
1: En théorie, on ne s'attend pas à la fin heureuse. Et d'habitude, je ne divulgage pas, mais là, je peux divulguer juste comme l'histoire est connue. Excusez-moi, mais là, on y a droit.
0: Non, on n'y croit pas. On ne comprend pas comment, effectivement. C'est voilà, on passe un bon moment. Effectivement, rien de nouveau sous le soleil au niveau de cette adaptation.
1: Et si quand même juste, il y a un truc qui m'a intriguée pendant très longtemps. Alors malheureusement, j'ai pas retenu les noms, mais le personnage qui tombe amoureux justement de la deuxième, la plus passionnée. Je me demandais mais qui est cet acteur? Je l'ai déjà vu et en fait, c'est l'amoureux de Julie dans Julie en 12 chapitres.
0: Exactement, c'est un Norvégien.
1: Exactement.
0: Herbert Nordrum.
1: Il a un physique très particulier. Il lui reniflait les aisselles à l'époque. Donc là, il ne fait pas ça, hein. C'est pas l'époque.
0: Là, il est un colonel Brandon.
1: C'est ça.
0: Eh bien, c'est son tout premier rôle interprété en anglais de sa carrière. Et une bonne personne.
1: J'aime beaucoup ce personnage.
0: Bien vu, vous l'avez repéré. Eh bien, Raison et Sentiment, c'est fini, on passe à Prime Time.

0: Et voilà, une musique, comment dire, pas forcément entraînante. C'est Signari Balousian qui signe cette musique dans ce thriller psychologique américain Prime Time d'1h49 de Lance Oppenheim avec Robert Pattinson. Alors, en France, on a eu Love Story. J'ai failli vous mettre cette musique-là, d'ailleurs. Très soft, à côté de cette télé-réalité américaine To Catch a Predator. Comment pour capturer un prédateur. Et c'était en 2004 sur NBC. Et des pédophiles sont à l'époque piégés et arrêtés en direct à la télé.
1: Pendant 3 ans.
0: Et oui, et là on est dans les coulisses pour ce film de cette émission. Et surtout on suit l'animateur. Alors franchement Audrey, difficile, quand on le sait a posteriori, moi je ne savais pas, mais difficile d'imaginer que ça a vraiment existé.
1: Eh ben oui, mais bon, on peut tout imaginer, hein, là,
0: avec ce lien,
1: c'est les States. ouais, moi j'ai. Alors, comme pour notre salut, j'ai trouvé le personnage masculin, mais vraiment.
0: Ah oui.
1: Odieux. C'est leur point commun, quoi. Henri Marr et Chris Hansen, c'est le même combat, quoi. Alors, lui, c'est plus pour son audimat. Hein. Il veut réussir, il veut être le meilleur. Mais au détriment de tout, quoi, de tous.
0: Oui. Il adore arriver prendre sur le fait un pédophile et puis vraiment lui poser des questions alors que. Bon,
1: et moi, j'ai jamais senti derrière parce que ce chevalier blanc, quoi. Non. Et à un moment donné, c'est je veux arrêter des pédophiles et sauver des enfants, mais moi, je l'ai pas du tout senti, quoi. Cet homme, il est. À part l'audimat et le fait de devenir hyper célèbre, il n'y a rien, il n'y a pas de chevalier blanc du tout derrière lui, quoi. Donc voilà, c'est particulier. Pas beaucoup accroché, mais intéressant quand même, à aller voir aussi quand même.
0: Pas accroché à l'histoire ou à la façon dont c'est fait?
1: Non, à l'histoire.
0: C'est particulier aussi.
1: À l'histoire,
0: hein.
1: C'est particulier. C'est quand même très malsain, comme concept d'émission, et on se retrouve au milieu de ces émissions et du coup, j'ai pas accroché plus que ça.
0: Alix?
2: Alors moi, je nuancerai un tout petit peu. Effectivement, c'est un raté comme dans notre salut. Par contre, là, je suis d'accord. Cette fois, pour moi, il a aucune nuance. On ne croit pas vraiment le personnage principal à sa vocation de chevalier blanc. Moi, ce qui m'a le plus choqué, je crois, c'est la scène où il réveille ses enfants pour leur montrer cette émission horrible. Enfin, c'est les tout petits enfants.
0: C'est des gamins, les enfants. Oui.
2: Je me dis, mais il est fou ce personnage.
0: Le mec est décalé.
2: Son assistante, qui est tellement maltraitée, qui est horrible aussi. D'ailleurs, au passage, mais qui fait tout, qui va jusqu'à passer l'aspirateur, qui a aucune reconnaissance. Enfin, il y a aucun personnage qui est sauvé dans ce film. Pour moi, le film est sale, et il est même salace. J'étais vraiment mal à l'aise. Il se vautre dans les scènes parce que évidemment, le but est d'attraper des prédateurs sexuels. Donc, on voit des sexes, hein, évidemment. On voit des hommes
0: Et de la chantilly.
2: Et de la chantilly.
0: Et des cookies. On n'aura plus les cookies comme avant.
2: Et au-delà de ça, vous parliez tout à l'heure d'ambiance malsaine. Moi, ce qui m'a quand même gêné, c'est que les personnages qui sont pris sur le fait, donc les pédocriminels, certains sont presque présentés comme des victimes. Alors, c'est vrai qu'ils sont victimes dans cette émission, mais enfin, quand même, moi, je me sens à ma place nulle part et j'ai pas envie d'être là, en fait.
0: C'est difficile à croire que ça a vraiment existé parce que c'est malsain.
1: En parlant un peu autour de moi, apparemment c'est des procédés qui sont réutilisés sur Insta par exemple. Il y a des gens comme ça qui
0: sont filmés, affichés,
1: qui chattent et qui essayent de débusquer des prédateurs sexuels. Ouais, c'est des pratiques.
0: On voit avoir dans ce film, on voit aussi où ça mène et quant à le paroxysme de ce genre de procédé, on a une justice et c'est pas pour rien. Donc effectivement, je trouve que c'est là où Prime Time c'est assez fort, c'est que ça montre ce côté malaisant. Je veux dire, c'est pas du tout documentaire, effectivement.
1: Il y a un parti pris. La justice ne passe plus par la justice.
2: Tout est moche, et y compris l'image, le montage, tout est moche.
0: C'est ça.
2: Tout est moche et sale. Qu'est-ce qu'on fait là, quoi?
1: Et je suis assez d'accord avec vous, Alix, sur le fait que les prédateurs, limite, ils deviennent des victimes. Parce que qu'il y a un des prédateurs, donc un handicap physique, et qui, dans les échanges avec le jeune avant d'être arrêté, dit si tu veux, si t'es d'accord. Donc il y a comme ça une sorte de consentement, et du coup on ne sait plus trop si vraiment c'est un prédateur. Enfin voilà, on ne sait plus trop où on en est en fait.
2: Et très bizarre ce film.
0: Oui, puis on s'attend aussi, je trouve, ça met... il y a aussi effectivement ce présentateur, on se demande s'il n'est pas aussi prédateur au final. Enfin, franchement, effectivement, malaisant, mais c'est à découvrir, j'ai envie de dire. C'est interdit moins de 12 ans, effectivement, en prime time.
1: On peut être curieux et aller voir quand même.
0: À découvrir, c'est une ambiance, c'est un film d'ambiance à ce niveau-là.
1: Alors, pas avec vos enfants, par contre.
0: Non, pas faire comme dans le film.
2: Malgré, parce que moi, mes filles avaient envie de venir pour Robert Pattinson. Enfin, oubliez,
0: Non, carrément. Allez, on quitte prime time, direction la Méditerranée pour les Roches Rouges.
3: Regardez là-bas.
4: C'est le rocher de la cathédrale.
3: On va sauter de là-haut.
5: Gendarmerie nationale. Interdit de sauter, les enfants. Dégagez de là.
6: Non, on s'en fiche un peu, non?
0: Ah bah écoutez, on est dans l'ambiance, je crois. La seule voix adulte du film, on l'a entendu dans là, c'est un gendarme avec un accent du Sud. Les Roches Rouges, 1h30 de Bruno Dumont. Un film intégralement à hauteur d'enfant. Et quand je dis enfant, c'est 5 ans, pas plus. Hein. C'est vraiment petit. Et donc pas un film très bavard, hein, puisque les enfants, a priori, ils annonnent plus qu'ils ne parlent. Et on découvre ce que font les enfants quand les parents ne sont pas là à surveiller. Est-ce que ça vous un peu désarçonné, Alix, j'ai l'impression.
2: Ah bah, c'est un film extrêmement étrange.
0: Oui.
2: Alors, je ne sais pas s'ils ont que 5 ans, moi, j'aurais dit un tout petit peu plus, mais en tout cas, ils sont très jeunes, effectivement.
0: Ils ont été castés à 3 et 5 ans, mais après, il y a un petit peu de retard, donc ils ont...
2: C'est très surprenant, et c'est un détail, mais ils se déplacent avec des petites voitures miniatures.
0: Oui, des petits quads.
2: Mais sur la route, quoi.
0: Oui.
2: Ça fait comme des espèces de mini-adultes, trop bizarres, qui se déplacent quand même comme des enfants, avec toute la maladresse qu'il peut y avoir dans un enfant. Et alors, le personnage principal, Géo, qui apparaît dès la première scène, moi, je ne savais pas du tout à quoi m'attendre. Et il est là en train d'attendre avec un t-shirt craqué. Et en plus, on est, comme chez nous, on est sur un département frontalier, puisqu'on est du côté de Menton.
0: Frontière italienne.
2: Et en fait, je me suis dit, mais est-ce que c'est un mineur non accompagné? Qu'est-ce qu'il fait là tout seul? On ne voit jamais d'adulte. Ouais. C'est quand même hyper étrange. En plus, moi, j'ai eu longtemps peur, sachant pas vers quoi on allait. Donc, je me disais, est-ce qu'on est dans un film où il va leur arriver malheur? En plus, ce petit gamin, même quand il court dans une descente, on a tout le temps peur qu'il tombe. Il saute de rocher hyper haut. Il sait à peine nager. Il est toujours à moitié à la limite de couler.
0: Il sait pas nager, d'ailleurs.
2: C'est vraiment très étrange.
0: Il se débrouille.
2: Par contre, donc, c'est pas la partie que j'ai préférée parce que.
0: Votre cœur de maman a souffert.
2: Oui.
0: Vous êtes dit, oulala,
2: beaucoup,
0: il va se passer quelque chose.
2: C'est ça, je me suis dit, mais où on va? Je comprenais pas. Et l'histoire d'enfant, alors, elle parle d'un triangle amoureux, c'est assez basique. Et elle va pas très loin, parce que c'est un peu le défaut de sa qualité. Effectivement, c'est des enfants qui sont bien castés, qui ont des bouilles, quoi, et qui occupent pleinement l'écran. Mais en même temps, la profondeur de jeu, l'histoire, enfin, moi, je suis restée un peu sur ma faim. Par contre, ce qui est hyper beau, c'est le quatrième personnage, c'est le décor. Moi, je connais pas du tout ce coin de la France. Donc les Roches Rouges, c'est le nom d'un super beau secteur sur la côte, donc près de Menton, juste à la frontière italienne. Et donc on passe son temps à faire, à changer de point de vue, donc sur cette plage. Longé par une route, longé par un viaduc ferroviaire. Ensuite, on change d'axe, on remonte beaucoup plus haut. Il y a des effets aussi que j'ai bien aimés où on se retrouve vraiment à distance, on a la carte postale et on entend dans le fond les voix des enfants ou leurs pas. On les voit pas parce qu'on est trop loin. Enfin, il y a des effets comme ça qui sont vraiment marrants. Et tout le film, j'avais jamais vu un huis clos à l'extérieur.
0: C'est tout à fait ça.
2: Est tout le temps au même endroit. Enfin, il y a une échappée à Vintimille, mais vraiment rapide.
0: Mais quel endroit, effectivement. Bon, on n'a pas le droit de sauter, de plonger.
2: Très jolie carte postale.
0: Mais à voir les Roches Rouges, eh bien, il est l'heure de découvrir maintenant les pépites ciné.
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0: Aujourd'hui dans l'instant Malraux, une pépite créée par une réalisatrice qu'on connaît très bien et qui donc cette pépite sera présentée à Cinéma Malraux, c'est Les Rêveurs. Est-ce que vous avez rêvé, Colette Mermet?
8: Moi, j'ai un peu pleuré, à dire vrai, plutôt que rêvé. En fait, c'est complètement autobiographique. J'avais lu le livre déjà d'Isabelle Carré où elle raconte son enfance dans une famille un petit peu étrange, ses souffrances jusqu'à sa tentative de suicide et son internement. Et là, on va se retrouver dans un milieu à l'époque complètement fermé, avec d'autres enfants évidemment qui, s'ils sont là, ont essayé aussi d'attenter à leur jour. C'est très beau parce que ça n'est pas violent, on ne voit pas les choses les plus désagréables, les plus pénibles des traitements, et on découvre une camaraderie et puis ces enfants qui survivent dans ce milieu. Et surtout, Isabelle Carré raconte comment elle a été sauvée par le théâtre, le théâtre qui a canalisé un petit peu de cette hypersensibilité qu'elle a. Et elle milite toujours en faveur de la santé mentale des adolescents. Et c'est vraiment un film qui est très beau, très poignant. Et comme je le disais tout à l'heure, il faut bien avoir un petit Kleenex pas loin, tellement c'est bien fait.
0: Oh là là, de l'émotion pour Cinéma Malraux en ce mois d'octobre avec Les Rêveurs et des échanges que vous proposez dans le cadre de cette projection. Cynthia Labatte, programmatrice du Cinéma Malraux.
9: Oui, effectivement, ça va être très intéressant d'écouter le docteur Rinto, qui est psychiatre, à la suite de ce film. C'est dans le cadre des semaines d'information sur la santé mentale organisées avec le CHS de la Savoie. Et effectivement, on sent dans le film que tout est vraiment sur un fil avec cette jeune fille et que ça peut basculer d'un côté comme de l'autre. Et ça va être très intéressant d'avoir ces échanges.
0: Échanges proposés le 15 octobre au Cinéma Malraux. La la la la la la. Et j'en profite pour vous donner d'autres dates. Dimanche 11 octobre, présentation du film Fatherland par Guillaume Devels, temps fort du week-end du cinéma allemand au cinéma Lastré. Lundi 12 octobre, séance spéciale du documentaire événement NASA, récompensé à la Mostra de Venise avec deux réalisateurs israéliens. Et enfin, ça ce sera donc lundi 12 octobre à Lastré à Chambéry. Et enfin, une nouveauté avec les rendez-vous à penser au cinéma sur les paroles des femmes et les métiers du cinéma. Rencontre avec Clotilde Carenceau, assistante en réalisation et réalisatrice, suivi de la projection de son court-métrage « Tu viendras de longtemps marcher dans mes rêves ». Ce sera mardi 13 octobre 2026 à 19h au Cinéma Malraux. Merci à vous pour votre fidélité. Merci Audrey, merci Alix pour vos lumières et merci Gérard pour la mise en onde. Et on se quitte justement avec une chanson, une hymne pacifiste qui dénonce l'absurdité de la guerre et la paranoïa des dirigeants. C'est un tube allemand à l'occasion du week-end du cinéma allemand. Tiens, ça n'a pas vieilli hein, au niveau du pacifisme et du sens. Et on lâche nos 99 Luftballons grâce à Zao de Sagazan.

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0: Vous écoutiez Katharina, extrait de Willy Wow, le troisième album du groupe de surf jazz hypnotique Under the Reefs Orchestra. L'album est sorti le 4 septembre chez Capitaine et distribué par Modulor.
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2: Richard, je suis ici.

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N'aimeriez-vous pas relire ce que vous avez déjà lu, à la lumière de ce que vous avez vécu? Ce serait peut-être moins éblouissant, d'une lumière plus apaisée, d'une clarté moins aveuglante. Excite les certitudes idéologiques, les tempêtes qu'elles soulèvent sur l'esprit, qui fait croire que nous existons mieux dans le danger. Nous choisirions une mer plus tranquille, sans ces hautes vagues de l'âme qui font cingler votre tête vers d'invisibles écueils. Nous n'aurions plus cette tourmente emportant toute patience. Nous ferions souffler le souffle des nuits calmes, mais sur la chandelle un peu vacillante qui éclaire désormais notre vie, nous serions alors plus porteurs de silence que de bruit, loin des bruits des innombrables industries. Que le temps nous donne la grâce de vieillir, est-ce bien là une chance ? 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

pas chez moi. 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Allô, oui? Oui? Ah non, alors là, non, alors justement, c'est marrant que tu m'appelles parce que j'étais justement en train de dire que... Non, non, mais alors là, vous allez chez Monique, vous allez chez Mireille, vous... Hein? Non, non. Oui, demain soir, je sais, oui, j'ai compris, mais... Non, parce que moi, je... Tout, non, puis en plus, ça m'arrange pas parce que le lendemain, je me lève tôt. 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

Amour, fou. Avatar de la passion amoureuse, de forme érotico-sublimée et dont l'issue est le plus souvent fatale, magnifiquement illustré par Jean-Luc Godard, cinéaste bien que suisse, dans son chef-d'œuvre Pierrot le Fou, 1965, couleur 1h55. Un analyste affûté situerait l'amour fou quelque part à mi-chemin entre la cristallisation stendhalienne et le rut des grands cervidés que l'on peut observer les soirs d'automne à Chambord, perché sur un mirador ad hoc, à condition d'être bien couvert, sinon on se gèle les couilles. On ne confondra pas l'amour fou avec l'amour mou, dont je ne donnerai pas d'exemple pour éviter les pièges désolants de l'obscénité, et encore moins avec l'amour pou. Dans ce dernier cas, il s'agit de petites bêtes pleines de pattes qui ne s'en finissent pas de se monter dessus. Et ça fornique, ça fornique. C'est dire si l'on est loin de l'univers de Tristan et Iseut.

0: Allô? Non, non, non, non, non, non, c'est pas l'université bouddhiste. C'est une erreur. C'est une erreur, madame.
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C'est dans la violence que débute l'histoire de la cohabitation entre blancs et noirs en Afrique.

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0: Et bonjour, bonjour à toutes et à tous et bienvenue dans la télé au placard, l'émission de Grésivaudan Actu. Les amis, j'espère que vous allez bien, que vous avez passé une bonne semaine. Ça y est, on est vendredi, demain c'est le week-end, ce soir même. Et c'est incroyable, on va pouvoir se reposer, profiter et être de nouveau paré pour une nouvelle semaine. C'est le cycle de la vie les amis. En tout cas aujourd'hui nous sommes le vendredi 9 octobre 2026, une journée en laquelle nous célébrons la Poste. Et oui, c'est la journée mondiale de la Poste aujourd'hui, comme chaque année, voilà, aux alentours du 9 octobre, jour anniversaire de la création de l'Union Postale Universelle. UPU. Ça s'est passé à Berne, la capitale de la Suisse, en 1874. Et oui, et l'UPU, donc, c'est une institution spécialisée des Nations Unies qui coordonne la politique postale entre les nations et fixe les règles du courrier international. Et donc, ce traité, il a permis de transformer une myriade complexe de services et de règlements postaux internationaux en un territoire postal unique destiné à l'échange de lettres, les obstacles et les frontières qui entravaient la libre circulation et le développement du courrier international furent enfin supprimés. C'était en 1874, merci vraiment. Aujourd'hui, on peut recevoir du courrier depuis partout dans le monde, c'est un plaisir. Et notamment plein de courriers qu'on ne veut pas forcément recevoir, des factures, des amendes, bref. Voilà, petit message aux facteurs, ne nous les délivrez plus, ceux-là, on n'en veut pas. En tout cas, j'espère que vous avez appris quelque chose sur la Poste aujourd'hui. De notre côté, on se dirige vers le sommaire de notre émission.
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0: Au programme de notre télé au placard du jour, de l'actualité locale et culturelle de Grenoble jusqu'à Chambéry, de 11h à midi en direct, de 17h à 18h en rediffusion. Aujourd'hui, deux interviews pour vous, les amis. Nous commencerons avec le CIMN, Centre International des Musiques Nomades, qui vous propose de venir nourrir votre imaginaire au théâtre de Sainte-Marie d'en bas à Grenoble pour toute une série de concerts, des résidences, des temps forts, des rencontres, des visites, des ateliers. Une belle programmation qu'on va découvrir entre musique nouvelle, jazz et du monde. Dans quelques instants, ça sera avec la co-directrice du CIMN, Joséphine Grolemund. Ensuite, nous parlerons théâtre avec une compagnie qui s'appelle la compagnie Infusion, qui joue aujourd'hui même le 9 octobre, ça se passe à 20h, à la médiathèque Jean Pellerin à Pontcharrat, un spectacle qui s'appelle « On mange quoi demain ?», né d'un recueil plutôt de témoignages et de rencontres dans le monde agricole. Voilà, c'est un spectacle qui vous propose de réfléchir donc sérieusement ou plutôt sensiblement à qu'est-ce qu'on mangera demain, un spectacle accessible dès 10 ans. On sera donc avec une des deux comédiennes de la compagnie en fin d'émission, Flore, pour nous présenter ce beau spectacle. Voilà pour le programme les amis, on aura aussi quelques petites musiques découvertes, tout ça dans notre belle émission de la télé au placard. Et on commence aujourd'hui comme d'habitude en musique avec un groupe qui sera présent bien lors de cette saison musicale au théâtre de Sainte-Marie d'en bas. Il s'appelle Maaleb Quartet, on écoute ça et on revient juste après pour parler plus en détail de cette prog.

0: Il y a des lieux de patrimoine où la musique ne se contente pas de résonner, elle ouvre en grand les fenêtres de l'imaginaire. Le théâtre Sainte-Marie d'en Bas à Grenoble est de cela. Ancienne chapelle du XVIIe siècle, devenue creuset sonore où chacun est invité à découvrir et partager dans une proximité rare avec les artistes présents. Au fil d'un programme de concerts, d'ateliers ludiques, de cafés-coulisses, de visites et rencontres riches et accessibles à toutes et tous. Alors aujourd'hui, pour découvrir une partie de la programmation à venir, nous avons le plaisir d'accueillir Joséphine Grolemund sur Radio Grésivaudan. Bonjour Joséphine.
1: Bonjour.
0: Et merci beaucoup d'être avec nous aujourd'hui. Vous êtes la co-directrice du Centre International des Musiques Nomades. C'est un lieu où on vient donc pour écouter de la musique, mais aussi où la musique se crée, prend forme. Je crois que rien que cet automne, vous accueillez une dizaine de résidences. Est-ce que pour commencer, vous pouvez un petit peu nous parler de cet aspect du CIMN avant qu'on parle de la programmation?
1: Oui, en fait, c'est complètement lié à la programmation. Au Théâtre Sainte-Marie d'en Bas, ce qu'on fait, c'est qu'on accueille des artistes qui viennent une semaine pour travailler un nouveau répertoire, travailler des nouvelles façons de diffuser leur musique, travailler leur déplacement sur scène, les lumières. Voilà, bien sûr, ils le font dans pas mal de salles amies ici ou en France. C'est pas en quatre jours qu'on monte un concert, mais ils viennent vraiment travailler toute la semaine et le vendredi soir. On ouvre les portes de ces nouvelles façons de faire de la musique. Donc souvent, nos spectateurs sont les premières oreilles de ces artistes, de leur nouveau répertoire en tout cas.
0: Donc beaucoup de concerts inédits au CIMN. En ce moment, par exemple, est-ce que vous avez un groupe qui est chez vous?
1: Oui, on a le groupe Plume qui fait de la polyphonie avec des percussions. Donc ça ressemble un peu à ce que vous venez de diffuser comme musique. Et c'est trois musiciennes qui viennent de Saint-Étienne et qui reprennent les musiques traditionnelles, on va dire, d'Occitanie ou de Centre-France, et qui les modernisent, qui leur donnent des paroles d'aujourd'hui, des paroles militantes, dans vraiment les questions qui nous préoccupent, et d'autant plus ces derniers jours. Donc c'est un concert réjouissant où on repart avec l'envie de continuer à se dire qu'on peut faire bouger le monde et voir les choses autrement.
0: Clume, c'est ce soir donc qu'on pourra les découvrir au théâtre de Sainte-Marie d'en Bas, chant percussif et palpitant. On en écoutera un extrait à la fin de cette interview. Juste avant l'interview, on écoutait Maaleb Quartet, c'est un autre groupe que vous allez recevoir. Ça sera plus en novembre si je ne me trompe pas.
1: Oui, Maaleb, tout à fait. C'est un groupe dont la clarinettiste principale, qui est celle qui écrit la musique, a pris conscience au fil des ans qu'elle venait d'une famille à la fois arménienne et turque. Et bien sûr, on connaît les histoires affreuses de guerre entre ces pays et de déplacement de population. Alors, on a le début du XXe siècle en tête, mais ça fait depuis bien longtemps qu'il y a eu énormément de déplacements de population entre ces pays. Et les musiques se sont déplacées elles aussi, donc elles se retrouvent des deux côtés des frontières. Et elle, ce qu'elle essaye, c'est vraiment de relier, de recréer de l'amitié, de recréer de la joie entre ces peuples par des musiques qu'ils partagent. Donc c'est ce qu'elle vient nous jouer, tout en douceur, mais avec beaucoup de joie, le 6 novembre, quand on sera vraiment au cœur de l'automne.
0: Et eux aussi, par exemple, vous allez les accueillir en résidence? Non.
1: Oui, on les a toute la semaine avec nous. Donc nous, on a cette chance d'être dans des bureaux où juste à côté, on entend de la musique qui se travaille, se répète. Et le vendredi soir, tout est prêt pour présenter les nouveaux morceaux aux gens qui viendront nous écouter.
0: Donc vous, par exemple, vous pouvez aller faire votre petite pause café tout en écoutant les créations de ces musiciens, quoi.
1: Voilà, c'est ça. On part en Arménie juste en faisant trois pas avec un petit café. Exactement.
0: Incroyable. On peut parler aussi d'un... Je crois que c'est pendant les vacances de la Toussaint que vous profitez de ce temps où les enfants sont disponibles pour proposer des temps forts jeunes publics. Est-ce qu'on peut parler un peu de ces rendez-vous? Je crois qu'il y en a plusieurs, notamment le 23 octobre, si je ne me trompe pas, Joséphine.
1: Oui, c'est ça. Effectivement, pendant les petites vacances, on est nombreux dans les salles de l'Isère à se mettre d'accord via un dispositif qu'on a appelé « Vive les vacances ». L'idée, c'est de faire en sorte que les familles puissent aller voir des concerts un peu n'importe quel jour des vacances. Donc nous, On propose un concert pour adolescents le 23 octobre, c'est un vendredi à 14h30. Donc c'est ouvert évidemment au groupe de MJC, mais aussi aux familles. Et c'est un musicien qui habite ici, mais qui est d'origine macédonienne, qui propose ce projet pour les ados, pour un peu rendre la musique que lui, on lui a offert quand lui-même était ado, via les MJC, via tous les ateliers qu'on peut faire. Donc il est multi-instrumentiste, il est bassiste, il est percussionniste et il est beatboxer. Donc il y a vraiment aussi toute cette particularité de faire toute la percussion à la voix. C'est un artiste extraordinaire qui nous amène aussi toute cette musique des Balkans qui est tellement agréable à écouter, qui donne tellement envie de danser. Et il y aura quelques images aussi, on sera immergé probablement dans sa chambre d'adolescent pour ce petit moment de concert spécialement pensé pour les pré-ados et les ados à partir de 8 ans. Et la semaine suivante, on a des concerts, mais qui sont vraiment très, très pleins pour les tout petits bébés, parce que c'est à partir de 3 mois. Et pour qu'on puisse montrer un concert à des enfants de 3 mois, il faut que tout le monde soit sur scène avec l'artiste, les parents, les bébés, les bébés un peu plus grands, parce que ça peut aller jusqu'à 2-3 ans. Donc on n'a pas beaucoup de place, mais voilà, c'est une bulle, un moment précieux d'écoute, de partage avec son enfant. Et le dernier moment qu'on propose, c'est beaucoup plus ludique, effectivement. C'est des concerts-ateliers où les personnes qui viendront vont pouvoir découvrir que leur téléphone portable, leur gourde, tous les objets qu'ils ont chez eux, les objets ordinaires, deviennent des instruments de musique. Donc ça va être un vrai concert qu'on va faire tous ensemble à partir des objets qu'on a régulièrement dans nos sacs et dans nos poches.
0: Magnifique. Donc tout ça, ça se passe autour des vacances de la Toussaint. Bien sûr, il n'y a pas forcément des places encore en masse pour tous les rendez-vous, mais je vous encourage toutes et tous à aller découvrir tout ça dans le programme sur le site internet musique-nomade.fr. Vous avez toutes les infos. On a un peu pas fait dans l'ordre chronologique les prochains rendez-vous, mais j'avais oublié qu'il y a un concert aussi de musique baroque électro. Alors ça, c'est un contraste que j'adore, que vous proposez le 16 octobre avec un groupe qui s'appelle Néphélibat. Est-ce que vous pouvez nous en parler un petit peu?
1: Oui, alors je ne peux pas vous en parler beaucoup parce que c'est une création. Mais effectivement, c'est la rencontre de deux artistes grenoblois que vos auditeurs connaissent sans doute. Parce que Sergio Zamparo, c'est le créateur des Barbarins Fourchus, qui sont à Grenoble depuis très longtemps. Et Bertie Fissa, c'est une chanteuse qui travaille sur les musiques à la fois baroques et arabo-andalouses, donc les musiques d'Espagne, de l'époque où l'Espagne était sous domination arabe, ottomane, on va dire, plutôt. Et donc, c'est la rencontre de ces deux artistes grenoblois qui se sont croisés, évidemment, dans les salles de spectacle depuis très longtemps, sans avoir jamais joué ensemble. Et donc, on va croiser ces deux univers et ça va faire un concert baroque électro. Et j'ai vraiment hâte de voir ce que ça peut faire parce qu'ils ont des univers tellement différents, une folie qui est tellement facile à partager et tellement différente aussi que franchement, ça va être un grand, grand moment.
0: Assez incroyable. Rendez-vous à noter donc le 16 octobre, toujours au Théâtre de Sainte-Marie d'en bas, les amis. On va faire une petite ellipse dans la programmation pour un rendez-vous donc que vous proposez déjà depuis quelques années. C'est la nuit polaire qui aura lieu juste avant les vacances de Noël, le jeudi 17 décembre, au Théâtre donc de Sainte-Marie d'en bas, toujours. Alors, d'où part cette idée de nuit polaire? Pourquoi vous la renouvelez à chaque fois? Est-ce que c'est un succès? Et qu'est-ce qui va se passer cette année, Joséphine?
1: Oui, on a eu envie de proposer des choses à chaque changement de saison. Et donc, au passage dans l'hiver, cette nuit qui est la plus longue qui soit de l'année, on a envie de proposer des concerts et de transformer le théâtre, notamment grâce à l'aide d'étudiants de

0: nous faire écouter les gouttes d'eau qui tombent dans les grottes humides du haut de la Norvège, voilà. Donc ça va être déjà un moment incroyable. Et sur scène, on a aussi des musiciens. Donc cette année, on a deux chanteuses qui viennent de Norvège et qui rencontrent un musicien français de jazz et elles vont partir des chants norvégiens, mais pour les transformer la tradition avec les musiques d'aujourd'hui, ces musiques un peu minimalistes, un peu répétitives, un peu improvisées. Donc on va découvrir une nouvelle façon de chanter ces musiques du Grand Nord. Et l'autre artiste qui viendra nous proposer quelque chose, c'est Véronica Barcantin, que vous connaissez peut-être parce qu'elle habite dans Grésivaudan. Et elle s'est beaucoup intéressée à la voix sous toutes ses facettes et dans toutes ses langues. Et notamment, elle s'est beaucoup intéressée aux voix suédoises. Donc des façons de chanter très différentes, avec des sonorités, des onomatopées qui sont différentes. Et ce qu'elle fait, c'est qu'elle le travaille ça avec un trio, donc un trio à cordes, nickel harpa, les instruments vraiment scandinaves, qui ont une sonorité très particulière et qui sont très beaux à voir en plus. Et elle fait ça avec un chœur, donc elle aura 18 choristes avec elle, qui font qu'on aura des jeux de lumière, des jeux de voix, des jeux de musique qui arrive de différents endroits du théâtre. Donc on va être complètement immergé dans la musique et dans un imaginaire qui n'arrive qu'une fois par an. Et c'est vrai qu'en général, nos séances sont très très bien remplies sur ces soirées. Là, ce sera la quatrième. Donc prenez vos places.
1: Prenez vos places, en tout cas, sauvez la date, c'est déjà donné, c'est le 17 décembre.
0: 17 pardon. Décembre, ouais, c'est le jeudi avant les vacances de Noël.
1: Voilà. Merci en tout cas pour toutes ces précisions, toute cette belle programmation que vous nous proposez au théâtre de Sainte-Marie d'en Bas. Joséphine, pour finir peut-être, est-ce que vous avez peut-être quelques mots sur le festival des Détours de Babel? Je crois qu'il y a quelques artistes qui ont été dévoilés pour la prochaine saison, donc vous y prenez toujours bien à l'avance pour concocter cette belle programmation de ce festival, je le rappelle, de musique nomade qui a lieu à Grenoble au printemps. Vous êtes déjà à la tête là-dedans, en fait.
0: Oui, on a presque fini la programmation, mais on a déjà indiqué sur notre site internet, mis des textes, des vidéos, de tout ce qui est déjà programmés dans les salles qui, elles, ont sorti leur programmation, donc l'Hexagone, la MC2, l'Heure Bleue, enfin voilà, toutes ces salles qui sortent leur programme. Donc on a toujours une soirée chez eux, dans ces salles-là. Et puis on est en train de mettre les dernières touches à ce qu'on va pouvoir faire au Fort Barreau. Donc ça sera notre clôture de festival, donc ça sera encore plus extraordinaire que d'habitude. On est en train vraiment de penser une programmation spéciale clôture, ce sera le 4 avril. Et puis voilà, tous nos brunchs, tout ce qu'on fait au théâtre. En fait, c'est un festival qui se déroule dans 20 communes du département de l'Isère, dans 34 lieux différents, évidemment des scènes nationales, des théâtres de ville, mais aussi des salles des fêtes, des parcs, des musées, des églises, tous les endroits inattendus dans lesquels on n'est pas censé écouter de la musique. Nous, c'est nos endroits préférés et on aime faire ça avec convivialité, inviter les gens à venir manger avec nous, partager des moments avec les artistes, les rencontrer de façon un peu plus intime dans des bibliothèques, parfois dans des hôpitaux. Voilà, ce qu'on aime, c'est essayer d'être vraiment très en lien et d'avoir cette joie de se retrouver en vrai devant des vrais artistes qui jouent pour nous.
1: Et chaque année, c'est plein de belles pépites qui sont à découvrir lors de ce festival. Alors les amis, pareil, vous pouvez déjà découvrir quelques noms qui sont sortis sur le site internet du CIMN. Vous tapez musique au pluriel -nomade.fr et vous aurez toute la programmation aussi qu'on a évoquée pour l'automne. Voilà, merci beaucoup Joséphine Grosmont. Je rappelle que vous êtes, vous, la co-directrice du CIMN. Encore merci pour toutes ces infos. Je ne sais pas si vous souhaitiez rajouter une dernière chose.
0: Non, merci beaucoup. Merci beaucoup de nous laisser la parole et bienvenue au Théâtre Sainte-Marie d'en Bas. C'est pas facile de se garer, mais on y arrive quand même. Et on attend les retardataires. Tout va bien. Pas d'inquiétude, pas de stress. On essaye d'être hors du stress du reste du monde.
1: Magnifique. Et puis si vous pouvez venir aussi en tram, en vélo. Bref, il y a plein de manières de se déplacer. Ce soir, en tout cas, le

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1: h 28 si vous nous écoutez en direct, 17h28 si vous écoutez la rediffusion, les amis, vous êtes toujours sur Radio Grésivaudan, la télé au placard, et nous avons le plaisir d'accueillir dorénavant Clément, bénévole pour Radio Grésivaudan. Il était là ce matin et il a décidé de nous rendre visite. Salut Clément.
2: Salut Ismaël.
1: Ça va?
2: Ça va et toi?
1: Ça va très bien, merci. Aujourd'hui, tu voulais nous présenter la météo du jour, de la semaine, du mois, des années à venir.
2: Du alors, jour.
1: Du jour. Ah bon, vas-y, on t'écoute alors. On t'écoute Clément.
2: Bonjour à tous, bienvenue dans cette chronique météo. Ce matin, dans le ciel du Grésivaudan, c'est nuageux. Les températures sont comprises entre 12 et 15 degrés. Cet après-midi, ça sera peu nuageux, au thermomètre 17 degrés.
1: Super. Tu nous recommandes une tenue peut-être pour la journée?
2: Et il faut se couvrir, mettez bien un manteau. Ça caille, ça c'est vachement...
1: Refroidi
2: depuis une semaine. Il y a une semaine, on était en polaire, t-shirt, tout ça.
1: Pas en polaire, en t-shirt.
2: En t-shirt.
1: Ouais.
2: On avait même les tongs parfois.
1: C'est ça. Et là, il faut qu'on s'habille. Toi, t'as mis combien de couches, par exemple, aujourd'hui?
2: J'en ai mis deux.
1: Deux couches, ok.
2: Deux couches.
1: Bon, merci Clément, en tout cas, pour cette petite météo. Ta prochaine émission, pour rappel, toi, tu animes le son d'hier et d'aujourd'hui.
2: J'anime le son d'hier et d'aujourd'hui une fois par mois. La... première de la saison, ça sera le 16 octobre. Mais ce soir, vous avez rendez-vous avec T Dark Lodge à partir de 20h.
1: The Dark Lodge, ouais, notre émission métal qui est animée par Valérie et
2: Nicolas.
1: Et Nicolas. Et ils vont vous régaler ce soir avec tout plein de métal. Voilà, merci Clément.
2: Merci.
1: Quelque chose à rajouter?
2: Non, rien d'autre à rajouter. Et n'hésitez pas, continuez à écouter nos programmes.
1: Voilà, je me disais bien. Merci Clément, on continue tout de suite avec George Benson et Come Back, ce petit blues qu'il nous offre au creux de vos oreilles, les amis. À tout de suite.

0: Et si le théâtre nous mettait les mains dans la terre ? Danse, chant, théâtre, jonglage, vidéo pour parler avec poésie et humour de sujets sérieux. La compagnie Infusion va vous parler d'agriculture avec poésie et humour. Des courts spectacles nés de vraies rencontres avec le monde agricole, témoignages de réalités multiples pour que les préjugés s'effacent et que les liens se tissent. Ce spectacle, il se passe à la médiathèque de Pontcharrat, aujourd'hui même ce 9 octobre à 20h. Le rendez-vous est donné et tout de suite, nous avons le plaisir de recevoir Flore et Fanny de la compagnie Infusion qui propose ce spectacle. Bonjour.
1: Bonjour.
0: Et merci à toutes les deux d'être avec nous aujourd'hui.
1: Merci à vous pour l'invitation.
0: Avec grand plaisir. Alors, je crois que tout de suite, donc, vous êtes en montage là pour une représentation en milieu scolaire, si j'ai bien compris.
1: Oui.
0: Comment ça se passe?
1: Ouais, bah là, on est arrivé à vélo hier. On est en tournée à vélo. C'est dans le cadre d'une tournée à vélo. Donc, on est arrivé hier de Tulin à Pontcharrat. On a dormi à Pontcharrat. Et là, ce matin, on est en montage, effectivement, pour accueillir une classe, deux classes, à 14h.
0: Et pour jouer ce spectacle dont on parle aujourd'hui aussi, donc, on mange quoi demain, c'est ça?
1: Tout à fait, ouais.
0: Okay. Et le montage, ça consiste en quoi, en fait? Est-ce que c'est... Il y a beaucoup de... Vous transportez beaucoup de matériel? Comment ça se passe?
1: Alors, on arrive avec nos vélos, on a des petits éléments de scéno, nos costumes, du décor. Donc, on a des vélos quand même bien chargés, mais on a essayé de prendre le minimum. Et on essaie de transformer l'espace où on arrive en scène de théâtre.
0: Ouais. Ok.
1: Donc là, on s'est installé parmi les bouquins, on est pas mal.
0: Vous êtes déjà à la médiathèque, c'est ça?
1: C'est ça, on joue à la médiathèque au milieu des bouquins, c'est cool.
0: Ok, incroyable. Un décor déjà prêt, quoi, qui vous attendait là. Cette tournée à vélo, donc, c'est une tournée uniquement en Isère ou même vous allez de partout en France? Comment ça se passe?
1: Là, c'est une tournée en Isère entre le Pays Loiret, la métro de Grenoble, Trièves, Matésine et Grésivaudan.
0: Ok.
1: Voilà, c'est ça un petit peu. On a 12 escales en 3 semaines. Donc, 12 lieux qui nous accueillent pour faire ce spectacle.
0: Mm. Ok, et donc là, Tulin-Pontcharrat, par exemple, ça représente combien de kilomètres? Je ne me rends pas compte.
1: C'est 70 kilomètres.
0: Ok.
1: Et on a mis un bon petit temps, là. On est arrivé en pleine nuit, sous la pluie. C'était super. Le vent dans la face.
0: Waouh, c'était en une journée, vous avez fait ça?
1: Ouais, on a joué hier dans une ferme pour des scolaires. Et puis on est parti en début d'après-midi pour arriver ici vers 20h. Quoi.
0: Ok, très bien. Et du coup, vous êtes sous courbature actuellement? Comment ça se passe?
1: Ça va.
0: Ça va.
1: Ça va plutôt pas mal, le moral aussi. Mais c'est vrai que c'est quand même difficile de gérer les spectacles et le vélo.
0: Ouais. Elle est partie d'où cette idée de tourner à vélo? Est-ce que c'est quelque chose que vous aviez déjà fait par le passé ou c'est tout nouveau pour vous?
1: Au départ de la compagnie, on a démarré sur un voilier et on a fait une tournée en voilier. Donc c'est vrai que le mode doux, c'est quand même quelque chose qui nous plaît et qui nous parle. Niveau. Et donc là, en Isère, il n'y a pas la mer. Et on s'est dit que le vélo, c'était un moyen de transport qui était chouette. Et du coup, on a rencontré des artistes du réseau Armodo, qui est un réseau national qui travaille sur des tournées artistiques en mode doux. Et puis il y a aussi le collectif de La Poursuite à Lyon, qui nous a aussi... On a suivi une formation pour... pour apprendre à gérer cette tournée. Donc on s'est nourri aussi de rencontres qui font déjà ça.
0: Je suis désolé, ça a un petit peu coupé. Je ne sais pas si peut-être tu peux répéter ou juste vous déplacer un tout petit peu, peut-être ça on entendra mieux.
1: Ok. Ce que je disais, c'est qu'on s'est...
0: Alors, Flore ou Fanny, je ne sais plus exactement laquelle de vous deux parler, on ne vous entend plus trop bien, et je ne sais pas si vous nous entendez, nous. Est-ce que c'est possible de vous déplacer un tout petit peu? Peut-être que la communication sera meilleure. Alors, voyons voir. Ça y est, on n'entend plus nos invités. C'est terrible. C'est pas grave. On va peut-être les... les ravoir d'ici quelques instants. D'ici là, les amis, je vous redonne les infos pour ce soir. Ça se passe du côté de la médiathèque Jean Pellerin à Pontcharra à 20h ce vendredi 9 octobre pour découvrir ce spectacle de la compagnie Infusion dont font partie Flore et Fanny. Un spectacle qui s'appelle « On mange quoi demain ?» Est-ce que vous nous entendez ?
1: Oui.
0: Oui. Ok.
1: Non.
0: Et est-ce
1: non.
0: que nous, on vous entend ?
1: On vous entend
0: un petit peu, ça coupe encore un petit peu, je suis désolé. Est-ce que peut-être changer de pièce, je ne sais pas si c'est possible pour vous, sinon on va essayer de... Voyons voir.
1: On est entre les livres, ça capte plutôt bien.
0: Ah là on vous entend bien.
1: Ah bah super, on s'arrête.
0: Magnifique. C'est bon.
1: Et au rayon bébé déjeuner. Oui, donc je peux reprendre ce que je disais, c'est ça ?
0: Oui.
1: Sur la tournée à vélo. Et en fait, on est allé rencontrer des artistes du réseau Armodo, qui est un collectif national de personnes qui aident sur des tournées. Avec le collectif aussi.
0: Ok.
1: Pour cette tournée, voilà.
0: Ok. Et cette tournée à vélo, donc vous la faites que toutes les deux ou il y a des gens qui vous accompagnent quand même ou vous avez peut-être des gens pour la technique, comment vous faites ?
1: Alors à vélo, on est toutes les deux et après sur chaque date, c'est un spectacle où en fait entre chaque court spectacle, on a une personne de l'éducation populaire qui vient animer les échanges. Donc cette personne...
0: Je suis désolé, ça recoupe encore. Je suis vraiment désolé, Fanny, Flore. Est-ce que, je ne sais pas si vous pouvez tester de changer radicalement de pièce. Sinon, peut-être on peut se rappeler d'ici quelques minutes, je ne sais pas. Je suis désolé, vraiment, on ne vous entend pas très bien.
1: Ah zut, là c'est... Ouais.
0: On peut réessayer là si vous avez bougé.
1: Là,
0: un
1: on
0: petit
1: est
0: peu.
1: Dehors. On est dehors, mais on capte bien.
0: Ok.
1: C'est bizarre. Mais vas-y, redis alors, Fanny. Qu'est-ce que je redis ? Qui nous accompagne ?
0: Oui.
1: Oui.
0: L'éducation populaire qui intervient, pardon.
1: Oui, en fait, c'est ce spectacle-là. C'est des courts spectacles qui sont des portes d'entrée pour aller discuter de sujets de société autour de l'agriculture.
0: Oui.
1: Voilà des sujets qu'on a rencontrés en allant rencontrer des agriculteurs, agricultrices.
0: Mmh.
1: Et donc cette personne est là pour mettre en échange, en expression les personnes du public qui vont du coup avoir, donc on a un petit spectacle de 10 minutes d'échange, un autre spectacle, et voilà, et la soirée se déroule comme ça.
0: Ok. Mmh. Ok, une petite série de courts spectacles de 10 minutes. Comme tu le dis, c'est né un peu de la rencontre avec le monde agricole. Comment elles se sont faites, ces rencontres ? Est-ce que c'était l'idée de base d'en faire un spectacle ou ça s'est fait un peu par hasard ?
1: En fait, on a été appelé en résidence de territoire en Bièvre, dans un village qui s'appelle Montsevroux. Et où il y a beaucoup d'exploitations agricoles, beaucoup de genres aussi différents, de personnes agricultrices qui viennent de milieux différents aussi, de complexité. Et donc, ils ont fait appel à nous, artistes, pour venir essayer de créer du lien de ces mondes assez radicalement différents,
0: mmh.
1: et essayer d'aller déjouer des préjugés qui sont présentés. Et aussi entre les habitants d'heures où il y a pas mal de préjugés de tous les côtés. Mmh. Et donc l'idée, c'était vraiment de créer des de rencontres et des échanges.
0: Mmh.
1: Les agricultrices, les agriculteurs, récolter du témoignage, voilà, c'est dire. Et en créer des courts spectacles. Et par contre, on n'imaginait pas que ce spectacle tourne des années plus tard, parce que ça, c'était en 2020. Et là, on est toujours en création de nouvelles formes parce que c'est un sujet qui est infini. Donc, au fil des rencontres, on est toujours en train, en même temps, toujours créer d'autres formes en fonction des et des intérêts.
0: Et est-ce que, en fonction de là où vous le jouez, ce spectacle, vous constatez des grandes différences de réaction, peut-être en fonction de si vous le jouez dans des milieux plus ruraux ou très urbains?
1: oui, carrément, ouais. Oui, à chaque fois, c'est quand on est dans des milieux plus agricoles, c'est plutôt du coup des gens qui connaissent bien le terrain, qui vont discuter de problématiques assez techniques et précises. Et quand on est avec du grand public, c'est aussi des personnes qui vont découvrir un monde qu'ils connaissent pas bien. Puis parfois, c'est un public un peu mélangé, ce qui est aussi hyper intéressant, où les gens se rencontrent et se parlent. Donc c'est
2: Voilà. Vrai que cette tournée, elle est assez variée, puisque parfois on est dans des fermes, là on est dans une médiathèque, dans un lieu plutôt de culture. On était aussi à la Villeneuve, en bas d'une cage d'escalier, à Grenoble. Donc c'est en fonction des lieux, c'est vrai que ça donne des échanges et des moments vraiment différents les uns des autres. Mmh. C'est ça qui est chouette. Puis peut-être dire que nous, quand on est arrivé pour cette résidence-là, enfin, ce temps de rencontre à Montsévérou, en fait, on s'est rendu compte petit à petit qu'on en avait pas mal nous-mêmes des préjugés. Donc, du coup, ça a été aussi pour nous l'occasion de mettre les pieds dans un sujet, en fait, qu'on pensait connaître un peu, mais en fait, pas si bien. Et puis, c'est un sujet qui concerne tout le monde, en plus, parce que qu'on soit agricultrice, agriculteur, ou qu'on soit simplement consommateur de nourriture, on est obligé, c'est intéressant de s'intéresser à comment on produit les choses et qu'est-ce qu'on a envie de manger demain. Mmh.
0: C'est des questions que vous mettez donc en lumière dans ce spectacle de façon sérieuse mais aussi sensible. Est-ce que vous avez des exemples, par exemple, de préjugés que vous avez pu déconstruire finalement sur ce monde en vous renseignant à travers vos rencontres, tout ça ?
1: Alors c'est un préjugé quand même, mais c'est vrai qu'on s'est rendu compte qu'il n'y avait pas des gentils agriculteurs agricultrices et puis des méchants agriculteurs agricultrices, par exemple. En fait, derrière, il y avait des histoires, il y avait plein de complexités. Et qu'en fait, mettre ou pas des pesticides, c'était parfois un choix, parfois pas un choix. Et qu'en fait, il y avait énormément de choses. On s'est dit, on va arrêter de penser. On va plutôt aller questionner les gens, s'intéresser réellement à ce qu'ils vivent, ce qu'elles vivent, leur réalité. Et à partir de là, c'est devenu passionnant. Parce qu'on a vu qu'il y avait plein de manières de faire de l'agriculture.
2: Ouais, avec tout un nuancier aussi. C'est pas bio, pas bio, pesticide, pas pesticide, circuit court, tout ça. C'est à l'intérieur de ça, on a découvert que c'était très vaste et très complexe et très nuancé. L'agriculture, elle était très dépendante aussi de là où elle se fait. On ne fait pas la même agriculture en montagne qu'en plaine, etc. D'accord. La terre est différente, voilà.
0: Ok, plein de questions donc, qui sont soulevées. On n'a pas beaucoup parlé aussi de vos disciplines en quelque sorte. Vous aimez bien, je crois, vous présenter comme des joueuses de terrain qui naviguent entre terres frontalières, entre danse, chant, slam, théâtre et jonglage. Finalement, un petit peu tout ce qui se fait sur scène, vous savez le faire.
1: Oui, nous on revendique l'interdisciplinarité, effectivement. Et donc il y a un peu de tout ça à l'intérieur de nos spectacles.
0: Est-ce que vous avez une discipline de prédilection malgré tout ou non ? Finalement, c'est le théâtre vivant dans toutes ses formes.
1: On a des points de départ. Moi, je viens vraiment du monde de la danse au départ. C'est mon terrain d'origine. Mais c'est vrai qu'après, je trouve très très riche de pouvoir se dire que en fait j'ai un corps et que je peux m'exprimer. Aussi avec ma voix, aussi en chantant, en parlant, voilà. Mmh. Et moi, Flore, je viens plutôt de l'écriture et du jonglage. Et de la même manière, mon corps peut bouger, donc danser, et ma voix peut chanter et parler. Et on passe pas mal de temps dans nos années à être en formation pour justement continuer de nourrir tout un tas de disciplines qu'on affectionne, comme le chant beaucoup en ce moment. On travaille beaucoup ça.
0: Ok. Quelque chose qu'on n'a pas dit aussi, mais c'est que vous êtes toutes les deux sœurs, si je ne me trompe pas, hein. C'est bien ça ?
1: C'est vrai.
0: Oui. Est-ce que vous arrivez encore à vous surprendre après je ne sais combien d'années de travail ensemble et puis même de vie tout simplement ensemble ? Est-ce que la synergie, elle est toujours la même sur scène et est-ce que vous vous surprenez de temps en temps ?
1: Je pense que notre complicité nous permet d'aller assez loin justement dans les surprises qu'on peut se faire, parce qu'on sait que l'autre quand même, elle a suffisamment de sécurité dans le lien pour pouvoir rebondir. Donc on rigole bien. Je vais pas contredire. C'est pas vrai ?
0: Magnifique. Bon, merci en tout cas beaucoup, Flore, Fanny. Merci d'être allée jusqu'à dehors dans le froid pour répondre à mes questions aujourd'hui. On va vous laisser retourner à votre montage, donc, puisque pour rappel, vous jouez cet après-midi pour des scolaires à la médiathèque Jean Pellerin, mais aussi ce soir, ce spectacle qui s'appelle « On mange quoi demain ?». Ça se passe à 20h, donc ce vendredi 9 octobre, médiathèque Jean Pellerin à Pontcharrat. Et je crois qu'il reste des places. En tout cas, si vous souhaitez vous réserver des places, il y a toutes les infos sur le site internet grésivaudan-actu.org. Vous trouverez l'affiche pour ce spectacle. Et sinon, vous pouvez aussi en savoir plus sur la compagnie de Flore et Fanny en tapant siinfusion.com. Voilà, je crois qu'on a fait le tour. Encore merci à toutes les deux, hein, d'avoir pris le temps. Je ne sais pas si vous souhaitiez rajouter une dernière chose, peut-être.
2: Non, bah écoute, merci beaucoup pour l'invitation.
0: Avec grand plaisir.
2: Et peut-être simplement dire que c'est un projet qui nous tient à cœur parce que la période est plutôt à se taper dessus plutôt que se parler. Et là, ce qu'on essaye de faire, c'est de créer des espaces pour se rencontrer, même quand on n'est pas d'accord. On peut se parler et c'est chouette de ne pas forcément être d'accord. Voilà.
0: Carrément.
2: Un très beau mot de la fin.
0: Et d'ailleurs, c'est quoi votre prochaine étape? Parce qu'on rappelle, vous faites cette tournée à vélo, donc en Isère.
2: Oui, après, on sera dimanche au Sapé en Chartreuse.
0: Ok, donc là, dès demain, ça part en vélo. Il va falloir faire de la montée, là.
2: Ouais, c'est ça. Donc on prend la journée pour monter et puis on joue le lendemain. Okay. Mais du coup, on n'y pense pas pour l'instant.
0: Bon, en tout cas, bon spectacle ce soir et bonne tournée à toutes les deux. Et puis à bientôt, j'espère.
2: Ouais, merci, à bientôt.
0: Au revoir.

Les amis, cette émission touche à sa fin. Et oui, la télé au placard, c'est fini pour aujourd'hui. Un grand merci à toutes et à tous de nous avoir écoutés. Grand merci à tous nos invités du jour. Le théâtre de Sainte-Marie d'en bas et sa co-directrice Joséphine Grolmund en début d'émission. Et un grand merci également à la compagnie Infusion, Flore et Fanny, les deux sœurs qui la composent, qui font cette tournée à vélo en ce moment. Vous pouvez aller découvrir leur spectacle On mange quoi demain, ce soir, à la médiathèque de Pontcharrat. Merci à vous de nous avoir écoutés encore une fois, les amis. Il est 11h59 sur Radio Grésivaudan en direct. 17h59 si vous écoutez la rediffusion. En direct, vous aurez le droit aux informations de Radio France Internationale. Et si vous écoutez la rediffusion, il est presque 18h. Restez bien avec nous. Ce soir, vous avez votre émission de métal préférée, The Dark Lodge, à 20h. Donc, restez bien branchés. Et puis, sinon, je vous souhaite à tous un très très bon week-end. Profitez bien. Et nous, on se retrouve la semaine prochaine pour toujours plus d'actualités locales et culturelles de Grenoble jusqu'à Chambéry. Gros bisous, bon appétit, bonne soirée, bon week-end. À très vite sur Radio Grésivaudan.

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1: Bonsoir, ou peut-être bonjour, tout dépend de l'endroit du monde d'où vous nous écoutez. En tout cas, ici à Paris, il est pile 19h.
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1: Bienvenue dans la grande session d'information du soir avec des faits, des commentaires, des reportages et des analyses. Dans 10 minutes après le journal, ce sera pourquoi RFI dit ça avec des réponses à plusieurs questions. Pays en guerre, pays fermé, comment travaillent les journalistes? Que faire lorsqu'un invité ne veut pas répondre à l'antenne? Peut-on s'habituer à la pression du direct? Dans une demi-heure, ce sera les dessous de l'Infox sur l'intensification et la diversification de la menace informationnelle russe et du fait que les États-Unis ont fait pression et obtenu le retrait des trois principaux soutiens de la conférence d'e-info organisée cette année à Vilnius par une ONG bruxelloise. Du coup, la Lituanie, hôte de la conférence, mais également le Canada et le Service européen d'action extérieure ont décidé in extremis de se retirer. Afrique Soir s'intéressera bien sûr à l'attribution du prix Nobel de paix à la sud-africaine Navi Pillay, ancienne juge de la Cour pénale internationale, qui avait grandi sous l'apartheid. Dans 2 heures, sur RFI Le Grand Entretien, je recevrai Astrid Rouchet, qui 5 années durant à l'Élysée a écrit les discours du président de la République. Elle publie sur cette expérience un livre intitulé La plume et le prince. À 21h40, ce sera ici l'Europe qui accueillera David Clarinval, vice-premier ministre belge en charge de l'économie, pays en pleine crise budgétaire. RFI Soir 17h en temps universel, tout de suite l'essentiel de l'actualité avec un journal et c'est avec vous Adrien Delgrange.
3: Et vous en parliez Philippe Le Caplain, le prix Nobel de la paix 2026 a été attribué aujourd'hui à la sud-africaine Navi Pillay. Une vie de combat contre les atrocités à travers le monde. Juriste âgée de 85 ans, Navi Pillay, ancienne juge de la Cour pénale internationale. Difficile donc de ne pas faire le lien avec les sanctions prises cet après-midi par Donald Trump contre la CPI. La Cour pénale internationale est de nouveau dans la ligne de mire de Washington. L'administration américaine annonce ce vendredi des sanctions contre l'ensemble de l'institution. Sofia Katsenkova, bonsoir.
4: Bonsoir.
3: La CPI, basée à La Haye, aux Pays-Bas, dénonce une attaque contre l'État de droit.
4: Exactement, donc payer les salariés, financer les enquêtes à l'étranger, protéger les témoins, c'est le fonctionnement même de la CPI qui pourrait être fragilisé à la suite de ces sanctions américaines. Car jusqu'ici, la Maison-Blanche sanctionnait certains de ses responsables, dont des juges. Désormais, toute l'institution est ciblée.
3: Ce qui veut dire
4: que pendant 180 jours, toutes transactions financières avec les États-Unis sont interdites. Voilà ce qui pourrait se passer. Par exemple, plus d'accès aux services bancaires, aux cartes de crédit, dont Visa, Mastercard, aux assurances et aux technologies américaines type Microsoft. Tout ça dans le but de réduire la capacité d'action de la Cour. Les États-Unis, qui ne sont pas membres, veulent empêcher toute poursuite contre leurs ressortissants. Ils craignent notamment qu'une enquête de la CPI sur la guerre en Afghanistan n'aboutisse à des accusations contre leur personnel. Washington dénonce aussi le mandat d'arrêt international de la Cour visant leur allié Benjamin Netanyahou, premier ministre israélien, pour crimes de guerre dans la bande de Gaza. D'ailleurs, ce dernier vient de réagir en saluant la décision des États-Unis.
3: En Israël, justement, nous revenons sur cet autre sujet qui fait l'actualité, l'annonce du prix Nobel de la paix attribué dans la journée à Navi Pillay, une annonce qui a suscité une fureur sans précédent. Ancienne haute commissaire de l'ONU aux droits de l'homme, la juriste sud-africaine avait dirigé la commission d'enquête qui accuse l'État hébreu de génocide à Gaza. En Israël, on dénonce ce soir une provocation odieuse. Michel Paul est à Jérusalem.
5: Des réactions très fortes. Le bureau du Premier ministre israélien estime que le comité du prix Nobel a perdu sa boussole morale en décernant sa plus haute distinction à une intolérante qui a bâti sa carrière sur la propagation d'accusations calomnieuses contre le seul et unique État juif. Les mots choisis par la diplomatie israélienne sont d'une violence inouïe. Joseph Goebbels applaudit certainement depuis l'enfer, a réagi le ministère des Affaires étrangères sur son compte X, qualifiant la distinction accordée à Navi Pillay de « récompense » pour le plus grand mensonge du XXIe siècle. À 85 ans, la juriste sud-africaine est considérée en Israël comme une adversaire acharnée. C'est sa commission d'enquête qui avait conclu que les opérations militaires menées à Gaza relevaient du génocide, citant directement les propos des dirigeants israéliens. Face aux accusations récurrentes d'antisémitisme portées par Israël, Navi Pillay a toujours rappelé son engagement historique contre l'apartheid, un argument inaudible ici à Jérusalem, où cette distinction est vécue comme un véritable affront frontal. Michel Paul, Jérusalem, RFI.
3: Sachez que nous serons en Afrique du Sud, dans Afrique Soir, à l'occasion de l'attribution de ce prix Nobel de la paix à la Sud-Africaine, Navi Pillay. Nous sommes très fiers, a déclaré Cyril Ramaphosa, le président sud-africain. Des nouvelles de ce vol Fly Dubai. Il planifiait une attaque suicide sur l'aéroport Ben Gurion. Le copilote omanais de ce vol Fly Dubai à destination de Tel Aviv qui avait attaqué le copilote en provoquant un atterrissage d'urgence en Arabie Saoudite. Ce copilote, nous dit-on, s'est inspiré des attentats du 11 septembre et a affirmé avoir agi seul, sans implication d'autres personnes, indique le procureur des Émirats Arabes Unis. De violents combats sont en cours au Yémen pour essayer de reprendre Bab el-Mandeb aux Houthis. Les forces gouvernementales du Yémen, appuyées par Riyad, mènent aujourd'hui une vaste opération pour tenter de regagner ce détroit stratégique en mer Rouge. RFI vous propose depuis ce matin un gros plan sur la guerre au Yémen. Analyse, invités, témoignages pour comprendre ce conflit meurtrier qui se déroule sous nos yeux au Moyen-Orient. Une guerre qui dure depuis maintenant 12 ans, opposant le gouvernement internationalement reconnu, aujourd'hui en exil en Arabie Saoudite, et le mouvement rebelle Houthi. Mais le Yémen est aussi le pays où s'est développé Al-Qaïda dans la péninsule arabique. Un groupe aujourd'hui affaibli, mais qui a pris position dans cette guerre. C'est ce que souligne Ahmed Naji, il est analyste.
6: Ils sont aujourd'hui plus affaiblis que jamais. Cette faiblesse est en partie liée à leur division interne. En outre, ils ne sont pas bien accueillis par de nombreux yéménites. Ils vivent donc dans leur propre bulle. Et même aujourd'hui, si l'on consulte la carte du Yémen, on ne peut pas les localiser dans une seule région précise. Mais ce que nous avons observé et qui est vraiment intéressant ces dernières années, c'est la manière dont les Houthis ont réussi à nouer des liens solides avec Al-Qaïda. Ce qui est assez ironique, car les deux groupes ont des origines très différentes. Mais ils ont des intérêts communs. Tous deux sont anti-occidentaux. Et par le passé, par exemple, on n'a constaté aucune attaque d'Al-Qaïda contre les Houthis. En réalité, les attaques menées par Al-Qaïda visaient principalement les forces fidèles au gouvernement. Mais cette expérience positive, je fais référence à la collaboration entre les Houthis et Al-Qaïda pour créer leurs canaux de communication, a permis aux Houthis d'étendre leur influence jusqu'à la Corne de l'Afrique, parce que les Houthis renforcent actuellement leurs liens avec les Chebabs en Somalie.
3: L'analyste Ahmed Naji au téléphone avec Guilhem Delteil. Dans le golfe du Mexique, l'ouragan Isaias se rapproche du sud des États-Unis. Il doit toucher terre dans la soirée et pourrait provoquer d'importantes inondations et coupures de courant, mais aussi des tornades avec ses vents soutenus à 195 km/h. L'actualité en France, ce mouvement lycéen qui perdure. Nombreuses mobilisations à travers tout le pays cette semaine et de nouveaux affrontements entre jeunes et forces de l'ordre. Le ministère de l'Intérieur parle d'une augmentation des violences urbaines, tandis que les syndicats dénoncent une violente répression policière. Ce vendredi, Hautevilliers-Moriamé, ce sont les Nations Unies qui s'inquiètent des violences liées à ces manifestations.
7: Le droit de réunion pacifique doit être respecté, c'est ce que déclare le Haut Commissariat de l'ONU aux droits humains. Les Nations Unies, qui appellent d'une part les manifestants à veiller à ce que les rassemblements se déroulent sans violence, et d'autre part les forces de l'ordre à ne pas avoir un recours disproportionné à la force. Depuis le début de ce mouvement, il y a 3 semaines, près de 7000 personnes ont été placées en garde à vue, dont une immense majorité de mineurs. De graves incidents ont impliqué de jeunes manifestants. Dans le nord de la France, cette semaine, un lycéen a eu sa main arrachée par une grenade. Le gouvernement a depuis suspendu l'usage par les forces de l'ordre des grenades assourdissantes. Mais ce jeudi, de nouveaux affrontements ont eu lieu, notamment sur la place de la Bastille à Paris, où le rassemblement a été dispersé avec l'usage de gaz lacrymogène. La colère ne retombe pas chez les lycéens et étudiants qui dénoncent en premier lieu leurs conditions d'études, mais leurs slogans et revendications incluent aussi désormais la fin des violences policières. L'acte 5 de la mobilisation est prévu mardi prochain.
3: Aujourd'hui, un peu moins de 150 lycées sont restés fermés au lendemain de l'annonce par le gouvernement du déploiement en urgence de 3000 professeurs remplaçants. 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
8: Allez, tout le monde s'assoit à la place de la dernière fois. 1, 2, 3, 4, 5, 6, 7, 8, 9, 10. Est-ce que tout le monde est là?
9: Oui.
8: Comment est-ce que vous vous sentez?
9: Super bien.
8: Alors, qui se souvient de pourquoi est-ce que nous nous réunissons en groupe?
10: Ben, c'est pour parler de quelque chose.
8: De nos rêves, de nos joies, de ce qui s'est passé. De ce qu'il s'est passé, n'est-ce pas? Parce que nous tous ici, nous sommes liés par l'histoire de la guerre.
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11: Le petit Sergi et son copain Romchik sont ukrainiens. Ils n'ont pas 10 ans encore. Comme d'autres, la guerre leur a enlevé un père, une mère, parfois les deux, au front ou dans les bombardements russes sur les villes ukrainiennes. Sous la houlette de la psychologue que vous venez d'entendre et d'autres thérapeutes, 50 orphelins sont réunis pour une colonie de vacances un peu particulière dans un chalet des Carpates dans l'ouest du pays. Activités sportives, artistiques, lectures, thérapies collectives et individuelles tentent d'apaiser des traumatismes tellement vifs chez les enfants que ce sont surtout les adultes qui racontent leurs histoires. Orphelins ukrainiens, thérapie de vacances dans les Carpates, un grand reportage de Lucas Lazo avec la collaboration de Yachar Fazilov.
12: Je m'appelle Matvi Olovko et j'ai 9 ans.
13: Le garçon, un brin timide, est originaire de Kryvyi Rih, une ville industrielle du sud de l'Ukraine.
12: J'ai beaucoup d'amis qui m'attendent là-bas. Je leur manque beaucoup. Lorsque j'étais à l'hôpital, ils m'envoyaient des bonbons et des cartes par la poste.
13: Une prothèse de carbone remplace l'avant-bras gauche de Matvi. Les séquelles d'un bombardement russe sur une aire de jeu non loin de chez lui. Un drame que le garçon raconte avec ses crayons de couleur.
12: On devait dessiner les lieux qui comptent pour nous. Et j'ai dessiné Kryvyi Rih, mais sans la guerre contre la Russie.
13: La mère de Matvi s'est jetée sur son fils pour le couvrir de son corps et le protéger. Elle n'a pas survécu.
14: Je suis Natalia Mraka, je viens de Lviv. Je suis art thérapeute, traumathérapeute et psychologue de crise.
13: De longues boucles rousses encadrent le regard bleu de Natalia, un regard qui apaise. Un regard qui sonde aussi et semble lire l'interlocuteur. Natalia dirige le volet psychologique du camp.
14: Si l'on parle précisément de notre travail actuel, oui, il porte sur la perte. En ce moment, nous travaillons avec des enfants qui ont perdu l'un de leurs parents pendant la guerre. Il peut s'agir de civils ou de militaires.
13: Natalia commence à s'impliquer avec les enfants de soldats à partir de 2014, en marge de l'occupation du Donbass par les forces pro-russes à l'est de l'Ukraine. Après l'invasion à grande échelle de son pays en février 2022, elle participe à la documentation des crimes de guerre russes, avec toujours une attention particulière pour l'enfance.
14: On peut dire que chaque enfant porte plusieurs blessures. Très souvent, les traumatismes se cumulent. L'occupation, la perte d'un proche, la destruction de la maison, le déplacement. Les parcours sont extrêmement complexes. Et parfois, nous ne savons même pas ce qui fait le plus souffrir l'enfant. Mais très souvent, après ce qu'ils ont vécu, ils développent une vision négative d'eux-mêmes et du monde. Le monde devient dangereux. Ils ont beaucoup de mal à éprouver de la joie et à croire, par exemple, qu'un avenir soit encore possible.
13: Les 50 enfants accueillis dans ce camp ont été sélectionnés parmi des milliers de candidats. Pendant 3 semaines, au cœur des Carpates ukrainiennes, à plus de 800 km de la ligne de front, accompagnés d'une vingtaine de professionnels de l'enfance, psychologues, animateurs, ils vont tenter de se reconstruire et d'échapper même brièvement à la violence de la guerre.
14: Les enfants disent parfois qu'ils ont le cœur brisé ou qu'ils sont eux-mêmes brisés en plusieurs morceaux. Nous essayons en quelque sorte de rassembler ces morceaux.
13: C'est dans une ambiance de chalet alpin que nous retrouvons les petits. Aux fenêtres s'esquissent les reliefs des Carpates, les sapins à perte de vue. Une remontée mécanique à l'arrêt s'échappe vers les sommets. Sur les tables, feutres et pastels s'étalent en désordre, les bouts des doigts tachés de couleurs, les 6-10 ans sont joyeusement concentrés sur leurs dessins. Au micro, Natalia répète les consignes de cette séance de thérapie artistique.
14: C'est une méthode de thérapie qui aide les enfants à exprimer leurs émotions et plus généralement à parler un peu d'eux-mêmes. Le thème d'aujourd'hui, c'est la présentation de soi, le moi métaphorique. L'enfant s'imagine sous la forme d'une plante, d'un arbre, d'une fleur ou d'un buisson.
13: Une manière douce et détournée de faire un peu mieux connaissance avec les petites têtes blondes arrivées l'avant-veille de toute l'Ukraine.
14: Ce qui compte, c'est de voir dans quel état se trouve cette plante. Est-ce qu'elle est en pleine floraison, par exemple, puisque la plante est ici une métaphore de l'enfant, ou est-ce qu'au contraire, elle est fanée, dépérissante? Ensuite, on demande aussi à l'enfant ce dont cette plante a besoin, quels soins lui sont nécessaires, ce qui lui manque.
13: Marina, la vingtaine, les traits encore juvéniles, est psychologue elle aussi. Elle assiste Natalia auprès des plus jeunes enfants. Concentrée, attentive, elle circule parmi les tables, elle observe la technique, l'attitude des petits et rien ne lui échappe.
9: Lui aussi appuie très fort sur son crayon. C'est quelque chose de très présent chez lui. En général, il est très actif et il a besoin de s'exprimer ainsi. C'est pour cela qu'il dessine de cette manière.
13: Méthodiquement, Serhii recouvre l'intégralité de sa feuille.
9: Il comprime très fortement son agressivité intérieure sur la feuille, jusqu'à la recouvrir entièrement, sans laisser le moindre espace bleu.
13: Ces observations sont essentielles pour Marina.
9: Nous menons un premier diagnostic. Nous cherchons à identifier la présence éventuelle d'un trouble de stress post-traumatique. Puis nous travaillons à partir de là. Nous aurons 10 séances de groupe.
13: Au fur et à mesure de la matinée, les tables se recouvrent de tournesols, de cerisiers sakura aux fleurs roses et blanches que l'on retrouve à l'ouest de l'Ukraine. En bout de table, Lera, 10 ans, prend un peu de recul sur sa chaise pour contempler son travail, les sourcils froncés. Sur le dessin, c'est un kalina, et là, ce sont ses petites fleurs. Lera nous explique qu'il y en avait partout lorsqu'elle rendait visite à son parrain. Le kalina, une grappe de baies rouges, est sans conteste le symbole national de l'Ukraine. C'est le fruit de l'aubier. La petite fille ajoute que les troncs d'arbres peuvent être marrons comme ses yeux. Lorsqu'on lui demande pourquoi est-ce qu'elle a choisi de se représenter sous les traits de cet arbuste, elle nous répond comme une évidence qu'elle adore la couleur rouge. Par-dessus son dessin, ici et là, Lera a collé des figures rectangulaires, triangulaires, laissées blanches ou de couleur, comme des fragments éparses. L'atelier touche à sa fin. Natalia rappelle aux enfants de ne pas oublier de signer leurs dessins.

0: Génération Ukraine, en charge du programme. Au lendemain de l'invasion de l'Ukraine par la Russie, cette entrepreneuse abandonne ses activités pour se consacrer à la protection de l'enfance. L'air sévère, les cheveux blonds presque blancs tirés en arrière, Oksana ne laisse rien au hasard et coordonne méticuleusement le programme du camp.
1: Là, nous nous réunissons à 7, thérapeutes, encadrants et médecins, et nous discutons de tout ce qui s'est passé dans la journée. Les thérapies de groupe, leur impact et surtout les progrès. C'est la partie la plus importante, les progrès.
2: Impact and even progress. The most important part is the progress.
0: Les dessins des enfants sont rassemblés sur le sol, passent de main en main. Chacun y va de son analyse, de son commentaire. Arrive le tour du dessin de Lera avec ses câlinas rouges et ses découpages. Natalia, la psychologue, interprète les coups de crayon parfois très abstraits de Lera.
3: Il y a beaucoup de couleurs différentes, mélangées, comme dispersées, une sorte d'explosion. Ensuite, il y a un arbre ordinaire. Si je comprends bien, ici, il y a une famille, un cœur ainsi qu'un cœur brisé. Et puis ces émotions, elles sont plutôt chaotiques. Cela signifie qu'elles peuvent surgir à n'importe quel moment, comme le témoignage d'une difficulté à se contenir, d'une forme d'impulsivité. Il y a beaucoup de rouge. Il y a des racines aussi. Puis, il y a cette impression de quelque chose qui vole. Je ne peux pas affirmer qu'il s'agisse d'éclats d'obus, mais ce pourrait être comme des fragments d'émotions. Elles ont cette apparence de morceaux, d'éclats.
0: Oksana, la directrice de Génération Ukraine, a personnellement supervisé l'admission de chacun des enfants. Elle tient à nous préciser quelques éléments biographiques sur la petite fille.
1: Lera vient d'une famille originaire de la région de Donetsk, mais qui vivait à Odessa. En décembre 2025, pendant les fêtes, les Russes ont frappé avec un drone Shahed un immeuble résidentiel où des gens vivaient, où des gens dormaient. Sa famille a été très gravement touchée. Son père a été brûlé sur 90% du corps, sa mère sur 45%. Malheureusement, son père est mort de ses blessures. Lera s'est retrouvée au cœur de tout cela. Elle-même a été blessée.
0: Retrouver dans le dessin de Lera des éléments de cet événement traumatique, c'est une possibilité que le corps médical s'autorise à considérer. La réunion se poursuit pour aborder un sujet délicat. C'est Misha, l'animateur responsable entre autres des activités sportives, qui a introduit l'échange. La veille, les adultes ont dû prendre la décision douloureuse de renvoyer un enfant chez lui. Orphelin de père, le petit garçon a vécu et subi l'occupation russe de la ville de Kherson. Au cours du dîner, il s'est attaqué à Misha, armé d'un couteau.
4: Après le dîner, quand je suis sorti, je l'ai croisé. Il n'y avait plus la moindre trace d'agressivité. C'était redevenu un garçon tout à fait ordinaire qui marchait tranquillement. Alors que juste avant, il semblait tout simplement vouloir me tuer.
0: C'est justement cette amnésie totale de l'explosion de violence qui a inquiété l'équipe. Après une réflexion difficile, Oksana, la directrice, et Natalia, la psychologue, ont jugé que le camp n'était pas en mesure de prendre en charge une situation psychiatrique aussi complexe. Une décision prise pour le bien du reste des enfants, mais qui laisse un goût amer aux adultes. Oksana.
1: Nous allons maintenant transmettre le cas au psychiatre et il faut le décrire de la manière la plus détaillée possible. Nous étions face à une agressivité absolument injustifiée. Ce qui est effrayant, c'est qu'il ne s'en souvient pas. Il était dans un état d'affect.
0: Soit une fluctuation brutale des émotions et des sentiments qui amène Natalia à aborder une autre réalité à laquelle ses psychologues sont confrontés.
3: Oui, il existe des cas d'automutilation, d'auto-agressivité, et c'est souvent quelque chose d'assez caché. Les parents ne le savent même pas. C'est nous qui le découvrons. Nous leur expliquons donc que c'est une manière destructrice de faire face au stress, mais il existe aussi des stratégies constructives. Faire de l'exercice, du sport, travailler sa respiration, écouter de la musique, créer ou faire appel à son imagination. Nous leur expliquons qu'il existe d'autres façons de surmonter cette douleur, ou du moins de l'atténuer.
0: Au milieu du bassin olympique, Misha, l'animateur, est submergé par les enfants qui lui grimpent sur le dos, s'accrochent à ses jambes, à ses bras. Coiffés de leurs petits bonnets, filles et garçons se jettent bruyamment dans la piscine depuis les tremplins, sous le regard amusé de Rosalie qui les couvre.

0: trouve depuis le premier jour.
1: Un moment très important, c'est le voyage en train. Les enfants partent tous ensemble et beaucoup commencent déjà à se lier d'amitié pendant le trajet. C'est comme une aventure qu'ils partagent, qui les rapproche. Ensuite, ils nous disent « Nous, on est amis depuis le train ». C'était il y a seulement 2 jours, mais pour eux, ils ont l'impression que ça remonte à très loin. Tout a commencé à Kiev, et maintenant, nous sommes dans les Carpates, comme s'ils étaient amis depuis 100 ans.
0: Le petit Matvi a retiré sa prothèse, lunettes de piscine sur le nez. Il plonge, ravi, jusqu'au fond du bassin.
2: J'ai été impressionné. Je pensais qu'il y aurait juste une petite piscine, mais en fait, il y en a 5. Il y en a une froide, une chaude, une grande. Il y a aussi un jacuzzi, une piscine pour les enfants et une petite piscine d'eau salée.
0: Dans son maillot à fleurs, Lera, un sourire malicieux au coin des lèvres, n'est pas la dernière pour les pitreries.
3: Moi, je voudrais pouvoir me baigner tout le temps, dans la mer et dans la piscine.
0: Alors que les enfants s'amusent dehors, chaperonnés par Misha, leur animateur préféré, Oksana, la directrice, l'œil sombre, confie son inquiétude pour les générations à venir de petits Ukrainiens traumatisés par la guerre dans un pays où les structures sont largement insuffisantes pour prendre en charge toute cette souffrance.
4: Oui, c'est une crise de l'enfance, absolument. Moi, je m'occupe des blessures invisibles de la guerre, car la guerre laisse des blessures visibles et invisibles, et toutes doivent être soignées. Il faut aussi comprendre que reconstruire les êtres humains est aussi important que de se battre sur le front. Ça fait partie d'un seul et même combat.
0: À ce jour, les équipes de Génération Ukraine ont accueilli près de 800 enfants au cours d'une quinzaine de séjours à l'abri de la guerre dans les contreforts des Carpates ukrainiennes.

Pays des enfants, choisi par les jeunes de ce centre de vacances, un morceau de Okean Elzy, iconique groupe de rock ukrainien qui depuis des décennies accompagne les bouleversements du pays. Orphelins ukrainiens, thérapie de vacances dans les Carpates, un grand reportage signé Lucas Lazo, réalisation Pauline Leduc.

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0: Bonsoir les amis.
1: Bonsoir et bienvenue, ça fait plaisir de vous retrouver après ce long été caniculaire. Hein,
0: là. Interminable.
1: Ouais.
0: Et puis, c'était trop long de ne pas vous entendre, de ne pas vous voir à la radio.
1: Puis là, nous on recommence, puis il fait froid en même temps, tiens, je sais pas s'il y a un rapport.
0: Absolument, c'est l'esprit sombre de la Dark Lodge qui revient.
1: Toute l'équipe journalistique de la Dark Lodge se penchera sur le sujet.
0: Exactement. Et où étiez-vous, 16 ans, jour pour jour?
1: Oula. Moi, j'étais pas loin.
0: Eh ben nous, on était pas loin avec Nikki, on était ici précisément dans le studio de Radio Grésivaudan. C'était la toute première fois pour The Dark Lodge, et ouais.
1: Avec Tiju. Notre premier invité pour la toute première émission, voilà.
0: Ouais.
1: Ça remonte. Hein.
0: Ça remonte, Tiju de Amon City, s'il était là. Et on les suit toujours, il est toujours là aussi, ce groupe. Et cette année, on a toujours la technique Clément.
1: Et oui, bienvenue Clément, et merci encore d'assurer la technique pour cette saison.
0: Alors, si pour vous, les auditeurs, c'est votre toute première fois de la Dark Lodge, on vous dit que cette émission, elle met à l'honneur le métal, le rock, le plus vivant. Et au niveau local, mais on va aussi parler de groupes internationaux. Ce qu'on aime,
1: alors, c'est le plus vivant, vu la vie, il y a un ou deux sujets d'aujourd'hui.
0: Il y a aussi la rubrique nécrologique, c'est vrai. Mais ce qui fait vivre la scène locale, ça c'est important pour nous. Et aussi les racines, et aussi les influences. Et donc là, on va aussi parler plus largement de l'histoire du métal. Mais ça, c'est ce qui fait aussi l'existence, la raison d'être de cette émission.
1: Voilà, et puis après, on fait beaucoup de scènes locales. Donc, la scène locale est encore bien active en 2026, autour de Grenoble. Donc, on va avoir pas mal d'invités encore cette saison. On va le dire au fur et à mesure. Hein, on va pas spoiler pour le moment.
2: Il va y avoir de l'agenda.
1: Il y aura de l'agenda. Ouais. Et heureusement que Oussia sera encore là pour nous éclairer sur les réseaux sociaux. Donc suivez la Dark Lodge sur Instagram, sur Facebook.
0: Oui.
1: Et puis voilà, donc quoi dire d'autre? Si, je pense que ça on peut le dire. C'est pas encore complètement organisé, mais on va se faire encore une nuit du métal.
2: Oui, il y a encore une nuit du métal dans les tuyaux, les enfants. Donc restez à l'écoute.
1: Voilà, donc vers début décembre, mi-décembre, il y aura une petite soirée un peu spéciale.
0: C'est en négociation.
2: Alors on planche encore dessus, mais c'est dans les tuyaux.
0: Voilà. Et pour commencer en force, puisque c'est le métal qui nous rassemble ici ce soir sur Radio Grésivaudan, un hommage à Angry Anderson, le leader de Rose Tattoo, qui est connu pour avoir aussi joué au cinéma son propre rôle, et il a aussi joué dans Mad Max, mais surtout Rose Tattoo, ce grand groupe australien qui a largement co-influencé et réciproquement AC/DC aussi.
2: Ah oui.
0: Il est décédé à l'âge honorable de 79 ans, et c'était pourtant pas, c'était carrément, il avait une vie de voyou, une vie de voyous au grand cœur, et on va s'écouter ça tout de suite, on en reparle un peu tout à l'heure. Rose Tattoo et hommage à Angry Anderson avec une des chansons les plus représentatives, Nice Boys de 78, c'est parti.

0: Nice Boys Don't Play Rock and Roll. Les gentils garçons ne jouent pas du rock and roll. Bah, gentilles filles aussi non plus, je suppose. Hein.
1: Attends, non. Elles sont vilaines.
0: Voilà, c'est une musique de bad boy, tout
1: yes.
0: ça. Et de bad girl. Et de bad non-genré. De bad... Tant que t'es bad, c'est bon, ça passe.
1: C'est badass.
0: C'est badass, voilà. Donc maintenant, on va revenir un petit peu plus près de chez nous, puisqu'on va aller outre-Manche, avec un bon groupe de stoner doom psyché, voilà, qui s'appelle Druides. Donc, alors après, c'est possible que vous n'avez pas entendu parler, parce que le groupe est assez récent. Il a sorti son premier album récemment, donc un album qui s'appelle Trip Meadow. Donc ce serait le chant du trip, le chant du... Voilà, donc t'es déjà, tu vois un peu l'ambiance.
1: Et le chant voilà, du voyage hein.
0: Du voyage, une certaine forme de voyage, voilà, exactement. Et puis là, ouais, tu vois, c'est, ouais, en fait, il coche bien toutes les cases du doom proto, tu vois, proto-metal des années 70. Et voilà, donc tu vois, dessus, ça se sent dans la prod. T'as le synthé, là, tu vas reconnaître le bon synthé d'époque. T'as le côté un peu satanico-païen, tu vois, la druides. Le morceau qu'on va s'écouter, c'est l'ermite du temple du druide, tu vois, t'as un peu ce... Tu vois un peu le délire.
1: Ouh,
0: quoi.
1: Oui.
0: Mais ouais, donc voilà, mais ouais, ça, pour un premier album, je trouvais que c'était une vraie réussite. Parce que voilà, il est vachement groovy, il y a des moments qui sont bien lourds aussi, t'as des passages plus calmes, plus planants, et du coup, ça fait que c'est vachement varié. Et voilà, donc c'est vraiment un bon album et qui pour moi c'est vraiment un must. Voilà, si t'es fan de c'est des groupes à la de Jess and the Ancient Ones, Person, les Witch Mountain ou tu vois ce genre de groupe. Et donc voilà, c'est pour ça que j'ai découvert ça cet été. Je voulais partager ça avec vous. Donc on s'écoute tout de suite The Hermit of Druids Temple de Druides.
1: C'est parti.

0: Dreadless. Merci Nicky.
1: Mais de rien, c'est plaisir.
0: Tu nous as offert un titre de Dreadless dans la Dark Lodge. Ce titre est tiré de Trip Meadow. Ils sont anglais et le titre s'appelait The Hermit of Druid's Temple.
1: Ouais, puis tu vois, t'avais vraiment ce son de guitare là, cette espèce de grain bien, tu sais, qui fait bien vieille saturation et tout.
0: Absolument, avec un magnifique clavier. Waouh, magnifique. Ah bah oui. Maintenant, je vais vous poser une devinette pour voir si vous êtes bien attentifs après cette grande semaine qu'on a tous traversée.
1: Zut, j'ai pas révisé.
0: Une devinette ? Moi non plus. Vous voulez une devinette ?
2: Bah pourquoi pas.
0: Comment appelle-t-on un chauve qui headbang ?
1: Chauve qui headbang ?
2: Ah, putain.
1: Voilà.
0: Eh bien, on dit qu'il birdbang.
1: Oh.
0: Il burk bang. Et ouais, merci. Merci de m'aider dans...
2: D'accord.
0: Ok, super. Tout ça pour vous parler du nouvel album qui est sorti le 4 septembre, nouvel album de Audrey Horne, constitué uniquement d'hommes, hein, comme le nom de l'indique.
1: J'ai cru qu'elle avait dit composé uniquement de chauves. Il me semblait que ça avait des cheveux.
0: Mais... Non. Et vous allez voir où je vais arriver. Ce 8e album qui est sorti le 4 septembre chez Napalm Records a 11 titres multiples facettes, avec toujours, comme nous ont habitués ces chers Norvégiens, du heavy rock très énergique et des chansons très très mélodiques. Les guitares sont toujours aussi incisives, les rythmes percutants, le tout rehaussé par un chant puissamment captivant, celui de Toshi, qui est pas chauve, mais qui est bien tatoué. Mmh. Et bien, pour changer, puisque une fois n'est pas coutume, c'est le chauve du groupe qui prend sur le morceau que j'ai choisi, pour vous montrer combien ce groupe est dynamique, combien ce groupe est dansant, qui prend le micro. Il s'est présenté un jour au studio en disant « Là, j'ai une petite mélo, ça vous dit qu'on fait une chanson ?» Et il a commencé à gratter, ils ont composé, c'est devenu un titre, ils l'ont dit « Mais tu gardes le micro et tu chantes aussi maintenant !»
1: Allez hop au boulot un peu.
0: Et donc, cette petite histoire a donné un magnifique titre qui va vous rester en tête jusqu'à au moins dimanche soir, je vous le souhaite, vous penserez à moi sous la douche. God damn beautiful, il est magnifiquement chauve, il a une magnifique barbe, d'où la blague de tout à l'heure, la blague grattée, mais bon. On va s'écouter ce titre de Audrey Horne, et puis qu'il vous reste bien en tête, parce que si vous ne savez pas encore, il passe en tournée en France, le 16 octobre à Paris, et le 17 à Grenoble, à Austrarox, et ouais, cette salle qui a ouvert dans Nerpic, ma fabuleuse Nerpic, 700 places, Austrarox, le 17 octobre, Audrey Horne. Et allez hop, on va s'écouter ce titre, vous allez voir comme il est poignant, catchy, c'est parti, Audrey Horne.

0: Yes!
1: On c'était se disait Audrey Horn.
0: Audrey Horn.
2: Voilà, donc c'est ce qu'on se disait, ouais, que c'est, on était en train de se dire que ça faisait très, ouais, années 80, un peu. Alors presque la scène glam dans le côté un peu catchy, un peu, voilà, c'est. Tu vas dire à une fille, ouais, tu es trop belle et tout.
0: Et oui, tu me manques déjà. Hein, ce refrain qui reste en tête, facile, et tout doucereux, etc. Ouais.
2: Mais ouais, non, mais bien catchy. Je pense que le concert, il va être.
0: Oh
2: ça va être bien
0: là
2: péchu,
0: là, ça va bouger.
2: Va
0: alors,
2: bouger, ouais.
0: Pour ceux qui l'ont vu en concert, ils le savent. Hein, c'est un groupe qui est très au contact hein, ouais. de leur public. Hein. Audrey Horn, le 17 octobre à Austria Rocks. Nerpik, je vais arrêter de dire des accents qui ne sont pas Austria Rocks.
2: Nerpik.
0: Voilà.
1: Nerpik,
2: you know.
1: Know
2: in
0: yes.
1: La fameuse salle de concert à Londres, oui.
0: Et voilà, merci les amis. Vous êtes toujours dans la Dark Lodge sur Radio Grésil Vaudan.
1: Oui.
2: Et oui, et puis là, bah, on repart dans l'hémisphère sud, et plus précisément au Cap, en Afrique du Sud, avec un groupe qui s'appelle We Kill Cowboys.
0: Oh.
2: Voilà, donc alors sur leur bio, ils disent que c'est du post-hardcore, mais en fait, je crois qu'à chaque fois que tu leur demandes, ils disent un peu des trucs différents, parce que c'est ce genre de groupe, en fait, qui font leur truc, et puis en gros, tu vois, ils vont pas réfléchir à dire, bon, bah là, c'est plus punk, là, c'est plus metal. Là,
1: on
2: c'est
1: est plutôt
2: plus...
1: comme ci, comme ça.
2: C'est... Ils disent, voilà, ils se disent un peu sur la scène alternative, sur des trucs comme ça, mais après,
0: ils aiment pas les étiquettes, quoi.
2: Ouais, après je les ai pas vus râler sur les étiquettes, mais je crois que c'est un peu parce que tu sais, je crois qu'ils sont un peu chacun ils viennent un peu d'un milieu différent. Genre t'as la chanteuse qui est plus punk, t'as le guitariste qui est plus blues, enfin tu vois ils changent pas mal.
1: C'est eux qui viennent du Togo ou c'est encore un autre?
2: Non, là c'est Afrique du Sud.
1: D'accord.
2: Viennent du Cap.
1: Ah pardon, autant pour moi.
2: Et ouais, du coup c'est non mais ça a été une bonne petite découverte encore de cet été. Voilà, donc c'est un groupe qui était là depuis un petit moment, mais alors je crois qu'ils ont eu des problèmes de line-up et tout. Enfin, là, ils ont commencé à sortir un EP en 2025. Et là, cette année, donc, ils ont sorti deux singles. Donc voilà, ça reste un groupe qui reste assez confidentiel, mais je pense qu'ils ont du potentiel pour grandir parce que ce qu'ils font, c'est quand même assez cool. C'est vraiment bien péchu. Puis voilà, ça se trouve, quand on viendra pour la saison 32, bah, ce sera devenu des méga stars.
0: Mais oui, Nicky, oui. Oui.
2: Enfin bon, voilà, donc voilà encore un peu.
1: Jusqu'à l'EHPAD de la Dark Lodge, pardon.
2: Ah bah oui, évidemment.
0: Chiche.
2: Et même au-delà. Non, on va repasser toutes nos émissions dans une IA et comme ça la Dark Lodge sera éternelle.
1: Oui, très bonne idée.
2: Voilà, comme Kiss, je pense qu'ils arrêteront jamais.
0: Et nos auditeurs seront des robots.
1: Ah non, quelle horreur.
2: Donc voilà, donc je voulais partager ça avec vous et donc on s'écoute Cowboys of Doom de We Kill Cowboys. C'est parti.

0: Et c'était donc We Kill Cowboys avec Cowboys of Doom dans la Dark Lodge. Ben, j'espère que ça vous a plu. Voilà, c'est bien énergique, c'est un peu groovy. Voilà, c'est. Puis quoi, où est-ce que tu disais, Valkyrie, tu sens qu'elle vient un peu du milieu punk à sa façon de chanter. Voilà, donc un peu punk, un peu grunge, un peu groove metal, un peu pas mal de choses. Quoi.
1: Un peu plein de choses comme dans le taboulé.
2: Parce que pourquoi pas.
0: Parce que pourquoi pas, exactement. Donc voilà bah, je voulais parler un peu de mon été. Voilà, je vais faire mon compte-rendu des vacances. Non, plus sérieusement, on est allé un petit peu en festival un peu cet été. On a fait pour la première fois le Grass Pop.
2: Oui.
0: Donc voilà, on pourrait décrire ça un peu rapidement comme une espèce de Hellfest en un peu plus petit. Donc qui se passe en Belgique, au nord de la Belgique. Donc bah oui, malgré le fait qu'on soit plus au nord, on a quand même souffert de la chaleur cette fois-ci.
2: Ouh là oui.
0: Mais c'était la première fois. Je trouvais que le festival était quand même vachement sympa, bien organisé.
2: Ouais, bien organisé, c'est clair.
0: Et puis bah il y avait une affiche pour les petits et les grands. c'est vrai que c'était une remarque qu'on s'était faite là. Cette affiche en fait avait vraiment les groupes un peu anciens, tu vois, genre les Alice Cooper, les Accept. T'avais du Foreigner, t'avais Def Leppard, t'avais Europe. Après, tu avais des groupes plus pour les jeunes, tu avais des Avatars, des Baby Metal, des Electric Callboys, des Bloody Wood, des groupes comme ça. Et les groupes, bah, un peu comme moi, un peu entre les deux, tu vois.
1: Entre deux.
0: Voilà, donc les kids des années 90. Donc voilà, donc les Cradle of Filth, il y avait Lacuna Coil, ouais, il y avait Within Temptation.
2: Oui.
0: Et il y avait Limp Bizkit aussi, donc voilà, groupe que j'ai découvert dans mes jeunes années de métalleux. Et donc voilà, mais que j'avais encore jamais vu sur scène. Et donc là, je les ai vus donc cet été. Et c'était un peu étrange parce que bon, alors après ils savent que leur période de gloire c'était vraiment les années 90, hein, donc je crois que l'immense majorité de la setlist c'est des albums c'est de $3 Bills et de Chocolate Starfish, quoi, donc c'est vraiment ceux de l'époque, mais avec un Fred Durst qui a 56 ans maintenant, donc ça fait un petit peu étrange, tu vois, il a vraiment ce côté un peu, bon, le papy peut-être pas, mais tu vois, le papa, mais qui chante encore les trucs de « si tu me parles mal, je vais te péter la gueule ».
2: Ouais, c'est ça.
0: Ça fait un peu étrange, mais j'ai pas détesté. Je trouvais ça sympa. Puis West Borland est toujours super cool sur scène, joue toujours bien, avec toujours ses costumes chatoyants. Et puis, il y avait deux, trois trucs. Là, si, ils avaient fait un truc que j'avais trouvé super sympa, c'est qu'ils avaient invité deux personnes du public pour venir chanter sur un morceau... Et voilà, donc il y avait un enfant et puis un plus adulte.
1: Oui, alors ça donnait quoi?
2: Ouais, un petit ado genre de 11-13 ans, un truc comme ouais, ça, voilà, qui avait une patate sur scène. Ouais. C'est super bien débrouillé.
1: Ouais, il avait dopé au soda peut-être, non?
0: Voilà, c'est ça, il a fait une injection de sucre avant de... Mais ouais, donc après je pense que si on ne l'a pas connu à l'époque, je ne sais pas à quel point c'est intéressant de les voir sur scène, mais moi j'avais trouvé ça cool.
1: Minute nostalgie, quoi, un petit
0: ouais,
1: peu.
0: Ouais, c'est ça.
1: Ça jouait beaucoup la carte de la nostalgie.
0: Puis je pense que ouais, puis jouait bien là-dessus aussi, parce que tu vois, en fait, sur toutes les chansons, tu avais les paroles qui passaient à la.
1: Ah oui,
0: j'ai
1: oublié les paroles. C'est pas une émission comme ça.
0: N'oubliez pas les paroles. Pas les paroles. Mais tu vois, je pense que c'est là aussi où il connaît son public, parce que tu vois, il se dit, c'est en fait ceux qui m'écoutaient il y a 20 ans. Il y avait 20, 30 ans, peut-être même. Et voilà, qui écoutent plus forcément trop et qui ont peut-être oublié les paroles. Donc on les met là, comme ça, les gens, ils peuvent chanter, ils se rappellent leurs chansons, ils peuvent chanter, ils sont contents. Voilà, donc j'ai trouvé ça sympa.
1: Sympa.
0: C'était cool. Et puis voilà, comme ça. Alors, d'ailleurs, je me demande si c'est pas la première fois qu'on va passer du Limp Bizkit dans la Dark Lodge. Parce que
1: c'est possible,
2: c'est possible, ouais.
1: Mais on en discutera après.
0: Ouais, donc allez.
1: Entre quatre yeux.
0: Donc on va passer le morceau mythique, je pense que c'est leur plus connu, qui s'appelle Break Stuff. Et c'est parti, on s'écoute ça tout de suite.

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1: Et donc Limp Bizkit Break Stuff, qui est donc, comme on disait avant, certainement une première dans la Dark Lodge en 16 ans. Je suis pas sûr qu'on ait déjà passé.
2: Ouais, là, on ramollit un peu la ligne directrice quand même, je trouve. Hein. Faudra qu'on en parle après.
1: Ouais, il parle de tout casser, donc au niveau ramollissement, n'est pas si ramolli que ça quand même, faut pas exagérer. là aussi, oui, bah, tu voulais encore nous parler peut-être un petit peu du grass pop.
3: Oui,
1: bah, un autre groupe, il me semble que je crois savoir que tu l'aimes plutôt pas mal, ce groupe.
3: Si peu. Bah, pour ceux qui me connaissent, vous doutez bien de quel groupe je vais parler. Je vais vous parler d'Avatar, qu'on a diffusé maintes fois dans cette émission. Avatar, donc groupe de metal suédois qui a été formé en 2001, qui est célèbre pour son univers visuel théâtral. Et son chanteur avec un masque, maquillage, qui n'est pas sans rappeler celui de The Crow, mais on va dire en un petit peu plus joyeux.
1: Moi je trouve que ça fait un mix The Crow et le Joker. Quoi.
3: Ouais, totalement. Yeah. Il a adopté cette persona vers 2011-2012, quand l'album Black Vault s'est sorti. Et ça a été payant parce que ce mélange de Joker et de Monsieur Loyal, c'est vraiment devenu leur signe distinctif et indissociable du groupe.
2: Avec des costumes qui évoquent aussi le milieu du cirque.
3: Oui, totalement. Enfin, ça, après, ça, c'était surtout pour un certain album. Après, les costumes évoluent quand même un petit peu. Bon, sinon, il faut savoir que leur nom, Avatar, il a été choisi bien avant que soit sorti le film de James Cameron. Voilà, ils ont trouvé le mot dans un dictionnaire de religion en classe de 4e. Et ils ont pris ça. J'ai appris aussi d'autres choses les concernant. J'ai appris que Jonas, apparemment, ne rigole pas du tout avec ses cheveux. Il y tient beaucoup à ses dreadlocks qui fait tournoyer beaucoup, beaucoup en concert. D'ailleurs, là, l'ambiance était magnifique, particulièrement endiablée.
1: On en a fait des concerts d'Avatar, mais je ne sais même pas s'il y a déjà eu d'ambiance aussi chaude que ce concert du grass pop. Ouais.
3: Ah ouais, ça, si vous ne les connaissez pas, si vous êtes des anciens Terminal L et que le théâtre vous manque, si vous avez faim d'un groupe qui met l'ambiance, qui se renouvelle régulièrement d'album en album. Enfin, je ne suis absolument pas objective quand je dis ça, mais allez-y. Je ne pense pas que vous allez le regretter. Et du coup, une fois n'est pas coutume, je ne vais pas passer un morceau d'un album. C'est un morceau solo qui est sorti il n'y a vraiment pas longtemps et qui m'a beaucoup plu, qui parle de douleur suite à une passion. On s'écoute Crying Fire dans la Dark Lodge.

0: C'était Crying Fire d'Avatar sur la Dark Lodge. J'en profite juste au passage pour faire un coucou à mes collègues qui sont peut-être en train de nous écouter, en particulier Sarah, Noé, peut-être Lucille et Jen aussi.
1: Et ben on vous fait des gros bisous, voilà.
2: On est nombreux dans la Dark Lodge donc ce soir.
0: Oui, il y a plein de monde.
1: Maintenant, un endroit où il y avait un peu du monde aussi, mais plus que la Dark Lodge, mais moins qu'au Grass Pop, c'était aussi la Copenhague, puisque j'y étais encore cette année. Et d'ailleurs, j'en profite pour remettre une couche. Hein, si vous habitez dans le coin de Grenoble, Chambéry, Lyon, d'y aller quand même, même ne serait-ce que pour une journée, juste pour voir, parce que l'ambiance est toujours au top, l'orgue est toujours génial.
0: C'est vrai.
1: Là même cette année, là, comme c'était prévu de faire hyper chaud, ils nous avaient rajouté des petits brumisateurs, des ventilos, des zones d'ombre. Tu vois, ils nous avaient rajouté plein de petits trucs, un peu comme ça au débeauté. Un peu un mode improvisation. Après, évidemment, ça suffisait pas parce que vu les chaleurs caniculaires qu'il faisait, de toute façon, c'était pas possible de faire un truc hyper confort. Mais quand même, l'intention était quand même super cool. Et puis, ça a quand même rafraîchi aussi. Hein. Tu vois, je me suis senti chouchouté.
2: Oh.
1: Ça fait plaisir justement de voir qu'il y a une orga, un peu une orga locale qui fait vraiment les efforts. Là où des festivals un peu plus gros ne s'embêteraient pas forcément autant qu'eux. Donc cette année, donc tu vois l'affiche. Alors il y a moins de groupes qui m'avaient intéressé, mais il y en a quand même eu quelques-uns que j'avais trouvé cool. Et puis j'étais très content d'y aller. Je pense que je serais très content d'y retourner l'année prochaine, quelle que soit l'affiche. Et puis voilà, passer un petit morceau d'un des groupes que j'ai préféré pendant cette édition, c'est les classiques, encore pour moi le kit des années 90, un petit Dark Tranquility, Punish My Heaven, donc
2: Exit the
1: Gallery. Allez, c'est parti.
2: Oh là là, séquence nostalgique.

0: Et voilà donc Dark Tranquility dans la Dark Lodge sur Radio Grésivaudan et bah, qui est vraiment cool en live hein. Et ouais vraiment toujours aussi bien même après toutes ces années.
1: Ouais.
0: Et d'ailleurs il y a un autre groupe qui est toujours aussi bien en live après toutes ces
1: toujours
0: années.
1: Toujours aussi bien, bah oui, c'est Coroner vu et qu'on ouais. est dans un peu le rétrospectif de ce qu'on a vu dernièrement ces dernières semaines. On va parler de Coroner, ce groupe suisse qui n'avait pas enregistré depuis plusieurs décennies. Qui nous ressort un album studio. Ça ne les a pas empêchés de faire d'ailleurs une très bonne carrière internationale et de perdurer jusque-là hein, non plus. Coroner, ouais. Donc les Suisses, ont donné trois concerts en France en septembre, dont une date à Grenoble, plus exactement à l'Iliade, à Cessiné-Parisé, accessible en tramway.
0: Ouais,
1: et c'est passé. Et
0: puis d'ailleurs, gros succès, hein, parce que donc, la salle, c'était sold out. Genre, tu ne pouvais pas te pointer devant la salle et puis rentrer. Fallait avoir ta pré-vente. Quoi.
1: Mais Metalian Productions fait des bonnes dates. Quoi, hein. Ouais. Alors, attention, pour Audrey Horn, c'est aussi eux. Prochainement, on a annoncé ça le 17 octobre. Ça va aussi, ça remplit bien aussi. Et alors, moi, j'ai écouté l'album. Je n'étais pas au concert, moi, mais tu pourras nous en dire deux, Moniki. Mm-hmm. Par contre, l'album, j'ai adoré. Il y a toujours, c'est toujours ce bon gros son dissonant, la musique agressive et terrassante, mais avec des moments aussi progressifs. Et c'est ça que j'ai vraiment bien apprécié. On retrouve des changements de tempo, une voix robotique qui arrive à un moment. Enfin, moi, j'adore tout ce qui est surprenant dans ce gros maelstrom de plein de choses. Et le son est vraiment très, très bon. Donc, je n'écoutais que sur album. Je vais vous partager un morceau. Et puis, toi, Niki, tu pourras nous dire, toi qui as assisté au concert donc, à l'Iliade de Coroner, tu pourras nous dire si c'est le morceau que tu as préféré en live ou pas. Alors, je vous ai choisi de Coroner ce morceau qui s'appelle, je ne l'ai pas noté. Si, il est noté là.
0: Oui, s'il y est, c'est Conséquence.
1: Conséquence, tiré de leur album Dissonance Théorie. C'est parti, Coroner.

0: Et voilà, donc c'était Coroner Conséquence dans la Dark Lodge. Et voilà, donc ouais, qui était passé à l'Iliade il n'y a pas longtemps.
1: Dans leur tournée de promotion de cet album Dissonance Theory.
0: Voilà, cet album a eu la part belle de la setlist.
1: Ouais.
0: Et c'était une soirée éclectique d'ailleurs, puisque ce qu'on fait l'ouverture, c'était Tarpond, donc des Suisses aussi, mais qui sont plus dans du doom bien lourd. Et après, c'était des Belges de Schizophrenia. Donc je pense que c'est le nom, ça va être une ref au vieux Sepultura, puisque oui, c'était vraiment un gros trash death, bien rapide, bien bourrin. Hein.
1: C'est possible. En tout cas, ce concert a été rapidement à guichet fermé, sold out, comme on dit quand on est dans le coup. Donc n'hésitez pas, si vous êtes tenté, n'hésitez pas, il ne faut pas hésiter. Faut acheter ses places à l'avance, c'est ce qu'il y a de mieux à faire.
0: Ouais. Non, mais c'est vrai que c'est cool, parce que tu sais, c'est le Coroner, c'est un peu le genre de groupe qui est culte, mais peut-être un petit peu niche. Et du coup, tu sais jamais vraiment si ça va déplacer les foules et tout, donc ça fait plaisir de voir que c'est
1: voilà.
0: Complet.
1: Et
0: donc voilà, en termes de groupe culte, je crois que tu nous avais préparé un petit quelque chose.
1: Mais complètement, mon brave Nicky. Parce qu'ici, dans la Dark Lodge, on se gâte sur Radio Grésivaudan. Alors, on va continuer avec oh là là, une triste nouvelle qui nous est tombée le 1er octobre, voilà. Il y avait dans ce grand paysage, dans ce grand monde du métal, encore un pilier, encore un titan, qui était Venom, de son vrai nom Kronos Conrad Lund, qui est né à Newcastle, le fondateur de Venom, Kronos, et qui est décédé. On ne connaîtra pas les raisons, mais ce n'est pas le plus important. Ce qui est le plus important, c'est tout ce qu'il a fait, tout ce qu'il a marqué, ce qu'il a gravé, puisqu'il a fondé ce groupe en 78 et que très rapidement, il a impulsé une voix, il a impulsé un style, des jeux de scène, toute une imagerie aussi largement inspirée du satanisme, pour rigoler. C'est le côté excentrique, le côté révolté du métal. Et il a fondé donc... Il y a même un titre de leur deuxième album, Black Metal, qui a été le nom repris pour fonder un genre, le genre du même nom. Voilà. Donc c'est quand même de grosses influences, tout comme ont pu l'être aussi Mayhem aussi s'est inspiré d'un nom d'une de ses chansons, Mayhem with Mercy, Bathory aussi, c'est avec Countess Bathory, avec plein de choses, voilà, c'est vraiment un groupe très fondateur. Donc, pour la petite anecdote, moi j'ai découvert ça sur cassette à l'époque où il y avait des radiocassettes, et le son était ce qu'il était, il avait relativement sourd.
0: Tu l'as écouté sur CD, tu dis mais c'est exactement le même son.
1: Le son est sourd aussi, c'est un mauvais CD, je dois l'écouter dans cette bagnole pourrie, donc j'ai racheté un autre CD, et c'était toujours le même son, mais en fait c'était toujours aussi fou et toujours aussi fort, parce qu'il faut dire que c'est largement inspiré du punk, et donc là, c'est pas la qualité acoustique ou
0: de l'enregistrement
1: qui fait la qualité de cette musique et de ce mouvement. Donc je vais arrêter d'en dire autant. Toi Nicky, tu vas passer le première... je vais passer mon morceau. On va passer, attention Clément, on va passer, puisqu'on va vous souhaiter bienvenue en enfer, Welcome to Hell, ce titre qui est le titre éponyme d'un album. Et alors attention, on va passer ce titre-là, il faut que tu sautes un titre Clément. On va passer celui-ci, et allez, c'est parti, juste pour un hommage à Kronos, immense sur scène, déchaîné, et qui a tant donné. Hommage à toi Kronos.

0: Et voilà, donc un petit Venom, donc hommage à Kronos, décédé au début du mois.
1: Ouais.
0: Et voilà, donc tout récemment. Et puis voilà, bah, tu parlais de son héritage. Bah oui, moi j'ai pu avoir un peu l'héritage de Venom aussi cet été, puisque j'ai vu une troisième version de Venom. Donc c'est pas le Venom de Kronos, c'est pas Venom Inc, c'est je crois qu'ils l'appelaient ça le Abaddon Mantas Venom. Donc en gros voilà, où t'as le bassiste et le batteur, le guitariste et le fondateur, pardon, voilà les deux autres fondateurs du groupe. Donc voilà, qui font, je crois que c'est depuis l'année dernière qu'ils ont commencé ça, où en gros ils font des tournées et puis un peu hommage aux vieux albums, un peu anniversaire et tout ça. Et puis bah surtout ils invitent plein de chanteurs sur scène. Donc là au Grass Pop par exemple, on a pu voir, je l'ai pu voir avec David Vincent, donc ex Morbid Angel. J'ai pu le voir avec Saki Stolis, donc de Rotting Christ, ou Diva Satanica, donc l'ancienne chanteuse de Nervosa. Et voilà, donc, et puis bah, j'ai trouvé ça, bon, déjà c'était cool musicalement, et puis je trouvais que ça faisait un bel hommage de dire que voilà, t'as des chanteurs qui ont été inspirés par ce groupe-là, et qui du coup se retrouvent sur scène pour interpréter les morceaux qu'ils ont inspirés. Donc je trouvais que ça faisait un beau message, j'ai bien aimé. Donc voilà, donc c'est pour ça qu'on va se faire une deuxième dose de Venom avec un autre de leur classique, hein, le Countess Bathory, qu'ils avaient joué évidemment en live, et on s'écoute la version studio là dans la Dark Lodge.
1: Hommage à Venom.
0: Voilà.

0: Oh yeah, c'était Venom pour la deuxième fois dans la Dark Lodge sur Radio Grésy Vaudan. Et donc voilà, petit hommage.
1: Il méritait bien ça, Kronos. Hein. Ouais. Pour tout l'héritage qu'il a fait, on pouvait bien lui consacrer deux morceaux.
0: Bon, pour le suivant, bah là on est un peu à la bourre, donc je vais la faire vite. Donc là on va être sur du Black Catmo, un peu post-black, avec un groupe qui s'appelle Unverkalt, qui est un groupe gréco-allemand. Je vais le faire, pour le faire vite, et ben c'est vachement bien, ça vaut le coup de l'écouter.
1: On écoute ça.
0: Non, mais voilà, avec vraiment des bonnes atmosphères, bien travaillées, des parties un peu lourdes, un peu lourdes et planantes, et puis des parties plus bourrines, côté un peu black et tout, et vraiment, j'avais vraiment bien kiffé. Et donc ils ont sorti, je crois que c'est leur troisième album, si je dis pas de bêtises, qui s'appelle Héréditaire récemment. Et donc on s'écoute le morceau d'ouverture qui s'appelle, alors là, je révise mon allemand là.
1: Hauslöschung.
0: Merci Val.
1: Hauslöschung.
0: Allez, on s'écoute ça tout de suite.

0: C'était Unverkalt dans la Dark Lodge, voilà, donc Black Metal Atmo. J'espère que vous avez aimé ce côté dévastateur.
1: Avec le titre Hanslösung.
0: Hanslösung, voilà, merci.
1: Et on va enchaîner. On va enchaîner dans la Dark Lodge sur Radio Grésivaudan avec la promesse, une promesse d'un moment qui vous fera frémir et sortir de votre zone de confort. Un moment qui va vous surprendre, un moment qui va vous terrasser, qui vous fera frissonner. Ce moment, il nous vient de Finlande.
0: Ça arrive souvent, oui.
1: Il nous vient de Finlande et il vient avec de l'horreur inspirée de la Mésopotamie, de cette divinité horrifique qui fait l'âme de ce film, l'exorciste, le Pazuzu.
0: Ah oui.
1: Le Pazuzu. Vous avez compris pour les fans que nous parlons maintenant du groupe Oranssi Pazuzu, qui veut dire en finnois le Pazuzu orange. C'est un groupe d'expérimental black electro qui mélange plein de choses jusqu'à en faire un maelstrom cauchemardesque, un paysage sonore fait d'enchevêtrements de sons, de bips, de voix de monstres, d'instruments les plus exotiques les uns que les autres. Tout cela avec le côté psychédélique parce que ça retourne en boucle et ça vous fait mariner dans cette grosse marmite noire qui vous aspire vers les abîmes et puis vous mouline fin menu le rachis avec ses petites cassures rythmiques. Voilà, ce sera pour la vraie soirée d'Halloween, ce sera le 28 octobre, pas le 31, ça va se passer le 28 octobre à l'Empérage. C'est une date Murmure Production, comme ils savent en faire.
0: D'ailleurs, ils font passer Mur en première partie.
1: Ils font passer Mur, justement, mais Murmure, toujours aussi bien, on les embrasse d'ailleurs en passant. On va s'écouter un titre de cet album de 2024 qui était sorti sur Nuclear Blast. Vous avez compris que je parle en toute objectivité avec ce titre qui est excellent et que je ne sais pas prononcer, le titre éponyme qui s'appelle Mutautuya de Oranssi Pazuzu le 28 octobre à l'Empérage.

0: Ouh, vous êtes bien redescendu ?
1: Ouais, pas encore tout à fait.
0: Pas tout à fait, on reste branché le 28 octobre à l'Ampérage, cette date Orancy Pazuzu, programmée par Murmure Productions.
2: Absolument, planant, j'étais ailleurs là pendant quelques minutes.
0: Absolument.
1: Et puis malheureusement nous aussi on va devoir aller ailleurs puisque c'est la fin de l'émission.
2: Non, alors, je veux pas.
1: C'est encore une fois, ça passe trop vite. Hein. Moi je me disais la 16e saison, les émissions elles vont être longues et tout, mais en fait
2: l'usage de la transition brutale et définitive, quoi, le couperet.
0: T'as cassé mon trip.
2: C'est ça.
1: Bah oui, mais en même temps il y a bien un moment faut rendre l'antenne, hein, parce que là on n'est pas la nuit du métal, hein, on peut pas rester jusqu'à minuit malheureusement. Oh.
0: On prépare ça, vous prépare ça, chers mais auditeurs de la Dark Lodge, on vous prépare ça pour mi-octobre, mi-décembre, on est en train de...
2: mine à la bourre, là.
0: Entre le 10, le 12, le 11, on est en train d'y réfléchir, on va inviter plein de gens, on vous tiendra au courant d'ici peu.
1: Carrément.
0: Et on va terminer en beauté, on va terminer avec fraternité, avec amitié, on va terminer sur un groupe un gros viking, vous allez chanter tous ensemble avec ces gros vikings, voilà, la légende suédoise du melodic death metal, une des légendes suédoises du melodic death metal, j'ai parlé de Amon Amarth, ils ont sorti un nouveau chef-d'œuvre, 10 titres pour ce groupe quasi trentenaire, comme beaucoup de gens ici autour de la table.
2: Oui.
1: Voilà. Moi, j'y suis plus.
2: Surtout moi.

0: Moi.
1: Caro aussi. Toujours aussi épique, toujours aussi viking, toujours aussi scandinave. Sa cavalcade, sa grôle, sa gratte. C'est Amon Amarth avec leur titre Gjallarhorn, tiré de leur tout dernier album sorti très récemment, The All Father Awakens. On vous dit au revoir sur ce titre-là.
2: Des gros bisous.
1: À bientôt.

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0: Dites dans vos verres, ils sont crado. Ah.
1: Et alors, je suis pas votre panne?
0: Ben, n'empêche qu'une fois que j'oserais...
1: Georges. Je vous ai déjà dit de ne pas parler en buvant. C'est mauvais pour l'estomac.
0: Excusez-moi, madame.

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Le soleil était encore chaud. Cependant, il n'éclairait presque plus la terre. Comme un flambeau placé devant les voûtes gigantesques ne les éclaire plus que par une faible lueur, ainsi le soleil, flambeau terrestre, s'éteignait en laissant échapper de son corps de feu une dernière et faible lueur, qui cependant laissait encore voir les feuilles vertes des arbres, les petites fleurs qui se flétrissaient, et le sommet gigantesque des pins, des peupliers et des chênes séculaires.

le vent rafraîchissant, c'est-à-dire une brise fraîche, agitait les feuilles des arbres avec un bruissement. À peu près semblable à celui que faisaient les eaux argentées du ruisseau qui coulait à mes pieds. Les fougères courbaient leur front vert devant le vent. Je m'endormis, non sans m'être abreuvé de l'eau du ruisseau.

individus. Absolument transparent. Se déplaçait avec vélocité

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Aussitôt, je décide, pour me fixer un but, de passer devant. De passer dedans. 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

0: Respirez. Restez détendu et ne pas vous crisper.
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Premier. Selon Jacques Chirac, on ne doit plus dire les arts primitifs, mais les arts premiers. Ce concept audacieux et résolument moderne explique que Jacques Chirac soit président de la République, alors que moi je reste un pauvre plumitif, pour ne pas dire un piètre plumier.

0: fait m'envoyer un message sur Insta. Ouais, ouais, elle habitait ses pages là, elle veut me rencontrer et tout, je sais pas quoi, c'est là, elle veut du sexe. C'est même dans les messages, c'était plutôt coquin et tout. Mais tu sais, dans les rendez-vous là, j'ai jamais trop de quoi parler et tout. Parce que tu peux pas arriver là, des fois, et direct, des fois, on parle un petit peu, tu vois.
1: Tout à

0: tous les ans, je vais avec mon père, ma mère et mon frère. On dort en tente, en fait.
1: Ouais.
0: Et c'est vraiment hyper sympa de se retrouver aussi proche de la nature, parce que toute l'année, je vis dans mon 15 mètres carrés à Paris, et là, je vais me retrouver en Ardèche. C'est tellement sympa, ça me ressource, quoi.
2: C'est mort.